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2: Vous avez reçu un courrier de France Télécom vous annonçant que vous ne bénéficiez plus de leur service parce que vous avez changé d'opérateur. Pourtant, vous n'avez signé aucun contrat. On appelle cela le dégroupage abusif. Alors que faire si vous en êtes victime ? Réponse de Marlène Wächter, responsable juridique à la Chambre de consommation d'Alsace.
3: En cas de dégroupage abusif, vous allez devoir effectuer deux types de démarches différentes. Premier type de démarche auprès de France Télécom. Car à partir du moment où France Télécom vous considère comme ne faisant plus partie de son réseau, intervient une coupure de ligne téléphonique. Donc si vous n'avez pas souhaité quitter France Télécom, il va falloir rétablir cette ligne téléphonique. Alors il faut savoir que ce rétablissement, normalement, est facturé 55 euros. Cette facturation peut être contestée si vous remplissez une attestation sur l'honneur certifiant que vous n'avez jamais contracté chez un autre opérateur et que vous n'avez pas souhaité quitter ce réseau France Télécom. Deuxième type de démarche, envers l'opérateur qui est à l'origine du dégroupage abusif et qui a demandé à France Télécom de vous basculer sur son réseau alors même que vous n'avez pas signé de contrat. Il faut simplement envoyer une contestation au service client de l'opérateur en question à partir du moment où celui-ci vous aura envoyé une facture d'abonnement ou une facture de communication, selon les cas. Une fois que vous aurez effectué toutes ces démarches, en principe, vous devriez à nouveau utiliser le réseau France Télécom. Et pour plus de sûreté, il vaut mieux demander à France Télécom une confirmation écrite de la date à laquelle le réseau a été rétabli.
2: Pour plus de renseignements, vous pouvez appeler la Chambre de consommation d'Alsace au 03 88 15 42 42.
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1: Vous êtes sur Radio Crésus pour un point d'expert. Aujourd'hui, avec Monsieur Jean Hans Menel, vous êtes le président de la Fondation Cronenbourg. Monsieur, bonjour.
2: Bonjour, monsieur.
1: Voilà. Alors, vous avez accepté effectivement d'intervenir sur Radio Crésus. Alors, est-ce que vous pourriez nous présenter la Fondation Cronenbourg, ses valeurs, sa vocation, ses missions et ses actions?
2: Très bien. Ben, écoutez, la Fondation Cronenbourg est, comme son nom l'indique, la fondation de l'entreprise Cronenbourg. Elle a été créée en 1996, donc à peu près une vingtaine d'années. Et elle a pour objectif d'organiser le mécénat du brasseur Cronenbourg. Le mécénat, c'est en fait d'accompagner des projets, soit financièrement, soit humainement, des projets généralement associatifs qui permettent de mieux vivre ensemble, puisque le thème général et le sujet général, la mobilisation générale de la Fondation se fait autour de projets qui permettent de mieux vivre ensemble.
1: Alors, monsieur Hans Menel, c'est intéressant ce que vous nous dites, parce que c'est vrai que sur nos valeurs à Crésus, on est sur le même credo, on va dire, hein, puisque l'améliorer et vivre ensemble, c'est aussi ce qu'on cherche à faire dans le soutien des personnes que nous accompagnons. Alors, justement, comment se traduit le soutien de la Fondation Cronenbourg auprès des structures qui désirent présenter un projet?
2: Alors, on travaille essentiellement avec des projets associatifs, hein, soutenus par des structures associatives. Il y en a à peu près une cinquantaine par an qu'on soutient. Et qu'on soutient, comme je le disais juste avant, de deux manières. Peut-être même de trois. Les deux premières manières, c'est d'abord on leur donne de l'argent, hein, c'est du mécénat.
1: Oui.
2: Donc en gros, on donne à peu près 250 à 300 000 euros par an pour soutenir 40 à 50 projets. Donc il y a une dotation à peu près, en général, d'à peu près en moyenne de 8 000 euros par projet. Mais bien entendu, il peut y avoir des projets avec des toutes petites dotations
1: bien
2: ou
1: sûr.
2: Des projets avec des plus grosses dotations. Notre philosophie, c'est simplement de dire on soutient toujours un projet en finançant au minimum 10% du coût du projet.
1: D'accord.
2: Ou au maximum 30% du coût du projet. 10% au minimum pour ne pas être dilué, hein, pour avoir un rôle dans le projet, et puis 30% pour ne pas phagocyter le projet, pour ne pas être dominant.
1: D'accord.
2: Donc ça, c'est une première manière de soutenir, c'est l'argent. La deuxième manière de soutenir, c'est que systématiquement, sur tous les projets qu'on soutient, on a un salarié de Brasserie Cronenbourg qui s'engage bénévolement pour suivre le projet. En général, les projets durent, c'est à peu près un an. Et donc, le salarié va suivre et va apporter ses compétences au projet. Et puis enfin, je crois qu'il y a une troisième manière d'intervenir, qui est au-delà des projets, c'est que toutes les structures qu'on soutient, mais aussi nos partenaires, qu'ils soient institutionnels ou privés, forment un énorme groupe, une énorme communauté, où peu ou prou, on se retrouve, ce que vous disiez tout à l'heure, on se retrouve à partager des valeurs communes. Nous, par exemple, on défend des valeurs de diversité, des valeurs de convivialité, des valeurs d'entrepreneuriat. Et ces valeurs-là, portées par les gens avec qui on travaille, les structures avec lesquelles on travaille, ou les partenaires institutionnels qui nous accompagnent, on entend les promouvoir aussi parce que on sert un petit peu d'incubateur, c'est-à-dire que deux projets ou deux associations qui sont soutenues par la Fondation Cronenbourg, à un moment donné, peuvent monter des projets communs parce qu'elles se sont rencontrées, par exemple, à travers la Fondation Cronenbourg. Donc l'animation du réseau, au-delà simplement d'un soutien à un projet sur un temps donné, l'animation du réseau, la chaîne des associations, des gens et des projets de bonne volonté, c'est aussi une façon d'agir sur le long terme qui nous intéresse beaucoup.
1: Alors, ce sont des valeurs qui nous sont chères à Crésus, hein, puisque l'engagement, c'est une de nos valeurs, l'ouverture et l'initiative également. Hein, donc, on voit qu'effectivement, on est, je dirais, sur la même longueur d'onde. Hein. Alors, sur les types de projets que vous soutenez, donc, dans quel cadre l'appel à projet se fait pour les prix de la Fondation?
2: Les types de projets qu'on soutient, on intervient globalement dans trois domaines et qu'on résume en disant culture, nature, solidarité. Donc la culture, c'est des projets artistiques ou des projets liés au patrimoine ou liés à la culture en général, hein, ce qu'on appelle la culture. La nature, c'est tout ce qui est protection de l'environnement, du cadre de vie, développement durable. Et la solidarité, c'est tout ce qui est, on va dire, économie sociale de façon large. Et alors, chaque année, on a un appel à projet national qui est en cours là en ce moment, qui dure du 1er mars au 30 avril. Et qui invite les associations ou les porteurs de projets à se faire connaître, à déposer leur candidater au prix de la fondation et à déposer un dossier. Et chaque année, on a un thème particulier. Le thème particulier cette année, général, c'est vivre ensemble, jouer ensemble. Et pour la culture, on sélectionne cette année des projets qui sont des projets de création collective. Donc il faut que les projets soient des projets de création collective. Dans la nature, c'est des projets qui sont, pareil, des projets collectifs qui ont pour objectif de prévenir le déchet ou de traiter le déchet. C'est stop au gaspillage, si vous voulez.
1: D'accord.
2: Et puis enfin, sur le côté solidaire, on est sur le thème déjouer l'isolement, déjouer l'exclusion. Donc, sur des projets collectifs qui permettent d'éviter l'exclusion.
1: D'accord.
2: Voilà, en gros, on a deux gros critères, hein, si vous voulez, qui font qu'on retient les projets. Le premier critère, c'est que le projet doit être innovant ou original dans son domaine.
1: D'accord.
2: Et le deuxième, évidemment, il faut qu'il crée du lien social. Là, c'est clé.
1: D'accord. Alors, quand on réunit ces deux conditions, comment on va s'y prendre pour soumettre sa candidature ?
2: Alors, c'est très simple. Vous allez sur le site de la Fondation Cronenbourg, hein, qui est fondationcronenbourg.com, que vous trouvez, vous pouvez googliser, vous tomberez très facilement dessus.
1: D'accord.
2: Et sur le site, vous avez simplement un dossier en ligne qui n'est pas très long, c'est assez didactique, ça se fait très très facilement, et ça nous permet de répondre à différentes questions qui nous permettent ensuite, nous, d'instruire les dossiers. On procède de cette manière-là parce que, au fil des années, c'est maintenant la 6e ou la 7e édition de cet appel à projet qu'on a lancé en 2009, le premier on l'a lancé en 2009, on a effectivement un flot de candidatures très important. L'an dernier, on avait plus de 1000 candidatures à la fin de l'appel à projet, c'est-à-dire au bout de 2 mois, et là, on est à la moitié, je dirais, de l'appel à projet. On est déjà à 1 millier de candidatures.
1: D'accord.
2: Donc, il y a malheureusement une concurrence. Hein, c'est un peu comme partout. Et ce qui veut dire qu'il faut, bien, pour les porteurs de projets, il faut bien regarder si effectivement leur projet répond aux critères qui sont les critères de la fondation que j'ai énoncés, que vous pouvez retrouver sur le site.
1: Oui.
2: Parce que la sélection était effectivement très rigoureuse, et parfois il y a des porteurs de projets qui vont être surpris d'être écartés, mais c'est peut-être simplement parce que leur projet était moins innovant qu'un autre projet ou moins créateur de liens sociaux.
1: D'accord. Alors, quoi qu'il en soit, nous mettrons en ligne, hein, sur Radio Crésus effectivement les sites donc que vous avez énoncés, et surtout, hein, surtout on retient bien la date de la clôture de l'appel à projet pour 2015, qui est le 30 avril.
2: C'est le 30 avril. Et ensuite, ce qui se passe, c'est que l'ensemble des bénévoles de la Fondation organise des jurys pour examiner toutes les candidatures. C'est fait de façon très, très, très sérieuse, avec des experts dans les 3 domaines que je citais, c'est-à-dire la culture, la nature et la solidarité. Et en général, en septembre ou début octobre, on publie la vingtaine de projets qu'on retient. Et qu'on va soutenir à la fois financièrement et humainement. Et on réunit les lauréats ainsi que les lauréats des années précédentes, en général fin novembre, lors de la cérémonie des prix de la Fondation, moment durant lequel on remet les chèques, hein, déjà, et puis on distingue même encore en plus certains des projets qu'on soutient, avec des prix honorifiques qui permettent de montrer quels sont les projets dans les projets qu'on soutient, les 20 projets qu'on soutient, quels sont les projets qui incarnent le mieux l'esprit de la Fondation Cronenbourg, c'est-à-dire ses valeurs de diversité, de convivialité et d'entrepreneuriat.
1: Eh bien, monsieur Hans Menel, merci beaucoup pour votre témoignage. Président de la Fondation Cronenbourg, je le rappelle, hein. Et n'oubliez pas, hein, 30 avril 2015, date de clôture pour déposer votre projet auprès de la Fondation Cronenbourg.
2: Merci beaucoup de votre invitation.
1: Merci à vous, au revoir.
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1: Bonjour à tous sur Radio Crésus, un nouveau flash info conso. Aujourd'hui, la thématique, les cartes de retrait, de paiement et de crédit. Aujourd'hui, tout le monde possède effectivement une carte de paiement ou de crédit, délivrée quasiment systématiquement à l'ouverture d'un compte bancaire ou à l'occasion d'un achat à crédit. Ces cartes s'accumulent dans notre portefeuille. À travers ce flash info conso, nous vous apportons les réponses fondamentales pour vous y retrouver dans cette jungle des cartes en tout genre.
2: Alors justement, avec mes différentes cartes, je ne m'y retrouve plus très bien. Pouvez-vous m'expliquer comment les distinguer ?
1: Alors c'est vrai qu'en apparence, rien ne ressemble plus à une carte qu'une autre carte. Toujours la même forme, rectangulaire, plastifiée, avec une puce électronique, incrustée ou non. Seules changent les informations qui y figurent. Ce sont ces premières informations que vous devez consulter pour y voir plus clair. Ensuite, bien sûr, il faut consulter les contrats de service liés à cette carte.
2: Donc si je comprends bien, ce n'est pas le support qui est important, mais bien les services associés à ce morceau de plastique rectangulaire.
1: Exactement. Et c'est pour cette raison qu'il faut aller au-delà des apparences. Il existe toute une gamme de cartes, des plus simples aux plus complexes. Bien sûr, elles ne rendent pas toutes les mêmes services. Certaines sont de simples cartes de retrait d'argent et d'autres permettent de faire des achats dans le monde entier.
2: Peut-on faire le point sur les principales cartes ?
1: Dans un premier temps, il faut distinguer les cartes bancaires des cartes de crédit. Les cartes bancaires sont associées au compte bancaire et les cartes de crédit sont associées généralement à un crédit renouvelable. Et une même carte peut à la fois être carte de paiement et carte de crédit. Dans ce cas, en cas d'achat, le paiement se fera par défaut au comptant, sur votre compte, et sur votre choix à crédit, tel que c'est prévu par la loi.
2: Si je comprends bien, les cartes à autorisation systématique sont pratiques pour ceux qui ne consultent pas régulièrement l'état de leur compte bancaire.
1: Alors c'est vrai qu'il faut distinguer parmi les cartes bancaires différents types de cartes, et notamment la carte à autorisation systématique. Et lorsque effectivement on fait un achat avec une carte à autorisation systématique, il faut savoir que si votre compte n'est pas suffisamment soldé, provisionné, eh bien l'achat ne passera pas. Donc c'est vrai, effectivement, ça peut être pratique pour les personnes qui ne regardent pas régulièrement l'état de leur compte bancaire. Mais vous savez très bien qu'à Crésus, ce ne sont pas les recommandations que nous faisons. Il ne faut jamais négliger de suivre l'évolution de son budget et de son compte.
2: Et en ce qui concerne les autres cartes à ce moment-là ?
1: Alors, à côté des cartes à autorisation systématique, nous retrouvons aussi les cartes à débit immédiat. Donc pour ces cartes, le paiement et les retraits sont quasi immédiats, le débit en compte est réalisé généralement dans les 24 heures, et les retraits et paiements sont limités par un plafond sur une période donnée. Par exemple, on ne peut dépenser plus de 500 € par jour ou 2 000 € par semaine. Puis, nous trouvons également les cartes à débit différé. Pour ces cartes, l'ensemble des opérations du mois sont débitées en une seule fois par mois, généralement à la fin du mois. Alors attention à ces cartes redoutables pour ceux qui ne maîtrisent pas leur budget et ne suivent pas leurs dépenses. C'est la catastrophe assurée si effectivement on n'a pas une surface financière solide.
2: Alors finalement, quelle carte bancaire dois-je choisir ?
1: Alors pour répondre à cette question, il faut connaître précisément vos besoins. Rien ne sert de prendre une carte avec de nombreux services que vous utiliserez finalement peu ou pas du tout. Par contre, ces services, vous les paierez à prix d'or. Donc un conseil, évaluez vos véritables besoins et trouvez la carte bancaire qui vous convient le mieux.

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1: Bienvenue sur Radio Crésus. Radio Crésus, quand la néobanque se met au vert, le projet Green Got. Aujourd'hui, ce ne sont pas moins de 26 banques mobiles présentes dans l'Hexagone et qui ont généré l'ouverture de plus de 3 millions de comptes actifs, soit une hausse de 75% en un an. Un article du journal La Tribune du 28 janvier 2020 annonçait « Toujours plus nombreuses, les néobanques imposent leur modèle en France ». Alors, qu'est-ce qu'une néobanque ? Une néobanque n'est pas une banque. Une néobanque est un établissement qui délivre des services de paiement et dont la gestion des comptes se fait de manière 100% digitale, soit par Internet, soit par smartphone. À ce jour, les néobanques ne délivrent pas de crédit, pas de chéquier et pas de découvert bancaire. Attention à ne pas confondre les néobanques avec les banques en ligne qui, elles, offrent tous les services d'une banque traditionnelle, mis à part une agence en dur à ses clients. Les quatre leaders du marché français de la néobanque sont Nickel, N26, Revolut et Orange Bank. Le marché de la néobanque s'est développé considérablement ces dernières années, ciblant tel ou tel profil de nouveaux clients, qu'ils soient particuliers ou entrepreneurs. Ce développement se poursuit et de nouvelles néobanques sont prêtes à éclore aujourd'hui. À ce titre, Radio Crésus souhaite vous parler d'un projet, du projet Green Got, un projet qui allie services de paiement et écologie. Nous avons le plaisir de recevoir comme invité sur Radio Crésus Andrea Ganovali, associée au projet Green Got pour la création d'une néobanque écologique, néobanque verte, qui a vocation à lutter notamment contre le réchauffement climatique. Andrea, bonjour.
2: Bonjour Régis.
1: Bonjour. Alors d'où vient cette idée de créer une néobanque verte, une néobanque qui lutte contre le réchauffement climatique ?
2: Alors l'idée de Green Got, en fait, elle vient des quatre fondateurs qui sont tous les quatre très engagés pour l'environnement et pour la protection de la planète. Elle nous est venue en fait il y a déjà maintenant 6 mois, après avoir vu et lu de nombreux reportages et documentaires à la télé. En fait, on se rend compte que nos banques ont un impact sur la planète considérable. Pourquoi ça ? C'est parce qu'en fait, nos banques principales continuent de financer les énergies fossiles et les hydrocarbures, et malgré leurs engagements qu'elles ont pris lors de la COP21, par exemple, ou plus récemment encore, on se rend compte qu'elles continuent d'augmenter les subventions qu'elles donnent à des industries très polluantes. Par exemple, il y a quelques semaines, une centrale à charbon est sortie de terre en Allemagne et les deux principaux financiers de cette centrale ont été la Société Générale et la BNP Paribas.
1: D'accord.
2: Et donc en fait, nous, on s'est rendu compte que aujourd'hui, de plus en plus de monde fait des efforts pour réduire son empreinte carbone. Aujourd'hui, les gens essayent de prendre moins l'avion. Aujourd'hui, les gens essayent de réduire leur consommation de viande, de faire du vélo, etc. Mais l'argent qu'ils ont sur leur compte en banque, lui, sert toujours à polluer. Et en fait, on s'est dit, ok, tout le monde est prêt à faire un effort, mais la principale source d'émissions de CO2 de beaucoup de monde, en fait, ce n'est pas leur consommation, c'est leur compte en banque.
1: D'accord.
2: Et nous, on s'est dit, il faut pouvoir agir là-dessus.
1: Oui, Andrea, vous nous dites carrément que les banques polluent.
2: Les banques polluent. Elles ne le disent pas trop. Elles le cachent, elles prennent des engagements pour arrêter de polluer. Malheureusement, ces engagements, ils ne sont pas très suivis pour l'instant. Et de toute façon, les banques nous disent qu'elles arrêteront de polluer en 2040. Or, le GIEC, l'ADEME et toutes les associations de scientifiques et toutes ces organisations nous disent que c'est aujourd'hui qu'il faut arrêter de polluer. Et malheureusement, les banques, je ne pense pas qu'elles fassent ça... Elles ne peuvent pas faire autrement, en fait. Elles dépendent de tous ces actifs-là. Aujourd'hui, si la Société Générale et la BNP Paribas arrêtaient de subventionner les énergies fossiles, je ne pense pas qu'elles pourraient survivre.
1: Oui.
2: Elles ne font pas ça par plaisir, je ne pense pas.
1: Bien sûr. Donc, il y a une raison économique à cela.
2: Bien sûr.
1: Mais pour autant, vous dites que la lutte contre le réchauffement climatique passe aussi par la responsabilité environnementale des banques.
2: Exactement. Et aujourd'hui, ce que les banques font, ce n'est soit pas suffisant, soit à une échéance trop lointaine. Et en fait, elles ont pris malheureusement l'habitude de communiquer sur des actions un petit peu annexes. C'est-à-dire qu'aujourd'hui, les banques s'engagent à réduire la consommation électrique de leurs bureaux, s'engagent à réduire les gobelets en plastique de leurs machines à café. C'est très bien, mais en fait, c'est pas ça qui fait que ces banques polluent. Leur pollution est ailleurs. Leur pollution est dans leurs investissements.
3: Oui. Alors vous disiez qu'effectivement les banques n'ont pas le choix. C'est vrai que les banques sont les acteurs principaux du financement des entreprises. Donc toutes les entreprises et celles qui veulent se développer aussi dans des domaines tels que l'exploitation des énergies fossiles.
2: Ouais.
3: Est-ce à dire que les banques devraient arrêter de financer ce type d'entreprise ?
2: Oui, elles devraient, puisque, alors si on prend les quatre principales banques françaises, en 2019, elles ont accordé 65 milliards de dollars de financement aux industries fossiles, contre seulement 10 milliards de dollars aux industries des énergies renouvelables. Les banques devraient arrêter de financer ces industries-là, parce qu'en fait, l'argent qu'elles peuvent gagner à court terme aujourd'hui, elles le perdront à long terme. Déjà, les marchés financiers commencent à montrer aujourd'hui que les entreprises responsables, plus responsables, ont de meilleures performances financière et surtout à très long terme, en fait, on va droit dans le mur en continuant à financer ces industries-là. Et les quelques centaines de milliers ou de millions d'euros, de dollars qui peuvent être gagnés aujourd'hui, ils seront perdus en catastrophe naturelle dans une dizaine d'années, ça c'est sûr.
3: D'accord. Alors on est quand même confronté aujourd'hui à un dilemme, puisqu'on le voit avec l'exemple de l'Allemagne, où on veut se libérer effectivement de l'énergie nucléaire. Oui. C'est un retour vers les énergies fossiles. Donc il y a une forme de reconversion un peu de l'économie aussi, énergétique aussi à ce niveau-là. Comment on peut faire pour en sortir complètement de ces énergies fossiles ?
2: De toute façon, la meilleure énergie, et ça tout le monde le dira, c'est celle que l'on ne consomme pas. Ça, c'est la seule façon de réduire son empreinte. Ensuite, il est vrai que l'Allemagne, par ses choix de sortie du nucléaire, fait un retour vers les énergies fossiles. En France, on n'en est pas encore là. On continue encore d'avoir une électricité qui est massivement nucléaire. Bon, ça, c'est un choix politique dans lequel je n'interviendrai pas. Je ne pense pas que ce soit le but de cette émission. Non. Mais voilà, la principale façon de réduire ses dépenses électriques, c'est de ne pas consommer et de ne pas utiliser moins d'énergie. De se déplacer à vélo quand on a l'occasion, voilà, que ce soit chez soi ou au sein des industries, des entreprises, il faut réduire notre consommation énergétique.
3: Oui, donc il faut changer ses habitudes.
2: Il faut changer ses habitudes.
3: Tout à fait.
2: Exactement.
3: Alors, Andrea, plus précisément, quels sont les principaux leviers sur lesquels le projet Gringotts compte s'appuyer pour sauver la planète ?
2: Alors, pour sauver la planète, on espère, Gringotts a beaucoup d'idées et beaucoup de projets différents, beaucoup de leviers sur lesquels on pense pouvoir agir. Le tout premier et le principal pour nous, c'est celui directement du compte courant. Il faut savoir qu'en France, donc, il y a quand même 600 milliards d'euros sur des comptes courants. Ce qui est
3: c'est assez énorme,
2: on s'en rend pas souvent compte. Il y a beaucoup d'argent, de personnes qui laissent tout leur argent sur ces comptes là et on nous dit souvent, mais pourquoi vous ne voulez pas agir sur l'épargne? Alors oui, on veut agir sur l'épargne, mais la première chose, c'est déjà le compte courant. Et donc sur ces comptes courants, en fait, ce qu'il faut savoir, c'est que les banques sont autorisées à utiliser une partie de cet argent pour financer des projets. Alors effectivement, la banque ne peut pas prendre tout l'argent du compte courant pour financer, il y a des ratios de liquidité à respecter, mais on peut estimer que selon les banques, c'est entre 25 et 35% de cet argent qui peut être utilisé. Donc si vous avez 100 euros sur votre compte courant, la banque peut financer des projets à hauteur de 25 ou 30 euros, peut utiliser cet argent-là pour financer des projets.
3: D'accord.
2: Et aujourd'hui...
3: Ce qui veut dire que finalement, cet argent que moi je vois sur mon relevé de compte, finalement, il n'est peut-être pas 100% disponible à l'instant, c'est ça ce que vous dites?
2: Alors, il n'est pas 100% disponible à l'instant. Maintenant, si vous décidez de tout retirer votre argent, en fait, la banque doit respecter des ratios qui fassent en sorte que la probabilité que tous ses clients retirent son argent à un même moment est presque nulle.
3: Oui.
2: Et donc, la banque doit simplement avoir suffisamment de liquidités pour satisfaire une bonne partie de ses clients.
3: D'accord.
2: Et si vous, demain, vous voulez retirer votre argent, a priori, il n'y a aucun problème.
3: Merci, je suis rassuré.
2: Mais donc voilà, pour reprendre un petit peu sur ça, donc aujourd'hui les banques utilisent cet argent-là pour financer des industries fossiles, et nous ce qu'on propose à la place, c'est de financer des industries vertes, donc que ce soit des industries qui nous permettent des économies d'énergie, donc comme de la rénovation thermique, de la rénovation énergétique, on veut pouvoir développer des transports en commun, on veut pouvoir s'occuper de la gestion de nos forêts, et en fait pour ça, plutôt que de gérer nous-mêmes cette partie-là, nous, ce qu'on propose de faire, c'est d'acheter des obligations vertes de l'État français. C'est-à-dire que l'État français, chaque année, il emprunte de l'argent. En 2019, l'État français a emprunté 10 milliards d'euros simplement pour financer des projets verts. Et nous, en fait, on veut, avec l'argent de nos clients, financer l'État français quand il décide de travailler sur ces projets-là. Et donc, en fait, donc tout est certifié, donc c'est l'État français qui s'occupe de ça, et les organismes indépendants s'assurent de la réalité de ces travaux-là. Tout est disponible sur Internet, et donc quand on regarde un petit peu, on peut voir que l'État français, avec cet argent-là, utilise, protège des forêts, développe des lignes de bus, des lignes de train, on a aussi de la rénovation thermique, il protège des espaces maritimes sur nos littoraux, et voilà. Et en fait, nous, on veut financer l'État français grâce à cet argent-là qu'on récolte de nos clients.
3: D'accord. Donc l'idée, c'est vraiment de renverser la vapeur en utilisant l'argent non pas pour financer l'énergie fossile, mais plutôt pour un monde plus vert.
2: Exactement. Nous, on dit que s'il y a de plus en plus d'argent qui va pour financer un monde plus vert, eh bien, financer ce monde plus vert deviendra de moins en moins cher, et donc ça intéressera de plus en plus les personnes de le faire. Et à contrario, l'argent, les prêts, les emprunts pour les énergies fossiles sera de plus en plus cher, et il y aura de moins en moins de demandes pour la réalisation de ces travaux-là. Donc on veut renchérir le coût de l'essence par rapport au coût, par exemple, d'une électricité un peu plus décarbonée, par exemple.
3: Donc c'est ça le cercle vertueux dans lequel voulait faire entrer...
2: Exactement, exactement.
3: Très bien. Alors, pour développer un tel projet, il faut une équipe. Hein. Quelles sont les personnes à l'origine du projet Gringot?
2: Oui, bien sûr. Alors, vous le disiez en introduction, aujourd'hui, nous, on n'a pas vocation à tout suite être une vraie banque, donc on est une néobanque, ce qui fait que c'est plus simple pour une néobanque de se lancer. Il faut un peu moins d'argent, il faut un peu d'argent, il faut une belle équipe aussi, mais on n'a pas besoin de centaines de personnes pour tout de suite avoir un projet qui soit prêt. Nous, aujourd'hui, on a une équipe de 4 personnes, on est tous les 4 assez jeunes, on a autour de 30 ans. Oui. Donc on est tout d'abord, on a un chef pour s'occuper de toute la partie technique, un CTO, Fabien Huet, qui lui va être celui qui met en place toutes nos applications mobiles, notre site internet et faire toutes les connexions pour gérer les flux financiers.
3: D'accord.
2: Ensuite, nous avons Vincent Evesque, qui lui est vraiment le banquier de l'équipe, qui a passé quelques années à travailler au sein de l'inspection générale du groupe Banque Populaire Caisse d'Épargne.
3: D'accord.
2: Et qui lui est celui qui va s'occuper de toute la partie montage financier, accord avec les banques, financement des obligations vertes, etc. Ensuite, nous avons Maud Caillot, qui est la seule fille de l'équipe à ce jour-là, qui elle s'occupe de la partie marketing. C'est elle qui va faire un petit peu tout ce qui est communication, réussir à expliquer au mieux notre projet et à réussir à séduire sur les réseaux sociaux. On a un produit qui vise notamment les plus jeunes, et il faut savoir séduire les plus jeunes, il faut savoir leur parler, il faut savoir leur présenter le projet sous une forme qui soit la plus attractive possible.
3: D'accord.
2: Et enfin, il y a moi, un petit peu en chef d'orchestre au sein de cette équipe-là, qui va plutôt avoir un rôle de coordinateur entre les trois, qui va faire la relation avec les clients, les investisseurs, les différents intervenants. Et voilà, donc on a tous les trois une formation un petit peu financière, et on est tous les quatre, surtout très très unis par une même volonté de faire bouger les choses. On a tous commencé dans des grandes entreprises et on s'y est tous dit, bon, c'est très bien, mais c'est pas là que viendra le changement. Le changement viendra de petites structures qui ont vraiment envie de faire bouger les choses. Et donc, on est vraiment tous les quatre unis par cette volonté d'agir et de faire bouger les choses et vraiment de mettre un grand coup de pied dans la fourmilière et de secouer un peu nos grosses banques.
3: D'accord. Pour résumer, finalement, l'équipe à l'origine du projet Gringot, c'est une équipe jeune, dynamique,
2: qui a déjà
3: une première expérience et qui est vraiment orientée dans l'écologie et la volonté de faire du bien à la planète. Hein.
2: Exactement.
3: Alors, pour aller plus loin, est-ce qu'il est possible aujourd'hui, puisqu'on parle de néobanque, d'ouvrir un compte bancaire sur Gringot aujourd'hui, maintenant?
2: Alors, pas encore. Donc c'est un projet qui a commencé déjà il y a maintenant 6 mois, mais c'est un projet qui est très long à réaliser, donc il nous faut pouvoir mettre en place toute l'infrastructure bancaire, toutes les infrastructures de paiement, les infrastructures technologiques, donc c'est un projet qui est assez long. Nous, on espère que Gringot sera disponible à la fin d'année. On travaille très dur dessus jour, nuit, week-end, et on va bientôt avoir une équipe qui va s'agrandir. On a une 5e personne qui nous rejoint dès la semaine prochaine, et on espère avoir une équipe de 10 à 15 personnes déjà dès la fin d'année pour pouvoir assurer un produit qui soit en état de fonctionnement peut-être dès l'automne sur une version un peu test, qu'on fera tester par nos amis, par ce genre de choses-là, et avoir un produit définitif à la fin de l'année qui soit totalement sécurisé, puisqu'on l'aura déjà testé avant. Et donc ce produit totalement sécurisé, il sera disponible pour tout le monde depuis notre site internet. Et il fonctionnera un petit peu comme fonctionnent aujourd'hui les néobanques, avec un système très rapide d'ouverture de compte en une dizaine de minutes, avec simplement une reconnaissance faciale par caméra pour vérifier l'identité de nos clients. Et tout ce genre de process qui sont aujourd'hui en place pour l'ouverture traditionnelle d'un compte de néobanque.
3: Donc ça va aller assez vite, hein, puisque la fin de l'année, c'est quasiment demain. Hein, donc il faut effectivement, on comprend que la masse de travail est importante et que vous consacriez vos week-ends au développement de et à la concrétisation de ce projet. Alors, sur la page de garde de votre site internet, hein, green-du-6got.com, il est possible pour les internautes de se préinscrire.
2: Mais alors, oui, c'est ça.
3: Pourquoi se préinscrire ?
2: Alors, en fait, se préinscrire, nous, ça nous sert beaucoup parce qu'en fait, déjà, on a besoin de montrer qu'on est soutenu. Pourquoi ? Parce qu'en fait, aujourd'hui, vous doutez bien qu'un projet comme ça, il a besoin d'investissement. Et en fait, on a besoin, grâce à ça, de montrer qu'on suscite de l'intérêt aujourd'hui grâce à Gringotts. On a besoin de montrer, regardez, notre idée n'est pas si folle, des gens sont prêts à nous suivre, des gens aiment le projet et on est beaucoup à vouloir changer les choses. Donc en fait, ça nous permet de fédérer toute une communauté de personnes autour de nous et déjà de pouvoir, alors déjà aussi, de recueillir beaucoup de soutien. Nous, donc, si vos auditeurs ou si vous-même voulez nous envoyer un mail, c'est possible directement depuis Internet. Si vous avez des recommandations, des suggestions, des petites questions, nous, on est très heureux de les avoir, donc n'hésitez pas. Et en fait, surtout, nous, on cherche vraiment à créer une communauté qui soit vraiment fédérée autour de nous, qu'on puisse interagir avec elle aussi souvent que possible. Et nous, l'intérêt, c'est aussi derrière de pouvoir communiquer avec cette communauté dès le lancement du produit. Parce que nous, on a conscience d'une chose, c'est qu'aujourd'hui, il faut que les choses changent maintenant. Et on a besoin d'avoir le plus possible de soutien et le plus possible de personnes qui nous rejoignent, parce qu'il ne faut plus attendre avant d'avoir un impact. On ne peut pas se permettre d'attendre encore 10 ans. Il faut que dès que Gringotts soit prêt, il faut qu'on puisse totalement arrêter de financer ces industries-là et financer des projets plus vertueux. Et pour ça, d'avoir déjà une communauté préinscrite, nous, ça nous permet de lancer le produit le plus rapidement possible et d'avoir le plus d'utilisateurs possible le plus rapidement possible.
3: Oui, d'une certaine manière, ça vous permet aussi d'identifier tous ces membres potentiels de cette future communauté, en fait.
2: Bien sûr, bien sûr. Alors, juste pour ajouter aussi, nous, c'est sans engagement, la préinscription ne vous oblige en rien. Si vous désirez vous préinscrire aujourd'hui et que vous changez d'avis dans 3 mois, il n'y a aucun problème pour nous, il n'y a rien de spécifique. La préinscription prend quelques secondes sur notre site internet et n'engage à rien.
3: On aura l'occasion de laisser sur notre site Radio Web hein, les coordonnées, on en parlera à la fin de cette interview. Alors, une autre question importante hein, qui préoccupe toujours Crésus, hein, la question de l'argent. Et est-ce que la future néobanque verte sera gratuite ?
2: Alors, on a longtemps voulu proposer un produit gratuit. On a vu que les premières néobanques avaient tout un modèle gratuit au commencement. N26, Revolut, par exemple. Malheureusement, on se rend compte aujourd'hui que c'est de plus en plus compliqué de proposer un modèle totalement gratuit. On a vu que récemment, la banque de Carrefour, Sésame, la néobanque, a arrêté. Revolut vient d'augmenter ses prix il y a quelques jours. Et en fait, le modèle financier d'une néobanque est très coûteux. C'est-à-dire qu'en fait, nous, chacun de nos clients nous coûte tous les mois un peu d'argent parce qu'il y a les flux à gérer, il y a l'émission de la carte bleue. Et on ne peut pas se permettre de proposer un modèle gratuit. Nos investisseurs nous ont dit, vous pouvez faire du gratuit, mais dans ce cas-là, nous, on veut pouvoir récupérer la data de nos clients. Nous, c'est quelque chose auquel on s'oppose parce que nous, on promet de la transparence, on promet de la sécurité à nos clients. Et donc, on sera dans l'obligation, malheureusement, de proposer un produit qui sera payant. Et on fait tout pour que le prix soit le plus bas possible. Aujourd'hui, on l'estime aux alentours de 5 euros par mois, sachant que ça resterait quand même moins cher que les principales banques françaises traditionnelles, dans lesquelles il faut quand même ne pas oublier qu'aujourd'hui, les dépenses bancaires moyennes d'un Français sont aux alentours de 215 euros par an.
3: Oui. Voilà. Donc vous serez sous la moyenne de ces 115 euros
2: On sera largement sous la moyenne. Oui, on pense pouvoir être aux alentours de 60 euros par an.
3: Très bien. Alors, on arrive au terme de notre interview. Est-ce que vous souhaitez, en deux mots, résumer tout ce qu'on a pu développer.
2: Oui, bien sûr. Donc, pour résumer très rapidement un petit peu ce dont on a discuté, aujourd'hui, on a un gros problème. On a, je pense, le problème majeur de l'histoire de l'humanité au XXIe siècle, c'est le réchauffement climatique. Le réchauffement climatique, tout le monde fait des efforts pour le combattre. Tout le monde change sa consommation, mais il y a un levier sur lequel, pour l'instant, nous n'agissons pas, c'est le levier bancaire, c'est le levier de financement des énergies fossiles et des industries polluantes. Aujourd'hui, il n'y a pas vraiment d'alternative qui permette ça, en tout cas pas une alternative adaptée à la nouvelle génération, et c'est ce que propose Gringotts. Adapter les attentes de la nouvelle génération sur le combat du réchauffement climatique et amener toutes les nouvelles technologies, tout ce que les néobanques ont apporté, pour faire en sorte qu'aujourd'hui, on puisse combattre le réchauffement climatique sans contraintes bancaires, sans avoir à changer les habitudes bancaires que l'on a. Et là, c'est tout le projet de Gringotts, ce projet sur lequel une équipe de 4 personnes passionnées et totalement dédiées à la cause du combat contre le réchauffement climatique travaillent déjà très dur depuis 6 mois. Et sur lesquels on espère avoir un produit qui soit prêt dans les 6 prochains mois, le plus vite possible. Et on vous encourage à venir nous rendre visite sur notre site internet, nous contacter, nous poser vos questions. On sera très heureux d'y répondre. Si vous avez des idées pour améliorer le projet, ou simplement si vous voulez discuter pour des éclaircissements, on sera très très heureux d'y répondre, moi-même ou mes associés.
3: Merci beaucoup, André. Alors, c'est vrai que si vous voulez en savoir plus sur Gringotts, il faut simplement se rendre sur le site internet donc https://green-6got.com ou ouais. Même peut-être vous contacter directement si c'est oui. possible par mail.
2: Oui, bien sûr, vous pouvez me contacter par mail tout simplement. Donc, c'est Andrea, A-N-D-R-E-A,
3: oui.
2: @green, G-R-E-E-N-6got.com. Et voilà. Ou alors on est aussi présent sur les réseaux sociaux, sur Facebook, Twitter, Instagram, LinkedIn. On répond aussi, on essaye de répondre dans l'heure ou dans les 2 heures le plus rapidement possible à toutes les questions qu'on a.
3: Très bien. Et encore dernière information, pour soutenir ouais. vraiment le projet et être les premiers informés de la création de la première néobanque verte, n'hésitez pas à vous inscrire sur le site, c'est sans engagement, on le répète. Donc c'est tout à fait possible. Si vous voulez investir le monde de la néobanque responsable pour une planète plus verte, n'hésitez pas à vous préinscrire. Merci beaucoup Andrea pour nous avoir consacré du temps. Et puis nous vous souhaitons effectivement la réussite dans votre projet vert.
2: Merci beaucoup.
3: À très bientôt. Merci.
2: Bonne journée, au revoir.
3: Au revoir.
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1: Bonjour, pour ce Flash Info Conso de Crésus, la thématique est le transport aérien, les droits du passager.
2: Lorsqu'une personne voyage en avion, elle est susceptible d'être confrontée à un certain nombre de difficultés. Donc de l'annulation de vol au surbooking, quels sont alors les droits du passager aérien? Que faire face à une annulation de vol?
3: Alors, dans le cas d'une annulation de vol, lorsque le passager va se présenter à l'aéroport, ses droits vont être variables en fonction du vol qu'il devait effectuer. Est-ce que c'est un vol dit européen ou non?
2: Quel est le système indemnitaire pour les vols européens?
3: Alors, si le vol est européen, ça veut dire en fait qu'on part d'un aéroport situé dans un des pays de l'Union européenne ou qu'on va à destination d'un aéroport situé dans l'Union européenne si le transporteur a une licence européenne. Donc, dans ce cas-là, sur le vol européen, le passager peut demander soit le remboursement de son prix d'achat du billet pour les parties du voyage qu'il n'aura pas effectué le cas échéant pour son vol retour au point de départ, ou alors il va pouvoir demander à être réacheminé sur un vol dans des conditions équivalentes le jour même ou le lendemain, ou alors il peut aussi demander à être réacheminé à une date ultérieure vers la même destination. Et le passager a également droit à ce qu'on appelle une prise en charge à l'aéroport, c'est-à-dire qu'il va pouvoir passer aux frais du transporteur des communications, donc téléphoner, envoyer des emails, etc., se restaurer et être hébergé.
2: Et si le passager subit un préjudice, peut-il réclamer une indemnité en euros?
3: Alors oui, d'ailleurs qu'il ait subi un préjudice ou non, il a droit à une indemnité forfaitaire qui va être variable selon la longueur du trajet qui devait être effectué et le retard à l'arrivée du fait de l'annulation. Donc jusqu'à 1500 km de trajet, l'indemnité forfaitaire est de 250 euros, réduite à 150 si le retard à l'arrivée est inférieur à 2 heures. Pour un trajet entre 1500 et 3500 km, l'indemnité forfaitaire est de 400 euros, réduit à 200 si le retard est inférieur à 3 heures. Et pour les autres vols, donc qui dépassent 3500 km, c'est une indemnité forfaitaire de 600 euros qu'on réduira à 300 euros si le retard est inférieur à 4 heures.
2: Et lorsque le vol n'est pas européen?
3: Alors si le vol annulé n'est pas européen, il faut savoir qu'il n'existe pas de système indemnitaire international. Ça veut dire que par pays, il va falloir se référer au droit des contrats communs. Si on a acheté son billet en France, par exemple, on a droit à ce moment-là au remboursement intégral du prix du billet, quelle que soit la cause de l'annulation, sauf si on accepte un réacheminement vers la destination sur un autre vol.
2: Un autre problème est souvent rencontré, le surbooking. De quoi s'agit-il exactement?
3: Alors, si la capacité de l'avion n'est pas suffisante par rapport au nombre de réservations qui ont été enregistrées, dans ce cas-là, le transporteur va refuser l'embarquement. C'est ce qu'on appelle le surbooking. Cette pratique, il faut savoir qu'elle est tolérée, mais elle doit respecter une réglementation européenne.
2: Quels sont les droits du passager aérien en cas de surbooking?
3: Alors, en cas de surbooking, le transporteur va devoir laisser au passager le choix entre le remboursement de son billet ou un départ sur un autre vol. Mais il faut savoir que pour bénéficier de ce choix, le passager va devoir remplir deux conditions qui sont cumulatives. À la fois, il devra avoir une réservation confirmée sur le vol, qui doit être notifiée sur le billet, mais également, il devra s'être présenté à l'heure dite à l'enregistrement. S'il n'y a pas d'heure indiquée sur le billet ou qu'on n'a pas communiqué d'heure au passager, on estime qu'il doit s'être présenté au moins 45 minutes avant avant l'heure du vol pour bénéficier de l'indemnité.
2: Concrètement, quelles sont les indemnités qui sont dues?
3: Alors, le passager, en cas de surbooking, a un choix, donc soit le remboursement du prix d'achat de son billet pour les parties du voyage non effectuées ou pour le vol retour, soit un réacheminement par un autre vol le jour même ou le lendemain, soit un réacheminement à une date ultérieure Et comme en cas d'annulation, il a aussi droit à une prise en charge à l'aéroport, donc sur les communications, l'hébergement et la restauration.
2: Et en cas de retard de vol, que peut espérer un passager ?
3: Alors pour les retards de vol, il faut savoir qu'il existe un système d'indemnité forfaitaire qu'on peut appliquer à tous les types de vols. Et pour les vols européens, il y a des compléments indemnitaires en plus de ce système forfaitaire.
2: Comment fonctionne le système indemnitaire forfaitaire ?
3: Alors c'est un système applicable à tous les vols qui consiste en fait en une indemnité qui est due lorsque le voyageur peut prouver qu'il subit un préjudice, un retard, un rendez-vous professionnel, une correspondance manquée, etc. Et il faut que ce préjudice soit directement lié à la responsabilité du transporteur. Dans ce cas, on devra lui verser une indemnité, mais qui va être plafonnée à un maximum de 4 800 €.
2: Et en quoi consistent les compléments indemnitaires ?
3: Alors ces compléments indemnitaires qui sont dus pour les vols européens, ça veut dire que le transporteur doit fournir la même prise en charge à l'aéroport qu'en cas de surbooking et d'annulation, donc les communications téléphoniques, la restauration, l'hébergement, à partir du moment où certains seuils sont atteints. Donc au niveau des seuils, si on a un retard de plus de 2 heures pour un vol jusqu'à 1500 km, pour un vol entre 1500 et 3000 km, il faut un retard de plus de 3 heures. Et pour les autres vols, il va falloir un retard de plus de 4 heures pour pouvoir être indemnisé.
2: Que faire en cas de bagages perdus ou volés ?
3: Alors, au niveau des pertes de bagages, on présume que ces relèvent de la responsabilité du transporteur aérien. Mais il faut savoir qu'il peut se défendre et écarter sa responsabilité s'il prouve que le voyageur a commis une faute. Dans ce cadre, le voyageur va devoir prouver là aussi qu'il subit un préjudice lié à la perte de ses bagages. Là, c'est une indemnité qui devra être versée si on a subi un préjudice, qui elle aussi est plafonnée, à un seuil maximal d'environ 1 100 €. Alors il est conseillé, si on doit transporter notamment des objets de valeur qui sont susceptibles de dépasser les 1 100 €, de souscrire une assurance complémentaire spécifique au transport de ces objets.
2: Et en ce qui concerne les bagages restitués avec du retard ?
3: Au niveau du retard, là aussi, il y a une indemnité avec un seuil maximum qui est également de 1 100 € par passager, sauf si on avait souscrit une déclaration spéciale d'intérêt. Et le transporteur, là aussi, peut se défendre. Il pourra refuser le versement de l'indemnité, soit s'il prouve qu'il avait pris toutes les mesures qui s'imposaient pour éviter le dommage, ou alors s'il prouve qu'il lui était impossible de prendre ce genre de mesures.
1: Merci beaucoup Marine Wächter de la Chambre de consommation d'Alsace, juriste. Amélie Imbert, également juriste au réseau fédéral Crésus. À très bientôt pour un prochain Flash Info Conso.
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1: Bonjour, nous accueillons aujourd'hui Isabelle Chevelard, directrice France de BNP Personal Finance, BNP Paribas Personal Finance, CTLM, avec l'établissement avec lequel nous avons des relations depuis quelques années sur l'accompagnement des clients fragiles. Et je serais très heureux que, Isabelle, que vous nous expliquiez ce que vous avez mis en place à Marseille pour aider les ménages avant qu'il ne soit trop tard.
2: Merci Jean-Louis. Alors avant de parler de notre expérience qui est maintenant devenue une activité à part entière chez Personal Finance France, j'aimerais souligner que notre accompagnement des clients en situation de fragilité n'a été possible que grâce au partenariat avec Crésus et à la relation de confiance que nous avons tissée au cours des trois dernières années. Alors, peut-être en quelques mots, avant de parler de l'activité sur Marseille, dire comment nous avons construit cette démarche d'accompagnement des clients en situation de fragilité. Chez CTLM, donc notre cœur de métier, c'est la distribution de crédits à la consommation. Nous avons, depuis un certain nombre d'années, c'est-à-dire depuis 2004, déployer des preuves de notre engagement responsable, mais nous pensions qu'il fallait aller plus loin, puisque dans le contexte que nous connaissons, il y a de plus en plus de raisons de connaître au cours de sa vie une situation de fragilité, que ce soit le passage à un emploi à temps partiel, le chômage bien évidemment, les divorces, enfin aujourd'hui toute situation peut engendrer de la fragilité, puisque les marges de manœuvre sont assez étroites. Donc nous voulions aller plus loin dans la responsabilité et dans la mesure où nous avons beaucoup de statisticiens chez nous, une cinquantaine de statisticiens, des ingénieurs, très pointus. Nous avons également une base de données qui nous permet d'avoir les informations dont nous avons besoin pour accorder un crédit, donc pour bien mesurer l'endettement de nos clients. Donc nous avons un certain nombre d'informations et nous avions les compétences pour les exploiter. Eh bien nous avons émis le pari de pouvoir diagnostiquer les fragilités avant même qu'elles soient visibles.
1: Est-ce que vous avez une voyante ?
2: Non, nous n'avons pas de voyante parce que nous voulons de la fiabilité et donc comme toutes les voyantes ne sont pas au même niveau. Non, en fait, ce que nous avons fait, donc nous avons exploité les informations que nous possédions et nous sommes donc en mesure chaque mois de diagnostiquer, de repérer environ 10 000 clients qui pourraient être en situation de fragilité dans les 6 mois à venir. Je dis bien qu'ils pourraient, parce que ces clients n'ont jamais eu aucun incident de paiement chez nous, et donc il n'y a aucun élément qui laisse présager qu'ils auraient, aucun élément factuel, c'est-à-dire incident de paiement, etc., qui laisserait présager qu'ils pourraient être fragiles. Par contre, il y a 2-3 éléments, c'est-à-dire davantage d'utilisation du crédit renouvelable, un déménagement, un certain nombre d'éléments qui, utilisés de manière statistique, peuvent nous conduire à penser qu'ils seront fragiles dans les 6 mois. Donc on envoie à ces clients une lettre en les invitant à prendre contact avec nous. Donc 10 000 clients qui reçoivent une lettre. Et sur ces 10 000 clients, nous en avons un certain nombre qui prennent contact avec nous parce qu'ils se disent que voilà, ils sont peut-être en situation de fragilité. Et sur ces 1 000 clients avec lesquels nous sommes en relation chaque mois, et là c'est notre équipe de Marseille qui s'en occupe, les 10 collaborateurs à Marseille qui ont été formés au suivi des clients en situation de fragilité, bien sûr, ces 1 000 clients, il y en a 50% qui sont réellement fragiles.
1: C'est un beau score.
2: Alors c'est un beau score parce que ça prouve que notre démarche est utile, c'est-à-dire qu'il y a 500 clients qui nous disent qu'effectivement ils ont déménagé, ils ont une baisse de revenus, ils ont des événements dans leur vie qui peuvent leur conduire dans les mois à venir à avoir des impayés, à avoir des difficultés à nous rembourser, nous, cet LM, ou à rembourser d'autres établissements ou à payer leurs dettes d'électricité, enfin peu importe. Et donc sur ces 500 clients, nous trouvons une solution pour 50% d'entre eux, sachant que quand je dis nous trouvons une solution pour 50% d'entre eux, c'est une solution évidente, on réaménage la date de leur prélèvement, enfin c'est une solution assez simple. Après, il y en a 10% sur lesquels, eh bien, voilà, nous n'avons pas de solution, et donc, voilà, il y a un dossier de surendettement qui est effectué. Et puis, nous en envoyons donc chez vous, chez Crésus, pour un accompagnement budgétaire, une médiation lorsqu'il y a plusieurs établissements de crédit qui sont concernés par l'endettement du client. Et donc là, nous avons un formidable partenariat qui fonctionne bien.
1: C'est vous qui êtes formidable. Et l'outil, c'est le budget, je crois.
2: Oui, l'outil, c'est le budget. L'outil, c'est le budget, c'est la clé. C'est la clé et c'est là que nous nous apercevons que les Français n'ont pas forcément une grande facilité à gérer leur budget. Donc la clé, la base de tout, c'est apprendre à gérer un budget. C'est là que l'association Crésus a vraiment un rôle à jouer, puisque vous allez très loin dans l'accompagnement des clients, dans la maîtrise de leur budget. Et donc on est vraiment sur un accompagnement entre guillemets très basique et très fondamental. Voilà un exemple, j'ai fait de la double écoute tout à l'heure avec un de vos conseillers et... une dame disait qu'elle avait à un moment donné eu 50 euros de dettes liées donc à Internet, à la télévision, etc. Et elle avait trouvé, enfin elle disait je me suis fait avoir, c'est lourd 50 euros par mois. Et donc elle avait trouvé une offre moins chère et votre conseiller disait mais pourquoi vous n'avez pas regroupé vos différents abonnements, téléphone portable, télévision, Internet, etc. Donc voilà, on est vraiment sur du basique, mais du basique important puisqu'il y a des clients. Des citoyens qui sont à 20 euros près par mois.
1: Exact. Et il faut revenir, il faut que nos concitoyens retrouvent aussi ce goût de faire le budget, d'avoir le courage de s'adresser à vous avant que vous ayez besoin de les relancer. C'est un rêve, bien sûr, mais ce monde meilleur viendra peut-être un jour. Et votre démarche est audacieuse. Audacieuse d'oser travailler avec un acteur social, d'un grand acteur économique. Cette LM, c'est une maison qui a maintenant 60 ans. D'ailleurs, il faut lui souhaiter un joyeux anniversaire.
2: Merci.
1: Dans une période très difficile pour nos concitoyens où le crédit a une mauvaise image, alors que c'est une source d'enrichissement aussi pour les individus de pouvoir s'équiper de façon responsable et de façon raisonnable. Donc, il y a un énorme travail qui est à faire et je tenais à vous saluer ce matin. Et on peut conseiller aux auditeurs, en cas de problème, d'aller vite vers leurs créanciers, de chercher des solutions, sera moins douloureux que le surendettement.
2: Oui, il faut toujours avoir une démarche active. Je sais que ça n'est pas toujours simple, mais il faut toujours essayer de regarder la réalité en face. Et juste pour compléter ce que vous disiez, Jean-Louis, je pense que dans une dictature, dans les pays en dictature, il en existe encore beaucoup dans le monde, l'accès au crédit n'existe pas.
1: Ouais.
2: Et donc le crédit, s'il est bien utilisé, c'est comme vous l'avez dit, un moyen d'améliorer son niveau de vie et donc de construire en fait son niveau de vie, puisque lorsqu'on est jeune, et on sait qu'il y a 3 jeunes sur 4 de moins de 25 ans qui sont en contrat à durée déterminée, mais on n'a pas toujours les moyens d'acheter, entre guillemets, en payant comptant, l'équipement de son appartement, etc. Donc voilà, on est bien dans dans l'essence même du crédit à la consommation, c'est-à-dire participer voilà, à l'élévation du niveau de vie, sous réserve qu'il soit bien utilisé. C'est une évidence.
1: On disait d'ailleurs à l'occasion des 60 ans que c'était même libérer la femme. Elle a permis l'équipement des machines à laver. Non, ce n'est pas vous, mais je l'ai entendu. Par contre, le surendettement qui a servi d'une certaine manière et on peut le prévenir en agissant vite. Je vous remercie infiniment de ce témoignage, madame.
2: Merci beaucoup, Jean-Louis. Merci beaucoup. Et à vous et à Crésus.
1: Merci.
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1: Bonjour à tous et bienvenue pour ce nouveau Flash Info Conso de Radio Crésus. Avec nous, Marilyn Wächter de la Chambre de Consommation d'Alsace et à l'antenne, Régis Alter de Crésus Alsace. La thématique est l'assurance de l'emprunteur en cas de crédit à la consommation. C'est vrai que bien souvent, lorsque l'on souscrit un contrat de prêt à la consommation, il est proposé de prendre en plus une assurance emprunteur dont la durée est généralement égale à la durée du prêt. Alors bien sûr, cela engendre un coût supplémentaire, mais permet d'éviter des situations de difficulté financière en cas d'accident de la vie.
2: Pourquoi assurer son crédit à la consommation ?
1: Alors le principe est simple, vous vous assurez contre certains risques qui peuvent remettre en cause votre capacité de remboursement. Par exemple, il est courant de s'assurer contre le risque de décès. Cela veut dire que si vous décédez, c'est l'assurance qui prendra en charge tout ou partie du remboursement du crédit et non votre conjoint ou vos enfants qui n'auront plus à les payer.
2: Si j'ai souscrit un crédit à la consommation, est-ce que je suis obligé de prendre l'assurance proposée ?
1: Non, car l'assurance d'un prêt à la consommation n'est jamais obligatoire. Si vous souhaitez prendre une assurance emprunteur, vous avez le choix de l'établissement qui l'assure. Autrement dit, vous n'êtes pas obligé d'opter pour l'assurance proposée par le prêteur. Il faut également savoir que la personne ayant ou ayant eu des problèmes de santé graves peut bénéficier de la convention AERAS, s'assurer et emprunter avec un risque aggravé de santé.
2: Pouvez-vous me rappeler quels sont justement les risques couverts par l'assurance emprunteur ?
1: Alors vous avez la possibilité de choisir les risques à garantir. Généralement, les risques qui sont garantis sont le décès de l'emprunteur, la maladie et l'invalidité ou la perte d'emploi. Il faudra bien vérifier dans votre contrat aussi les exclusions de garantie, c'est-à-dire les risques pour lesquels l'assurance n'interviendra pas.
2: Et en cas de réalisation du risque, pendant combien de temps l'assurance va-t-elle payer le crédit à ma place ?
1: Alors cela dépend vraiment du contrat d'assurance. Lisez bien votre contrat, car la prise en charge par l'assurance peut être limitée dans le temps. Par exemple, sur 12 mois, voire 18 mois. Et à l'issue de ces 18 mois, si le crédit n'est pas soldé, vous devrez reprendre le paiement des mensualités.
2: Je viens de souscrire un crédit renouvelable. Le commercial m'a dit que si je prends une assurance, cela ne me coûterait pas plus cher. Dois-je le croire ?
1: Non, et je crois qu'il faut faire preuve de bon sens. L'assurance n'est pas gratuite et vous coûtera toujours. Et si la prime d'assurance que vous payez est incluse dans la mensualité du crédit à payer, je dirais, cela va allonger votre durée de remboursement du crédit et votre assurance vous coûtera d'autant plus cher.
2: J'ai maintenant 4 crédits à la consommation et une assurance pour chacun d'eux. Comment payer moins d'assurance ?
1: Alors dans votre cas, il est recommandé de souscrire une assurance unique qui garantit l'ensemble de vos crédits. Cela peut réduire de plus de 60% votre facture, mais il faut bien sûr ne pas oublier de résilier les contrats d'assurance initiaux.
2: Je sais qu'en cas de dossier de surendettement, je dois suspendre le paiement des mensualités de mes crédits le temps qu'une réponse soit trouvée par la commission. Dois-je aussi suspendre le paiement de mon assurance associée au crédit ?
1: Alors il est vrai qu'à partir du moment où votre dossier Banque de France est recevable, vous devez effectivement suspendre le paiement des crédits. Par contre, il n'est pas recommandé de suspendre le paiement des primes d'assurance liées à ces crédits, car vous risquez de perdre la garantie pour laquelle vous avez certainement déjà payé depuis plusieurs mois.
2: Merci pour toutes ces informations utiles et à bientôt pour un nouveau Flash Info Conso sur Radio Crésus.
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0: Qui a dit un jour que les paroles s'envolent
1: et que les écrits restent?
0: Et qui dira que cette histoire ne fut qu'une parabole de deux poètes à la plume trop leste? Des montagnes de l'Est, elles traversent les rivières du Grand Ouest, puis serpentent et s'entêtent jusqu'à se fondre dans l'asphalte.
1: C'est l'histoire d'un récit qui traverse le monde comme tu tournes les pages de ton atlas. On m'a dit qu'il était conté par un mec très vieux, je parle pas du père Fouras, mais d'un ancien respecté à la voix aussi profonde que les rides de son visage. Je te parle de son récit qui pendant des décennies a traversé plus d'un paysage.
0: C'est l'histoire d'un tour du monde, d'une course autour de la planisphère. Un moment hors de l'espace-temps où les secondes se comptent en millénaires. Ce n'est pas un conte mais un poème, mi-phénomène paranormal, mi-parole libre qui se promène, forcément ça se passe à l'oral.
1: C'est l'histoire d'un voyage fantastique auquel ont participé plus d'un élément, qui lors d'une existence classique ne se croise pas forcément. Ce voyage un peu magique comme tout le monde, tu en as entendu parler. Moi je l'ai connu un soir de pleine lune, devant un grand ciel étoilé.
0: Parole du bout du monde.
1: Parole du bout du monde.
0: Moi, je crois bien que c'est le vent qui est venu me la souffler. Et ça m'a fait l'effet d'un sédatif, car à vrai dire, ça m'a troublé.
1: Cette histoire, je donnerais tout pour connaître son origine exacte. C'est quoi, Ruda? On va remonter à sa source, chacun de son côté. Tel est notre pacte.
0: Ok, grand corps malade, je te souhaite une balade planétaire. Je te laisse donner le top départ et puis le choix dans l'hémisphère.
1: Tu devras fouiller dans 2 continents, moi 3. S'il faut, on se retrouve dans 10 ans. Mais comme j'ai plus de terre que toi, tu te taperas aussi le fond des océans.
0: Bon voyage.
1: Que le meilleur gagne.
0: J'ai commencé à observer les territoires les plus classiques, le tableau noir des facultés au discours très académique. J'ai entendu les cris d'une parole qui s'endort dans des débats soporifiques, des conférences, des galeries d'art et même des visites guidées au cœur des quartiers historiques.
1: J'ai commencé ma quête en questionnant mon voisin de palier. Il est tellement vieux qu'à un bout de cette histoire, il est forcément lié. Il m'a conseillé d'aller enquêter dans un petit village montagnard, mais les gens que j'ai vus là-bas avaient étrangement perdu la mémoire.
0: Sur mon itinéraire, j'avais noté quelques antiquaires. Je n'y ai trouvé que des mots en vieux français et des paroles pleines de poussière. J'ai rencontré 2-3 coiffeurs et leurs récits légendaires. À la racine, j'ai tout compris de la théorie de la pesanteur. J'ai donc pris de la hauteur, j'ai fait pas mal d'allers-retours. J'ai été rapide ou plein de lenteur, mais la durée de mon parcours s'étale sur le Maghreb et ses compteurs, jusqu'aux tavernes de Singapour, des tribus nomades d'orateurs au temple de Kuala Lumpur. J'ai vu des mots d'absence, des mots laissés sur une porte et même des mots d'amour. J'ai parfois pris le mauvais sens et puis j'ai fait la connaissance des nouveaux troubadours.
1: J'ai compris que ce que je cherchais avait quelque chose de secret et que cette histoire était fragile comme un mot écrit à la craie. Je scrutais la nuit dans des ruelles sombres aux odeurs de pisse quand un vieux clochard savant me lança enfin sur une bonne piste. Il m'a dit d'aller interroger un scientifique, j'étais d'accord. Mais celui-ci m'a rien appris, j'ai juste révisé le théorème de Pythagore. Alors je suis allé voir les plus grands philosophes du continent, mais ils m'ont saoulé. Je préférais encore mon vieux voisin à un continent. J'ai rencontré des tas de personnes de Reykjavik à Pékin, des groupes de jeunes rappeurs aux vieux griots africains, mais en vain. Et toi?
0: Rien.
1: J'ai vu des mots tendres, j'ai vu des mots d'excuses, j'ai vu des gros mots.
0: J'ai vu des mots à prendre, des mots qui accusent et même des mots en trop.
1: J'ai vu des mots passants, j'ai vu des mots vexants, j'ai vu des mots tranchants comme un pieu.
0: J'ai vu des mots qui mobilisent, des mots sans mobile et même des mots creux.
1: J'ai vu des mots au Ahmed.
0: J'ai vu des mots au reset.
1: J'ai surtout vu que j'avais fait ce voyage pour rien.
0: J'ai vu de mauvais mots.
1: J'ai vu de bons moments.
0: Et que finalement la source n'était pas si loin.
1: Cette histoire, c'est la tienne, c'est la mienne, elle est bien réelle.
0: C'est l'histoire du langage universel, faite qu'elle soit éternelle. J'sais pas pour toi, grand corps malade, mais notre fin de texte me semble un peu trop solennelle.
1: C'est vrai, Ruda, mais l'important, c'est peut-être juste qu'elle soit belle.
0: Ça leur paraîtra peut-être bête, encore plus con que 2 poètes. Mais j'ai encore envie de le dire, que vive la parole libre.
1: En tout cas, ce qui est net, c'est que cette histoire vit dans toutes nos têtes. Et qu'on continuera à la vivre. Jusqu'aux toutes dernières pages de notre propre livre. Bon voyage.
0: Que le meilleur gagne.

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1: Bonjour à toutes et à tous, vous êtes sur Radio Crésus pour une deuxième édition de l'émission Radio Crésus On vous aide. Vous êtes en présence de Jean-Louis Kiel, directeur de Crésus Alsace. Jean-Louis, bonjour.
2: Bonjour.
1: Nous sommes également en présence de Michel Knöll, juriste. Bonjour Michel.
3: Bonjour.
1: Et à la technique, Olivier Legras. Alors on va vous rappeler les conditions de cette émission et surtout ses objectifs. Jean-Louis, vous avez souhaité mettre en place cette émission de radio très régulièrement. Est-ce que vous pouvez nous en parler ?
2: Absolument. Comme vous le savez, Crésus, Chambre régionale du surendettement social, est contacté quasi quotidiennement par des dizaines de personnes en difficulté économique ou qui connaissent des problèmes de remboursement d'engagement qu'ils ont pris, ce qu'on appelle les crédits, mais aussi les loyers. Et l'objectif est d'enregistrer les entretiens que nous allons avoir avec nos concitoyens et ensemble chercher des solutions, donner des conseils, et que ces conseils puissent servir à d'autres personnes qui pourront les podcaster sur notre site internet radiocresus.fr.
1: Donc effectivement des témoignages très fonctionnels qui rendent bien les services et qui renseignent les gens qui vont écouter très régulièrement donc Radio Crésus. On passe un petit morceau de musique et on enchaînera avec le premier témoignage, les premières questions qui seront posées par Patricia.
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1: Radio Crésus, nous avons un premier coup de téléphone. Il s'agit de Patricia. Patricia, bonjour.
2: Bonjour.
1: Vous pouvez exposer votre cas. Jean-Louis Kiel et Michel Kölnel vont se faire un plaisir de vous répondre.
2: Voilà, nous on a ici au niveau, donc on a un crédit de maison sur laquelle on a pris du retard par rapport, quand on a fait notre demande de crédit, je devais avoir deux mi-temps. Et le deuxième mi-temps s'est avéré que c'était un contrat à nouvelle embauche et qu'au bout d'un an, l'employeur m'a dit qu'il mettait fin au contrat qu'il allait prendre sa retraite. Donc ça a été un peu dur après pour essayer de payer tous les crédits qu'on avait en cours. Et là, si vous voulez, bon, le gros souci qu'on a, c'est que le crédit de la maison nous demande la saisie de la maison pour faire une vente pour une valeur de 60 000 euros alors que la maison est estimée 250 000 euros. Donc nos questions, c'était surtout de savoir comment on pouvait trouver une solution. Ce qu'on leur a proposé, d'étaler la dette, parce qu'on leur doit 16 000 euros, et d'étaler la dette en rallongeant le crédit. Et eux nous proposent simplement de faire des mensualités de 1 200 euros par mois. Voilà.
3: Très bien. Monsieur Kölnel.
4: Donc, vous avez en réalité sur cette maison, qui vaut selon vous 250 000 euros, en réalité, vous avez encore des prêts à la consommation qui totalisent à peu près 15 400 euros, où vous remboursez aussi chaque mois 350, 400 euros et 400 et 200, 600 euros. Hein. Voilà. Et là, donc, là, il reste 15 400. Sur le crédit foncier qui a donc déraillé, qui est le financement de base de la maison, il y a 16 000 euros de retard, donc c'est ça le problème. Et il y a 100 000, donc qui reste encore derrière, ce qui fait qu'il y a 100 000, 16 000, 15 400. En réalité, vous avez un endettement de 131 400, d'accord ?
2: Voilà.
4: Ok. La maison, quand vous l'avez construite là en 2004, je crois, donc elle n'est pas tellement ancienne. Vous avez déboursé combien, madame, pour cette maison ?
2: Donc, au niveau... Donc on a fait une demande donc de prêt pour 130 euros,
4: ouais,
2: plus tous les petits crédits à côté pour pouvoir faire les travaux sur cette maison.
4: Et le coût de revient était de combien ?
2: En tout, ça a dû nous revenir à dans les 100... Enfin, en englobant le crédit de la maison, il a fallu faire...
4: Tout, mettez tout à peu près. Le prix de revient, madame.
2: En prix de revient, ça doit porter maintenant à 150 000 euros, 160 000 euros.
4: 160 000, et vous pensez la maison vaut 250. Actuellement, la période est mauvaise, parce qu'on avait retenu les valeurs avant la crise, et aujourd'hui, il n'y a plus quasiment de demande, n'est-ce pas, d'achat de prêt. En revanche, la mise à prix, effectivement, il ne faut pas l'accepter à 65 000 euros, donc c'est déjà une contestation. Et en réalité, vous n'avez personne dans la famille qui pourrait... racheter cette maison pour 130 000 et vous laisser dedans comme locataire, non ?
2: Non, alors c'est vrai que nous, si vous voulez, on a fait le tour aussi bien de la famille, des amis, des banques,
4: ouais,
2: pour pouvoir trouver une solution, au moins pour pouvoir, si vous voulez, stopper cette procédure de saisie de 16 000, pour les 16 000 euros. Mais on n'a trouvé personne qui, c'est vrai qu'on est dans une période un peu difficile, qui pourrait nous aider.
4: Oui, évidemment, 130 à 135 000 euros d'emprunter. Ça fait de l'argent. Vous avez des prêts sur quelle durée, là, actuellement sur 24 ans, hein ?
2: Oui, tout à fait.
4: Oh, c'est des longues durées. Et quand on emprunte de l'argent, si on empruntait maintenant pour refinancer l'intégralité de vos dettes, qui sont donc effectivement 235 000 à peu près, 130 000, hein ? 131 400 exactement, donc frais de notaire et toolbins, les intérêts actuellement à peu près à 5,50. Donc si on veut financer par exemple 135 000 sur une durée de 20 ans, donc 20 ans, ça fait à peu près 928,65, vous voyez, 928,
2: oui.
4: Sur 25 ans, ça ferait dans les 800 à peu près, hein, à peu près 800. Donc 800, vous avez des revenus en revanche, donc des revenus quand on rajoute tout, Les 1300 de votre époux, les 100 euros à peu près 13e mois. Vous-même, donc, vous avez aussi de la CEDIC et un salaire à temps partiel. Et on arrive à des revenus de 2430, hein?
2: Oui, tout à fait.
4: 2430. Donc, avec 2430, vous n'avez pas d'enfant. On peut à peu près consentir un tiers de vos revenus, soit 800 euros, à peu près en remboursement de vos prêts. Donc, s'il est prêt pour être regroupé, mais personnellement, je ne connais pas de regroupement, sauf si quelqu'un rachetait cette maison dans votre famille, dans le cadre d'une petite SCI, et vous payeriez votre loyer à 800 euros, vous voyez. Et rien ne serait perdu si on devait arriver à cette extrémité. En revanche, dans l'immédiat, la mise à prix, effectivement, il faut la réfuter. Vous avez introduit un dossier Banque de France, donc vous demandez un délai, effectivement, au moins d'un an pour trouver une solution, soit dans la vente éventuelle dans le cadre de vos relations, vos connaissances, votre famille. Puisqu'avec 800 euros, vous aurez un loyer ailleurs aussi, hein, à peu près de ce montant.
2: Oui.
4: En Auvergne, pour la maison que vous avez, on payerait combien de loyer?
2: Ici, il faudrait compter, pour la maison qu'on a, c'est une maison qui tournerait à peu près, oui, dans les 700 euros à peu près par mois.
4: 700
2: à 800 euros par mois.
4: Donc, on est à peu près dans les normes, hein.
2: Oui, même peut-être un peu plus, parce que comme elle est située, tout ça, ouais. Bien 900 euros.
4: Eh bien, d'accord. Donc, vous avez une convocation au tribunal. Cette convocation concerne quoi?
2: Donc, si vous voulez, elle a pour objectif, de valider donc la mise à prix de la maison à 68 000 euros.
4: Ouais.
2: Et nous, ça peut nous permettre, si vous voulez, de contester cette somme.
4: Ben, il faut contester.
2: Et en proposant de vendre la maison par nous-mêmes.
4: Il faut contester, bien sûr, parce que la mise à prix est vraiment infâme. Hein, et donc ça, il ne faut pas l'accepter. En plus, vous avez quand même des revenus qui vous permettent de consacrer 800 euros à vos remboursements. Et il faut amener un dossier bien charpenté avec votre feuille d'imposition, vos revenus actuels. Et donc le budget, donc nous avons...
2: Voilà, mais là, on va se faire représenter par un avocat.
4: Oui, mais il faut lui donner les éléments, les éléments.
2: Oui,
4: pour que le juge, il ait des chiffres, donc qu'on soit très pragmatique et qu'on touche le terrain, madame. Et de toute façon, vous y serez aussi, n'est-ce pas? N'envoyez pas l'avocat tout seul, il faut y aller, hein. D'accord, vous avez des chances et parallèlement vous avez fait un dossier de surendettement. Hein?
2: Voilà, tout à fait, oui.
4: Eh bien c'est bien, je pense qu'on devrait y aller, madame. Hein? Ok, s'il y a quoi que ce soit, vous rappelez. Hein?
2: D'accord, très bien.
4: À bientôt, madame.
2: Je vous remercie.
4: Au revoir,
2: bonne
4: journée, Patricia.
2: Au revoir.
1: Oui, Jean-Louis, vous aviez sans doute quelque chose à rajouter par rapport à l'intervention de Patricia.
3: Absolument. Patricia devra soigneusement informer la commission de surendettement de l'existence donc de cette audience fixée par le tribunal. Et le cas échéant, la commission peut préconiser un délai qui sera ratifié, éventuellement homologué par le juge.
1: D'accord. Bon, on va enchaîner en musique juste après un nouveau témoignage sur Radio Crésus.

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1: Nous avons un nouveau témoignage. Oui, je vous en prie.
2: Oui, alors en fait, ma situation est un peu particulière parce que je me suis enregistré en tant que chef d'entreprise depuis le mois de juillet. J'ai gardé en fait l'aide acidique qui était de garder les mensualités.
1: Oui.
2: Et en fait, à cause d'une information qu'ils n'ont pas donnée, comme quoi en fait ils gardent 10 jours sur les mensualités qu'ils devaient me donner en fait au départ. Du coup, je passe de 900 à 600 euros.
1: Oui.
2: Du coup, en fait, le plan que j'avais établi en fait avec 900 euros par mois, finalement, en fait, je suis à 600 euros et avec toutes les traites que j'ai, je me suis endetté fortement en fait à cause de ça. Donc là, pour garder en fait ma société en fait en axe en fait, c'est un peu difficile puisque moi personnellement, je n'ai pas la possibilité de rembourser mes traites.
1: Michel.
3: Bonjour Christophe. Donc votre société a une EURL où vous êtes le seul associé.
2: Oui.
3: Que vous avez commencé un petit capital. Hein.
2: Oui, 1500 euros de capital. Oui.
3: 1500 euros.
2: Et j'ai beaucoup investi dedans. Je suis à 9000 euros d'investissement en fait au départ.
3: Ouais. Combien vous êtes maintenant en investissement?
2: 9000 euros.
3: Oui. Et il faudrait donc voir, puisque vous n'avez pas donc profité des financements qui sont possibles pour le créateur d'entreprises en chômage. Hein.
2: Le financement, lesquels dont vous parlez?
3: Ben, il y a des financements adéquats pour les gens quand ils créent leur propre emploi pour sortir du chômage, comme c'est votre cas. Vous n'avez pas fait la démarche classique avec le concours de l'ACEDIC et le concours aussi de la Chambre des métiers, puisque vous êtes dans les énergies renouvelables, vous êtes dans donc un créneau porteur et vous êtes en petite société donc immatriculée au registre de commerce.
2: Oui.
3: Mm-hmm.
2: Donc c'est la chambre de commerce. Et les acidiques en fait ils aident en fait de deux manières. Soit ils prennent le capital qu'ils devaient nous donner, par exemple le reste des mois qu'on a droit. Si par exemple en restant au chômage j'avais droit à 12 mois, donc ils prennent ce capital là qu'ils divisent en deux. Et ce capital divisé en deux, ils le donnent en deux fois. La moitié tout de suite et la moitié dans 6 mois.
3: Mmh.
2: Ou bien ils gardent en fait la mensualité. Comme j'expliquais tout à l'heure, là, en fait, ça dit qu'on a les mêmes acidiques qu'avant, et par mois pendant 12 mois. Et moi, j'ai choisi l'option en fait de garder mes acidiques pendant 12 mois. Et il n'y a que cette manière-là en fait où c'est que cette aide-là qu'il donne. En fait, il n'y a pas de financement en fait de autre que celui-là. Sinon, en fait, les créateurs d'entreprises doivent faire appel aux banques pour avoir des financements pour démarrer leur société.
3: Oui, oui. Mais vous, en tant que créateur, vous auriez normalement eu droit à des garanties et ce qui vous aurait permis d'avoir un emprunt bancaire. Hein.
2: Oui, le problème c'est que vu ma situation, les banques ne voulaient pas me suivre pour mon projet et j'ai opté en fait pour partir en fait en investissant moi-même et en testant mon marché en fait sur le terrain.
3: Faudrait...
2: J'ai pas eu d'aide en fait financière pour démarrer ma mise à part en fait avec ma famille en fait qui m'a aidé pour cela.
3: Oui, mais il y a quand même pas mal d'aides, n'est-ce pas, pour démarrer qui peuvent être importantes. Hein. Et je pense que vous avez là loupé un train au démarrage.
2: En fait, ça m'étonnerait parce qu'en fait, j'ai suivi une formation de boutique de gestion Ouest. C'est une société c'est une association qui est spécialisée dans la création d'entreprises. Et c'est avec elle en fait que j'ai monté le dossier en fait pour pouvoir voir en fait quelle aide dont j'aurais pu bénéficier. Et il n'y avait que les banques auxquelles je pouvais faire appel. En fait, on dit beaucoup en fait que les chefs d'entreprise, en fait, il y a beaucoup d'aide de la création, etc. Mais c'est faux, en fait, c'est des cas très particuliers en fait qui peuvent bénéficier de certaines choses. Et en général, ce sont des prêts à taux zéro en fait auprès de certaines associations mais des aides pour soutenir de point de vue social en fait les chefs d'entreprise, ça n'existe pas. En tout cas, pour moi, on avait regardé. Et il n'y avait pas la possibilité.
3: Il y a l'ADI aussi qui fait des microcrédits professionnels, hein, relativement
2: Il y a l'ADI, oui. Et l'ADI, en fait, elle a un taux d'intérêt en fait, à entre 7% et c'est environ de 7%. Et là, en fait, je n'aurais pas pu en fait, demander. Enfin, j'ai demandé, mais finalement, en fait, j'aurais été. Vu que je n'avais pas de marché sûr et certain, puisque dans mon mon étude de marché, j'avais des informations contradictoires. Je ne pouvais pas garantir en fait un remboursement de la vie comme était spécifié. Donc j'ai fait appel à eux aussi et malheureusement en fait la meilleure solution pour moi était de pouvoir garder en fait vivre avec les 900 euros puisque j'ai réussi en fait à vivre avec 900 euros pendant toute l'année avant. Le mois de juillet dernier. Mmh. Donc, du coup, je me suis dit, ben, en fait, avec 900 euros, je vais continuer à payer mes charges normalement. Et comme ça, ça me fait un salaire, entre guillemets. Et je pourrais démarcher, en fait, et développer mon chiffre d'affaires. Le seul truc, c'est que j'ai été voir les ACEDIC, qui ne m'ont pas dit, en fait, qu'ils retenaient 10% sur mon, sur les ACEDIC qui me donnaient d'habitude. Mmh. Donc, du coup, avec un plan en fait à 900 euros par mois, je m'en sortais, mais en fait en passant de 900 à 600 euros, ben du coup en fait j'ai eu et ce qui s'est passé réellement, c'est qu'au mois de septembre, ils ont fait une régulation. Ça veut dire que je suis passé de 900 à 300 euros puisque j'ai été depuis donc ils ont fait la régulation sur juillet-août. Juillet-août, je devais recevoir 600 euros et sans même prévenir, en fait, je me suis retrouvé à 300 euros alors que j'avais un loyer de 473 euros, parce que ce temps-là, j'étais à Nantes. Et avec ce loyer-là, en fait, je pouvais payer, en payant mon loyer, j'avais droit à rien du tout. Mmh. Je pouvais pas payer autre chose, quoi. Et du coup, en fait, j'ai fallu pied des mains pour pouvoir trouver un autre appartement, trouver un contrat intéressant qui me permettait d'aller dans un lieu où j'avais un chiffre d'affaires potentiel beaucoup plus important, c'est-à-dire le 66. Et donc, j'avais droit à la CAF. Et arrivé dans le 66, on m'a dit, vous avez plus droit à la CAF, parce que les barèmes de le 66 ne sont pas les mêmes que le 44. Donc du coup, je me retrouve en fait avec 600 euros, sans CAF, et un loyer en fait de 420 euros. Au départ, je pensais que ça aurait été bon. En réduisant en fait le loyer, mais finalement non. Donc je me retrouve en fait un peu coincé en fait. Et le problème qui se passe, c'est que le moment où je devais prendre des décisions, c'est-à-dire oui, je monte ma société avec tel plan, j'ai eu des informations, j'ai demandé aux ACEDIC en fait des informations, je n'ai pas eu toutes les informations et du coup je me suis retrouvé à avoir dans mon cas là en fait très particulier qui est que ben je suis obligé de me débrouiller seul.
3: Oui, d'accord, mais il me semble anormal que pour la création vous n'avez pas eu de plus d'aide parce que vous auriez eu le cautionnement qui vous permet de décrocher effectivement un prêt bancaire et ça nous avons eu souvent des cas où nous avons pu intervenir auprès de l'ADI et donc sur la région de Strasbourg. Donc ça m'étonne, il faudrait que vous voyiez les personnes au fait de ces choses-là chez vous.
2: Vous me dites ça, mais j'étais entouré de beaucoup de professionnels de la création d'entreprise. Mmh. Donc voilà, l'ADI, en fait, je les ai vus, mais l'ADI, c'est un prêt bancaire qu'ils proposent. Donc un prêt bancaire, il faut pouvoir le rembourser.
3: Oui, mais vous avez un cautionnement, donc en principe, et vous avez normalement dans votre affaire, vous avez fait un petit prévisionnel d'évolution aussi. S'il y a finances,
2: oui.
3: Donc vous rentrez du chiffre d'affaires.
2: Hein. Ben justement, non, pour le moment, non. C'est ça, parce que c'est qu'en fait, comme je vous ai expliqué, mon étude de marché m'a montré que j'avais des informations contradictoires.
3: Ah ben ça c'est pas
2: que
3: bien.
2: Un coup, en fait, j'avais des informations qui m'ont montré que j'avais un potentiel de chiffre d'affaires en fait qui pouvait croître très rapidement. Et un autre coup, en fait, m'a donné en fait des informations comme quoi, en fait, ce ne serait pas du tout le cas. Donc du coup, je suis parti en fait sans information sûre et certaine.
3: Donc le concept n'était pas bien verrouillé quand vous avez démarré.
2: Quand j'ai démarré, en fait, le chiffre d'affaires n'était pas certain. C'est pour ça que je ne pouvais pas m'engager sur un prêt bancaire, quel que soit en fait bancaire par rapport aux banques traditionnelles ou par rapport à un prêt au niveau de l'ADI, parce que ce n'était pas sûr que je puisse rembourser. Et vu ma viabilité en fait, parce que j'étais déjà endetté en fait sur d'autres choses, je ne pouvais pas en fait m'engager sur ça.
3: Vous avez combien de dettes, monsieur Christophe?
2: Comment?
3: Combien de dettes vous avez maintenant? Les dettes?
2: Je n'ai pas totalisé en fait tout, mais j'ai des loyers en fait payés.
3: Vous avez les dettes personnelles et vous avez les dettes au nom de la société de la
2: EUML. Personnel,
3: vous en avez pour combien?
2: Je n'ai pas fait le total.
3: Il faudrait faire un peu les chiffres. Il faut bien travailler un peu avec les chiffres. aussi bien avec vous à titre personnel que la société, et voir si éventuellement vous avez engagé des cautionnements pour des sommes. Hein.
2: J'ai pas très bien compris.
3: Si vous avez engagé aussi un cautionnement, c'est-à-dire vous êtes engagé pour le compte de dettes de la société.
2: Non, mais j'ai pas de dettes en fait au niveau de la société.
3: D'accord. Bon, vous en avez qu'à titre personnel, hein.
2: Je n'ai qu'à titre personnel qui sont dus en fait à un manque de trésorerie en fait tout le temps, c'est toujours ça.
3: Oui, mais ça c'est la trésorerie personnelle, hein, qui n'a rien à voir avec la société au fond. Hein.
2: Le problème, c'est que la personne qui fait vivre la société, c'est moi. Moi, en fait, en termes de trésorerie, en fait, je ne peux pas subvenir à mes propres besoins, en fait, je n'ai aucun moyen de pouvoir subvenir, en fait, aux besoins de la société.
3: Oui, je suis tout à fait d'accord avec vous. Parce que le loyer, etc., c'est les premières des choses.
2: Et oui, mais quand on a l'information que normalement, en fait, en faisant ce provisionnel, que finalement, on peut y arriver et qu'en fait, on nous donne des informations fausses, ou bien on ne nous donne pas toutes les informations, que ça se retrouve, en fait, à beaucoup moins que ce qu'on attendait. C'est pas évident en fait de s'en sortir par rapport à ça.
3: Bon, il faut retaper aux portes. Et
2: quelles portes?
3: À certaines portes, comme la CAF. Donc vous avez un loyer à titre personnel là aussi.
2: Oui.
3: Ce loyer est à vous. Il n'est pas au nom de la société, même si vous l'hébergez.
2: Oui, tout à fait.
3: Et donc avec les revenus actuels, donc vous pourriez avoir droit à des APL là, à partir de janvier.
2: En fait, vous me dites ça, mais en fait pas du tout, parce que j'étais à la CAF. Et en fait, avec les revenus actuels, en fait, ils se basent sur les revenus 2006. Et avec les revenus 2006, quand je travaillais en fait en 2006, je n'ai pas droit à la CAF. J'avais droit à la CAF dans le 44 à Nantes. Et dans le 66, en fait, ils m'ont dit que vu ma situation, en fait, c'est niet. Donc du coup, je pensais avoir au moins 100 euros de CAF. Ouais. Et je m'en trouve avec 0 euros de CAF. Et je leur ai demandé, et rien à faire. Ils m'ont dit que non, en fait, ça a partir de janvier 2008. Qui vont prendre en compte ma déclaration de revenus de 2007. Mmh. Et que là, en fait, je pense avoir ils pensent en fait que j'aurai droit à la CAF.
3: Enfin, là, on sera en 2009 maintenant. Donc, il faut quand même remettre la chose sur les rails. Hein.
2: De quoi vous parlez?
3: De la CAF.
2: Oui, mais la CAF, oui, c'est la CAF qui m'a donné en fait ces informations-là. Je ne peux pas les forcer en fait à me donner de la CAF s'ils me disent que non, j'ai pas droit. Ils m'ont dit qu'en janvier 2009, en fait, ils vont refaire le dossier.
3: Oui.
2: Et en fonction de la déclaration de revenus que j'ai fait pour l'année 2007, ils vont pouvoir en fait me donner ou pas de la CAF.
3: Ok, ben je suis désolé, je peux pas faire grand chose pour vous, hein.
2: Oui, je vois ça, effectivement.
3: Ah oui, et il faut le voir sur le plan régional, là, dans les Pyrénées-Orientales, s'il y a pas des dispositifs auprès de la Chambre de Commerce aussi.
2: Ouais, en fait, moi j'ai tapé partout, et vous basez un petit peu sur les choses qui sont dites rapidement, mais quand on va dans le fond des informations, en fait, ça dépend des cas. Et justement, en fait, j'appelais parce que je suis dans une case en fait qui n'est pas traitée ni par l'État ni par apparemment en fait aucune association d'aide. Donc je m'en trouve en fait à me débrouiller encore seul en fait.
3: Enfin, Monsieur Christophe, je garde votre numéro de téléphone, j'ai toutes les données. Je vais me renseigner sur notre région s'il y a des choses qui sont éventuellement valable chez vous, hein.
2: D'accord.
3: D'accord.
2: Merci beaucoup.
3: Au plaisir, hein, monsieur Christophe. Au revoir.
2: Au revoir.
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1: Vous êtes sur Radio Crésus, on vous aide, je vous rappelle le principe, des personnes nous appellent et des juristes en studio leur répondent en direct. Je suis en présence de Michel Knöll et de Cathy Neubauer. Nous avons un nouveau témoignage, il s'agit de Muriel. Muriel, bonjour, je vous écoute.
2: Voilà, ce qui se passe, c'est que actuellement nous sommes en dossier, enfin nous avons déposé il y a 2 ans un dossier de surendettement. Parce que nous avions donc une maison à vendre, on ne devait pas en arriver là.
1: Oui.
2: Et malheureusement, cette maison, à l'heure actuelle, est toujours en vente. Donc les crédits se sont malheureusement accumulés. Sur ce, avec énormément de frais. Donc au jour d'aujourd'hui, nous trouvons dans la même situation, même pire, parce que il y a plus de 20 000 euros de frais pris par les sociétés de crédit. Alors sans vous expliquer les huissiers, les tribunaux. Et j'aurais voulu avoir quelques renseignements à ce niveau-là.
1: Michel,
3: Bonjour Muriel. Donc vous avez différents prêts. Quels sont ces prêts, s'il vous plaît, si vous pouvez juste
2: les énumérer. Alors il y a un prêt, c'est un prêt IMO, et de l'autre côté, ce n'est que des prêts à la consommation.
3: Alors, IMO, vous en avez combien dessus? Quel est le capital en prêt immobilier que vous
2: 87 000 euros.
3: Ah oui, 87 000 euros, et vous remboursez 231.
2: C'est ça.
3: Ouais, sur quelle durée vous l'avez, ce prêt IMO?
2: Sur 15 ans.
3: Sur 15 ans, D'accord. Quels sont les autres prêts, madame?
2: Alors ensuite, c'est des prêts, malheureusement, à la consommation.
3: Oui, que vous avez pris. Après, vous, votre maison, vous l'avez achetée quand, madame?
2: Ça va faire 6 ans.
3: Achetée il y a 6 ans. Vous l'avez achetée à combien? Quel prix, à l'époque?
2: 170 000.
3: En euros?
2: Oui, 170 000 euros.
3: D'accord. Et donc, il vous reste 87 000 de dettes en prêt IMO. Vous avez ce prêt immobilier où? Quelle banque?
2: La BNP. Ah, la banque qu'on a fait le prêt, non, c'est le jeu Money Bank.
3: Money Bank, oui. Pour le prêt immobilier, oui.
2: Oui, c'est ça.
3: D'accord, maintenant donnez-moi les autres, les prêts à la conso.
2: Alors, en tout, il y en a pour 96 000 euros.
3: En capital, hein?
2: En capital, voilà.
3: Ouais,
2: mais au jour d'aujourd'hui, maintenant, on est passé à 120 avec les frais.
3: Oui, parce qu'il y a déjà des poursuites contentieuses, hein, dans vos prêts, hein. Et donc, vous avez 96 et 87 000. Les 87 000, c'est sur quelle durée, s'il vous plaît, le prêt immobilier?
2: Alors, c'était donc sur 15 ans.
3: Sur 15 ans. Ça me paraît peu, 231. Vous l'avez rediscuté, renégocié à un moment donné?
2: Non, du tout.
3: D'où vient... C'était 231 depuis toujours?
2: On paye 831.
3: Ah, c'est 831.
2: C'est 831 en tout, avec l'assurance, oui.
3: Voilà, d'accord. Là, ça va, oui, tout à fait. Et pour les autres prêts, vous devrez rembourser combien, là, les prêts à la conso?
2: Alors, en tout, ça fait presque 2200 euros.
3: 2200 euros, soit quasiment, ça vous bouffe le revenu, hein?
2: Ah complètement, oui.
3: Puisque vous avez une retraite pour votre mari, hein?
2: C'est ça.
3: Votre mari est un peu plus âgé, mais il est retraité, hein?
2: C'est ça, oui.
3: Voilà, donc... Au total, vous avez 2600 de retraite, hein?
2: Tout à fait.
3: Il travaillait dans quelle branche, votre...
2: Mon mari est retraité dans la branche du brochage.
3: C'est quoi ça, le brochage?
2: L'imprimerie.
3: Ah, brochage, imprimerie, d'accord. Et donc, vous avez fait un plan surendettement?
2: Alors, nous...

0: s'est passé avant-hier le deuxième dossier de surendettement. On a carrément écrit au président de la République, M. Sarkozy, qui nous a envoyé donc au préfet de la Dordogne, qui lui nous a envoyé donc au conseil général de la Dordogne, qui nous ont envoyé à une assistante sociale, enfin bref, tout ce qu'on avait déjà fait, et qui après nous a renvoyé à M. Sarkozy. C'est-à-dire que ça tourne en rond, quoi, ils s'en foutent un peu.
1: Bah oui, eux-mêmes, ils n'ont pas la réponse, hein.
0: Bah oui, enfin bon, c'est vrai qu'il se passe le mot, quoi, c'est tout, mais bon...
1: Et votre maison vaut combien, à peu près, là?
0: Alors, la maison vaut 310 000 euros, parce que ce qu'on demandait, bon, c'est, enfin, surtout juste, c'était surtout d'essayer d'avoir au moins un moratoire, ce qu'on appelle geler les crédits, jusqu'à la vente de cette maison.
1: Oui, mais là, vous avez déjà des contentieux, hein, donc des impayés, hein?
0: Oui, bien sûr, bah oui, complètement, oui.
1: Mmh, c'est moins évident, parce qu'il faut le demander quand il n'y a pas encore vraiment de jugement à votre égard, hein.
0: Bah, on l'avait demandé avant, on l'a demandé lors du premier dossier de surendettement, ouais. Alors que, bon, on n'était pas du tout fiché, rien du tout. Et ça a été refusé quand même.
1: C'est-à-dire le dossier de surendettement a été refusé, hein?
0: Après, oui, parce que dans le dossier de surendettement, vous avez deux solutions, hein, je crois. C'est soit il rétablit un échéancier pour tous vos crédits, ouais. Soit il vous propose un moratoire. Mais
1: oui,
0: nous, les
1: mais...
0: deux ont été refusés.
1: Non, mais chez vous, comme vous avez une capacité de remboursement, vous ne pouvez pas avoir un moratoire, madame. C'est pour les gens qui n'ont pas de revenus.
0: Ah, temporairement,
1: donc, un moratoire. Chez vous, ils auraient pu faire un plan, mais comme il y a la maison, ils auraient pu dire, OK, on fait un plan, avec obligation de vendre la maison dans un délai, en général, ils mettent un an.
0: Oui.
1: Et ça, vous ne l'avez pas eu?
0: Non.
1: Ouais.
0: Ça a été refusé aussitôt. Je veux dire, on est passé au tribunal, bon. Ça a duré 5 minutes, et la dame nous a dit, enfin le juge nous a dit, vous avez une maison à vendre, c'est à vous de vous débrouiller pour la vendre, mais malheureusement, bon, s'il n'y a pas d'acheteur, on n'y peut rien.
1: Et à combien vous la vendez actuellement?
0: 230 000. Il n'y a pas d'acheteur.
1: Vous l'avez descendu à 230 000?
0: Oui.
1: Eh ben, il n'y a plus de demande, hein?
0: Eh oui, et là, malheureusement, ben, ça ne marche toujours pas quand même.
1: Eh ben, dites donc. Vous avez combien de terrain, là, chez vous?
0: 5 300 mètres. En plus, bon, c'est une grande maison. Il y a piscine, il y a ce... Mais bon. Bon, c'est vrai qu'en ce moment, le marché ne court pas les rues, on va dire, mais bon, il y a de ça quand même 2 ans maintenant, donc on se pose des questions.
1: Et la maison, vous avez personne dans la famille à qui vous pourriez la vendre?
0: Ah non, malheureusement, non.
1: Pour le montant des dettes, en gros?
0: Bah non, même pas, oui.
1: Oui, c'est assez dommage, hein, parce que vous avez des dettes à peu près pour 183 000, hein, en gros.
0: En tout, oui, ça fait 100, enfin, c'est presque 200 000 euros.
1: Et vous n'avez personne dans la famille, vous pourriez la vendre à 200 000 ou 180 000?
0: Bah non, malheureusement non, vous savez, les gens, malheureusement, non, bah déjà ont toute une maison, donc ils ne vont pas acheter spécialement la nôtre. Et puis je pense que bah, niveau financier, niveau prêt de banque et tout, c'est assez dur maintenant pour en avoir justement.
1: Oui, c'est la mauvaise période en plus, hein?
0: Mais oui, bah, donc là j'ai redéposé un dossier de surendettement,
1: ouais.
0: Ce que m'a conseillé de faire mon assistante sociale.
1: Oui, elle a bien fait. Ben c'est la seule chose que vous pouvez faire. Hein.
0: Mais bon, c'est pas dire qu'il soit accepté, de, peut-être pas encore cette fois-ci non plus. Hein, on ne sait pas, on attend là maintenant.
1: Il n'y a pas de raison, vous avez mis une lettre d'explication?
0: Oui, bien sûr, tout à fait, en remettant la première lettre que j'en avais déjà fait, l'état du premier dossier.
1: Il ne faut jamais mettre trop de romans dans tous ces courriers-là. Hein,
0: ah parce... non, je crois que j'ai marqué le strict nécessaire.
1: Voilà, il faut rester au strict nécessaire. Hein. Bon, en principe, madame, on garde le contact et vous me tenez au courant pour le plan. Hein.
0: D'accord.
1: Parce qu'il n'y a pas de raison, mais ça ne résout quand même pas votre problème. Avec un plan, vous pourriez peut-être avoir un sursis d'un an, vous voyez. C'est à
0: oui,
1: peu près
0: tout
1: ce
0: à
1: qu'il
0: fait.
1: Donne pour la vente.
0: Parce que
1: hein.
0: C'est vrai qu'au jour d'aujourd'hui, bon, les retards s'accumulent. Donc quand mon mari touche sa grosse retraite, c'est pour payer que les retards. Et on en est au point que bah, on est accordé d'aller au Resto du Cœur. Donc vous voyez, c'est à ce point-là, quoi.
1: Ok, donc il faut quand même compter sur le plan. C'est la seule planche de salut dans les médias. Hein?
0: Ben oui, tout à fait. Ça ou la vente de la maison, un miracle.
1: Ouais.
0: Bon, ben écoutez, je vous
1: okay,
0: remercie
1: Muriel.
0: Beaucoup, monsieur Tenol.
1: Je vous remercie. Au revoir, madame.
2: À l'instant, donc, c'était Muriel avec les réponses de Michel. Je pense qu'on va garder le contact, n'est-ce pas, Michel?
1: Oui.
2: Elle repropose effectivement sa demande de plan de surendettement. On va espérer très fort que ce sera effectivement accepté. On va enchaîner en musique et dans quelques instants, un nouveau témoignage.
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1: Nous avons un nouveau coup de téléphone, il s'agit de Ginette.
2: Oui.
1: Ginette, vous m'entendez ?
2: Oui, je vous entends, je ne peux plus faire face à mes mensualités, donc j'ai encore pas eu de rejet, mais maintenant, pour le mois de janvier ou même décembre, ça va être très dur.
1: Je vous propose de nous apporter un petit peu le détail, effectivement, des informations dont on aura besoin pour y répondre clairement. Michel, des questions éventuellement
3: Oui, Ginette, je crois.
2: Oui.
3: Vous avez une maison
2: oui.
3: qui est intégralement payée.
2: Oui.
3: Et vous avez donc, votre mari est un peu plus âgé que vous, il a une retraite.
2: Hein. Oui, et il est handicapé aussi.
3: Voilà, et vous-même, vous avez aussi une petite retraite.
2: Ah oui, j'ai aussi la retraite. On a 2200 de retraite.
3: 2200, voilà.
2: Oui, par mois. Voilà.
3: Et vous êtes propriétaire et vous avez que des dettes de la consommation.
2: Ben, hein. C'est ça, oui. Je me suis fait endetter parce que j'ai eu aussi ma belle-fille qui a été malade beaucoup, 2 ans. Après, j'ai gardé beaucoup les petits-enfants
3: ouais.
2: et tout ça. Et puis après, réparation de voiture, j'ai acheté la voiture et tout ça. Et puis bon, bah, ça dure, et puis là...
3: Vous avez acheté la voiture pour qui, madame ? La voiture pour vous ?
2: Oui, ben oui, parce qu'il nous faut une voiture. Oui.
3: D'accord.
2: Mais ça fait déjà 4 ans, hein.
3: D'accord.
2: Oui.
3: Alors, vous avez, avec Nova, combien vous restez devoir à Nova ?
2: À Nova Crédit, ben il me reste tout à devoir.
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4: Bonjour à tous, bienvenue pour ce flash info conso de Radio Crésus. Donc à l'antenne, Régis Alter, directeur adjoint de Crésus Alsace, et avec nous Marilyn Wächter, juriste à la Chambre de consommation d'Alsace et responsable du service juridique. Donc la thématique du jour que nous traiterons, c'est effectivement le contrat de crédit à la consommation. Bonjour Marilyn.
5: Bonjour.
4: Alors, pour le contrat de crédit à la consommation, quel est le contexte actuel ?
5: Alors, en France, en 2011, un ménage sur deux détient au moins un crédit. Alors, parmi ces crédits, bien sûr, on va retrouver du crédit à la consommation. Alors, tous les crédits sont-ils forcément des crédits à la consommation ?
4: Bien sûr que non, tous les crédits ne sont pas des crédits à la consommation. Il en existe d'autres, dont les plus connus sont notamment les crédits immobiliers.
5: Et pourquoi est-il important de savoir si on est en présence d'un crédit à la consommation ?
4: Bien, tout simplement parce que le consommateur qui souscrit ce type de crédit est particulièrement protégé. Par exemple, il dispose d'un délai de réflexion et une fois le contrat conclu, d'un délai de rétractation qui est aujourd'hui de 14 jours. Alors, les règles sont encore plus protectrices lorsque le crédit est souscrit à distance, par Internet par exemple, ou sur le lieu de vente, dans un magasin. On va dire que ces crédits sont donc juridiquement bien encadrés par le code de la consommation et les établissements de crédit et les banques ne peuvent pas faire n'importe quoi ni n'importe comment. Il faut savoir que la publicité est fortement réglementée. On doit y voir notamment une information sur l'ensemble des frais du crédit, sur le taux annuel effectif global, ce qu'on appelle le TAEG, et bien d'autres informations encore.
5: Comment va-t-on reconnaître un crédit à la consommation ?
4: En fait, il existe 5 critères pour savoir si nous sommes bien en présence d'un crédit à la consommation. Tout d'abord, l'emprunteur doit être une personne physique et ne pas emprunter pour son activité professionnelle ou commerciale. Un professionnel qui emprunte dans le cadre de son activité ne bénéficie pas des règles protectrices du crédit à la consommation car il est plus avisé qu'un non-professionnel. Deuxième critère, le prêteur est nécessairement un professionnel du crédit. Ainsi, les prêts entre amis ou au sein de la famille ne seront jamais des crédits à la consommation. Troisième critère, la durée d'emprunt doit être supérieure à 3 mois. Quatrième critère, la somme empruntée doit être d'au moins 200 euros et ne pas dépasser 75 000 euros. Et enfin, le crédit est toujours formalisé par un écrit, le contrat de crédit. Par ailleurs, il doit y avoir d'autres conditions, notamment le nombre d'exemplaires de crédit qui doit correspondre au nombre de parties qui souscrivent ce crédit, le prêteur, l'emprunteur ou les emprunteurs, mais aussi les cautions qui doivent être destinataires de ce contrat.
5: Alors un crédit à la consommation a forcément un coût. Comment peut-on se repérer pour déterminer ce coût ?
4: Alors, il faut savoir que l'offre de crédit comporte le détail de ses coûts, à savoir le coût des intérêts d'emprunt, celui des assurances, les frais de dossier ou de tout autre frais pratiqué par le prêteur, ainsi que le montant de la mensualité, la durée du prêt, etc. On saura par exemple que pour un emprunt de 1000 euros à 6% fixe sur 36 mois, la mensualité sera de 30,42 €, que les intérêts d'emprunt seront de 95 € et quelques centimes, hors assurance facultative, et d'autres informations seront donc mentionnées.
5: Le prêteur a-t-il le droit de refuser l'octroi du crédit ?
4: Alors, il faut savoir aujourd'hui que toutes les offres de crédit à la consommation sont soumises à l'agrément du prêteur. Donc sans cet agrément, sans cet accord, le crédit n'est pas octroyé. Donc il faut rappeler que le droit au crédit n'existe pas, tout simplement.
5: Alors on parlait tout à l'heure de délai de réflexion et de rétractation. Qu'est-ce qui différencie ces deux délais ?
4: Alors, le délai de réflexion, c'est le délai accordé au consommateur pour étudier l'offre de crédit et comparer cette offre avec d'autres propositions. Ce délai est de 15 jours minimum. Il peut être plus long suivant ce que prévoit l'offre, en fait. Il faut savoir que le consommateur a toute liberté pour accepter ou refuser cette offre. En cas de refus, cela n'apporte aucune conséquence pour le consommateur. Alors, concernant le délai de rétractation, c'est un délai qui est accordé au consommateur pour revenir sur son engagement une fois signé. Ce délai est aujourd'hui de 14 jours et il part à compter de son acceptation. Si effectivement il décide de se rétracter, cela met fin tout simplement au contrat.
5: Et si l'on se rétracte alors que l'on a déjà utilisé une partie du crédit, qu'est-ce qui va se passer concrètement ?
4: Alors, l'emprunteur qui a déjà bénéficié du crédit, mais qui se rétracte dans les délais des 14 jours, a 30 jours à compter de sa date de rétractation pour rembourser le prêt, intérêts compris. Ces intérêts sont calculés sur la période d'emprunt, ils sont calculés au jour le jour.
5: Et que se passe-t-il si les conditions de formation du crédit à la consommation n'ont pas été respectées par le prêteur ?
4: Alors c'est vrai que ces conditions sont très, très précises et si le prêteur ne respecte pas ces conditions, eh bien il y a des sanctions telles que la déchéance du droit aux intérêts. Alors ça veut dire que le prêteur ne peut plus obtenir les intérêts d'emprunt, soit partiellement, soit totalement. Cette sanction est décidée dans le cadre d'une action en justice et ce sera le juge qui tranchera. Le prêteur peut également être condamné à payer des amendes pour ne pas avoir respecté ses obligations d'information ou encore pour avoir rédigé et présenté un contrat non conforme. Le jugement condamnant le prêteur peut également être publié.
5: Et peut-on rembourser un crédit à la consommation par anticipation ?
4: Bien sûr. Alors le consommateur peut à tout moment rembourser en partie ou en totalité le crédit utilisé.
5: Est-ce que cela va donner lieu à des indemnités de remboursement anticipé ?
4: Alors oui et non. Non, si le montant du remboursement anticipé est inférieur ou égal à 10 000 euros. Oui, si le montant du remboursement anticipé est supérieur à 10 000 euros. Dans ce cas-là, l'indemnité de remboursement anticipé sera entre 0,5% à 1%. Tout simplement, voilà.
5: Merci.
4: Merci beaucoup.
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1: Bonjour à tous et bienvenue sur Radio Crésus pour de nouveaux témoignages. Et avec moi aujourd'hui, Marine Wächter de la Chambre de Consommation d'Alsace, responsable juridique. Bonjour Marilyn.
2: Bonjour.
1: Et Régis Alter à l'antenne. Et sans tarder, un témoignage de Nathalie que nous connaissons puisqu'elle a déjà eu l'occasion de témoigner sur Radio Crésus il y a quelques semaines. Et c'est l'occasion de faire le point avec elle sur l'évolution de sa situation. Bonjour Nathalie.
3: Bonjour.
1: Voilà, donc Nathalie, je disais que vous aviez déjà témoigné sur Radio Crésus.
3: Oui,
1: Et il serait peut-être intéressant, effectivement, que vous nous expliquiez aujourd'hui où les choses en sont dans votre situation, et peut-être faire un petit récapitulatif, petit historique de votre situation, parce que ça fait quelques mois, je dirais même presque quelques années qu'on vous suit.
3: Quelques années, oui, tout à fait. En fait, où on avait, donc mon mari et moi, on a été mis en invalidité. On avait donc fait appel à l'assurance donc sur le prêt de notre maison qui n'a pas voulu nous prendre, qui nous a pris en charge mais à hauteur de 34 € sur 1 000 € de prêt.
1: Oui.
3: Et suite à ça, donc on pouvait forcément plus payer puisqu'on a quand même eu une chute de revenus. Et donc on a payé jusqu'à, en fait, on a épuisé toutes nos économies à payer le prêt tous les mois. Et arrivé un moment, on ne pouvait plus payer et la banque nous réclamait la totalité du prêt.
1: Et ça, c'était en quelle année, ça?
3: C'était en 2006.
1: 2006?
3: Oui, 2006. Tout a débuté en 2006.
1: Oui.
3: La mise en invalidité. Et donc, on a été on a fait un procès à l'assurance parce que, les conditions ne nous ont pas été expliquées clairement lors de notre adhésion le jour où on a souscrit le prêt.
1: Oui.
3: Et voilà, il y a eu vraiment mauvais conseils, des documents qui n'ont pas été transmis. Donc on a fait un procès à l'assurance et à la banque. Malheureusement pour nous, on a perdu.
1: Oui.
3: Mais et donc comme on n'avait plus aucune solution, on s'était tourné donc vers l'association Crésus.
1: Oui.
3: Qui nous a conseillé qui nous a aidé surtout à mettre en place en fait un dossier de surendettement.
1: D'accord, parallèlement donc à la procédure que vous
3: aviez
1: en justice.
3: Oui, voilà, pour éviter en fait la vente forcée de la maison et nous laisser le temps de trouver une solution en fait, puisque eux nous avaient carrément envoyé un huissier pour procéder à la saisie de la maison alors que le procès n'était pas encore terminé.
1: Oui, parce que la réponse n'était pas forcément la vente de la maison.
3: Oui.
1: Hein.
3: Voilà, c'est ça, oui.
1: On est bien d'accord.
3: Donc,
1: et donc depuis, il y a effectivement des événements qui sont produits, notamment. Alors vous avez expliqué que en matière de, au niveau de l'assurance, donc le procès ne vous a pas été favorable, hein, c'est ça?
3: Voilà, non.
1: Voilà. La décision a été rendue quand, la dernière décision?
3: Au mois de juin 2012.
1: Juin 2012.
3: On a eu la réponse de la cour d'appel.
1: D'accord. Et donc ça, c'est au niveau de l'assurance. Est-ce qu'au niveau de la situation de surendettement, est-ce qu'il y a eu des événements nouveaux qui ont fait que votre situation a changé?
3: Oui. Bah, justement, suite à ça, donc il y a eu des événements donc dans notre famille. On a perdu des grands-parents qui nous ont laissé une certaine somme en héritage qu'on a voulu donc ingérer dans notre dette.
1: Mm-hmm.
3: Mais malheureusement, par rapport au surendettement, il n'y avait pas de possibilité de faire un plan de remboursement. Donc, du coup, le surendettement a été rejeté. La demande de... Voilà. Donc, là, on se retrouve au point zéro, de recommencer tout, en fait. On a de l'argent, on pourrait racheter notre crédit, mais on ne trouve pas d'organisme. Et en même temps, on n'est plus protégé par le surendettement. Donc, là, on est en train de chercher un organisme qui veut bien... étudier notre cas, notre dossier, éventuellement nous trouver la solution pour qu'on puisse repartir sur un crédit, rembourser nos dettes à nos créanciers et voilà.
1: D'accord. Parce qu'en fait, au final, si on comprend bien, donc au niveau de l'assurance, donc là ça a été réglé, mais pas en votre faveur, que la situation, le dossier de surendettement finalement a été au final, parce que ça avait été suspendu pendant un certain temps, hein,
3: le temps que la décision. Voilà, ça avait été suspendu jusqu'à la décision de la cour d'appel.
1: Oui, en matière d'assurance, oui.
3: Voilà, donc suite à ça, forcément, la juge a demandé qu'est-ce qu'on comptait faire. Donc c'était soit on vend la maison, soit on trouve un financement. Donc après, il y avait eu un autre problème, c'est que comme on était sous le coup d'une procédure de surendettement, forcément on était fiché.
1: Oui.
3: Résultat, quand on allait effectivement s'adresser à diverses banques et organismes, le fait qu'on soit en surendettement posait problème pour étudier notre dossier. Donc la juge a rejeté notre demande de mise en surendettement, mais maintenant, dans l'autre sens, c'est le Crédit Mutuel qui nous met la pression et qui veut récupérer son argent et qui du coup Donc on n'est plus en surendettement, mais en même temps, on trouve pas d'organisme pour pouvoir garder cette maison en fait.
1: D'accord. Alors, quelles sont les perspectives? Parce que là, vous parliez effectivement de trouver un organisme qui serait prêt à reprendre le financement, parce que vous avez effectivement eu un héritage, hein, si on a bien compris, vous avez votre maison qui a une certaine valeur, mais que vous avez effectivement des moyens réduits aujourd'hui en matière de revenus, du fait de votre situation de handicap, hein, c'est ça?
3: Parce que voilà, forcément, la maison effectivement a une valeur trois fois plus que ce qu'on devrait emprunter. Donc de ce côté-là, il n'y avait pas de risque en fait pour une banque ou un organisme. Après, c'est clair qu'on a moins de revenus qu'avant. Donc après, c'est l'invalidité. En fait, il y a toujours un ou l'autre qui bloque, donc une ou l'autre situation. C'est un peu embêtant parce que dans le sens où la maison, on voudrait la garder parce que si on doit déménager, déjà, au niveau santé, ça serait pas évident. Pour trouver un appartement en location, les loyers sont très élevés aussi. Donc au final, si on pouvait nous accorder un prêt, on en serait au même point que si on était locataire ou si on devait racheter autre chose, on devrait refaire un crédit quand même. Donc,
1: Il est clair qu'aujourd'hui, effectivement, les établissements de crédit ou les banques sont beaucoup plus vigilantes sur la question du risque d'impayé, hein, et elles ont tendance, effectivement, à s'assurer que les paiements vont pouvoir être assurés sur la durée. Parce que quand bien même il y a des garanties derrière, telle une maison, et vous disiez effectivement que la valeur de la maison est trois fois supérieure au crédit à prendre, mais en l'occurrence, ce qui intéresse aussi l'établissement bancaire, c'est de savoir si sur les 15 ou 20 ans, alors je ne sais pas quelle est la durée du crédit qui serait pris, hein, mais est-ce que vous serez en capacité effectivement d'assumer sur cette durée les mensualités, hein, au-delà de la garantie qui peut être prise derrière.
3: Oui, voilà. Et après, c'est vrai que j'essaye de trouver la solution. J'ai pris des activités de vente à domicile. Bon, j'ai pas assez de recul sur les rentrées, justement, puisqu'il faut avoir au moins fait ça pendant 3 ans.
1: Oui.
3: Voilà, j'essaye de trouver les solutions pour qu'on puisse vraiment s'en sortir et pouvoir garder la maison. Donc,
1: alors, il est clair que aujourd'hui, je dirais, les taux d'intérêt en matière immobilier sont très avantageux, hein, historiquement les plus bas. C'est vrai que ça serait l'idéal aujourd'hui de pouvoir souscrire un crédit parce qu'au niveau des intérêts que vous aurez à payer, ils seront vraiment peu élevés. Mais votre challenge aujourd'hui, c'est effectivement de convaincre la banque de votre capacité et de votre possibilité de payer régulièrement et sereinement, je dirais, ces mensualités à venir. Hein.
3: En fait, c'est ce qu'on veut, forcément. On voudrait maintenant un petit peu tourner la page de toute cette histoire qui dure quand même depuis plusieurs années.
1: Tout à fait.
3: Et repartir sur de nouvelles bases. Mais on n'a pas vraiment... En fait, pour l'instant, on a personne qui... on a des personnes qui essayent de trouver une solution. C'est pas facile. Et en même temps, on se retrouve, vu la situation, avec des taux d'intérêt qui sont pas si bas que ça non plus, puisque nous, on bénéficierait pas des prêts du fait qu'il y avait un souci de rachat de crédit, un service contentieux. Donc, du coup, là aussi, on est pénalisé. On se retrouverait à avoir des taux quand même plus élevés que...
1: Après, c'est à voir, hein. Mais en tout état de cause, nous suivons votre situation à Crésus, hein, et donc n'hésitez pas à nous contacter, hein, pour suivre l'affaire. Hein. D'accord ?
3: Très bien.
1: Merci beaucoup, Nathalie. À bientôt.
3: Bonne journée. Au revoir.
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1: Vous êtes toujours sur Radio Crésus et nous enchaînons avec Marie-France pour un nouveau témoignage. Bonjour Marie-France.
2: Bonjour.
1: Voilà, vous êtes sur Radio Crésus et vous avez souhaité témoigner de votre situation. Nous vous écoutons.
2: Eh bien, moi j'ai connu l'association Crésus l'an dernier au mois de juillet. par un courrier que j'ai eu lors d'un refus de ma banque de faire un paiement. Et donc, il y avait cette lettre-là me proposant un accompagnement Crésus. Je connaissais l'association, je ne l'avais jamais contactée, je le connaissais. Donc, ce premier papier, je l'ai mis déjà de côté en me disant « qu'est-ce qu'ils me veulent ? Je m'en sortirai moi-même ». Au départ, c'était ça.
1: Oui.
2: Et puis, le mois d'après, rebelote avec la banque, donc refus de nouveau de payer des emprunts. Et puis, relettre du Crésus, celle-ci, cette fois-ci, je l'ai mis de côté en me disant, je m'en sortirai peut-être pas toute seule. Le problème, que j'ai pensé vraiment m'en sortir toute seule.
1: Oui.
2: C'est une situation, bon, je peux l'expliquer en gros, c'est très simple. Hein. C'est un engrenage qui va très très vite. C'était pas surendettement vraiment, mais ça pouvait arriver très vite, un surendettement. Au mois de janvier l'an dernier, j'avais deux emprunts. Ça tournait, un se terminait dans les 12 mois, donc tout allait bien.
1: Des crédits à la consommation, c'est ça ? Deux emprunts
2: Oui, crédit à la consommation pour travaux.
1: D'accord.
2: Et une voiture tombe en panne. Bon, qu'est-ce que j'ai fait en février l'an dernier ? J'ai dû me racheter une voiture. Moi, je suis une personne handicapée, donc j'ai vraiment besoin d'une voiture.
1: Oui.
2: J'ai racheté cette voiture, donc ça faisait un troisième emprunt. Moins de 200 euros par mois. J'ai dit, bon, ça, à vue de nez, ça aurait pu passer, quoi. Et ensuite, il y a eu une facture, une autre facture aussi d'une porte. On a fait des travaux dans la maison. J'avais déjà préparé des chèques. J'en avais déjà remboursé deux, des gros chèques de 750 euros. Pensant aussi royalement que je m'en sortirais en payant 100 quatre fois. Et puis, total, bien sûr. Alors, à ce moment-là, j'ai commencé à emprunter et à prendre sur la carte revolving que nous propose la banque.
1: D'accord.
2: Et ça, c'était le piège, quoi.
1: Oui.
2: Et à partir de là, donc, j'ai payé, quand ça n'allait pas, j'ai pris pendant donc, février, mars, avril, les deux, trois mois, c'était facile. Hein. Il suffisait de prendre d'un côté et de mettre de l'autre. Donc, c'était simple. Je ne me suis pas cassé la tête plus que ça. Et puis, à un moment donné, bon, la carte est pleine. Je me retrouve avec trois emprunts. Et puis, je me rends compte que je ne m'en sortirai quand même pas. Et ça, c'était l'année dernière.
1: Hein. D'accord. Donc, ça s'est passé très rapidement, finalement.
2: Très, très vite. D'un mois à l'autre, moi, en janvier, février, j'étais encore bien. Mars, avril, mai, au mois de juillet, c'est fini, la banque m'a bloqué. Et moi, juillet, août, je n'étais pas là. J'étais en cure, comme je suis une personne qui doit me soigner. Et mon mari, donc, qui recevait les courriers, m'a dit, tu sais, la banque a rejeté. Moi je n'étais pas là, donc je suis laisse, je verrai ça quand je reviendrai. Et je suis revenue au mois d'août. Et là, j'ai vu l'ampleur des dégâts.
1: D'accord.
2: Alors, je suis repartie à ma banque à ce moment-là. Mais la banque, là, je peux dire, elle ne m'a pas aidée du tout. Il y avait des solutions à faire. Il y avait des choses à faire que moi, de moi-même, je n'ai pas pensé, je ne suis pas une spécialiste, et au lieu de m'aider à m'en sortir, ils m'ont enfoncé, quoi.
1: Oui, et pourtant, vous aviez...
2: Ils m'ont fait faire rajouter de l'argent à l'emprunt de la voiture, avec un taux d'intérêt supérieur, une assurance supérieure. Je me suis retrouvée avec quatre emprunts qui représentaient plus de 40% de non-revenus.
1: C'est toujours surprenant hein, de voir quelles sont les solutions qui sont proposées. Quand on est en difficulté, et vous avez eu le bon réflexe hein, d'aller voir votre conseiller bancaire, hein. C'est parce que vous n'avez pas fait l'autruche, hein, quand vous avez effectivement constaté, comme vous le dites, l'ampleur des dégâts.
2: Des dégâts, oui.
1: Mais au lieu de revoir effectivement le fond du problème, on vous propose un nouveau crédit.
2: Voilà, c'est aberrant, on m'a proposé un nouveau crédit, donc c'était un quatrième finalement. Moi j'avais demandé, fin août, je suis tournée à cette banque et je leur ai demandé d'arrêter les prélèvements, les emprunts pendant trois mois. Je savais que c'était possible. Ils m'ont dit, bon, la dame que j'ai vue m'a dit, ce n'est pas possible. Voilà, donc d'accord.
1: Vous les suspendre, hein, c'est
2: le
1: ça.
2: Le crédit revolving, c'était pas possible de le racheter, de le rajouter. Il n'y avait rien qui était possible dans cette banque, plus rien. Voilà, et j'étais bloquée. Et c'est à ce moment-là, donc j'ai fait ce petit emprunt pour mettre le compte à jour, sachant très bien que je n'avais pas assez d'argent pour payer tout ce qui m'avait refusé. J'ai eu 720 euros d'agio et de frais en deux mois, que la banque a bien encaissé. Et donc j'ai réglé mon compte, et c'est à ce moment-là que j'ai envoyé le papier Crésus, c'était début septembre, quoi. Et ensuite, bon, grâce à... c'était Madame Boucher, hein, je l'appelle gentiment Madame Crésus, c'était plus simple.
1: Oui.
2: grâce à elle, à cet accompagnement, disons voir, ça m'a un petit peu remonté le moral, parce que c'est vrai que quand on est en endettement comme ça, on se pose des questions, qu'est-ce qu'on a fait mal, quoi.
1: Oui.
2: Et il y a toujours une part de culpabilité dans l'affaire, et finalement, je ne me sens pas du tout responsable de ce qui m'est arrivé, mais j'en veux beaucoup à la banque.
1: Et puis, il y a surtout une perte de confiance aussi dans les issues favorables qui peuvent être trouvées. Hein. Je crois que c'est surtout ça, hein, puisque le refus systématique de la banque à toutes les possibilités c'est effectivement, on est face à un mur en fait. Hein.
2: Tout à fait. Et j'ai fait, alors là, au mois de septembre, au mois de décembre, le 17 décembre, c'était enfin tout à fait début décembre, je suis retournée voir mon banquier en leur demandant, j'ai écouté, faites-moi un rachat de prêt, les 4 ans prêt, on n'en fait qu'un, je payais 4 assurances.
1: Oui.
2: Et mon mari, il a 67 ans cette année, c'est des assurances seniors.
1: Oui.
2: Donc,
1: oui.
2: Au lieu de payer un emprunt, une assurance, j'avais 4 assurances. Et c'est là, je me suis plongée dans la comptabilité. Bon, avec l'aide de Madame Boucher, j'ai vraiment été.
1: Vous avez épluché les comptes,
2: dans
1: oui.
2: Cette mélasse, oui. C'était pas facile, tous ces chiffres. J'en ai fait des insomnies, je vous assure. Et je me suis rendu compte de tout ce que cette banque me volait, quelque part, entre guillemets, joyeusement, quoi.
1: Oui, oui, oui.
2: Allègrement.
1: Oui. Alors, c'est vrai que la question des assurances hein, pèse lourd, hein, souvent dans le budget. Et souvent, c'est le millefeuille. Hein, on rajoute une assurance et une autre, à chaque fois qu'on prend un nouveau crédit. Hein, alors qu'il y a d'autres solutions pour réduire la facture.
2: Voilà.
1: Tout votre équilibre budgétaire en est impacté.
2: Mm-hmm,
1: en
2: sûr.
1: Plus de la difficulté que vous rencontrez. Et donc, tout ça vous tire vers le fond. Hein, sans parler des agios dont vous avez parlé tout à l'heure. Hein.
2: C'est terrible, quoi.
1: Hein, donc, on est vraiment dans une spirale qui vous tire vers le fond et vous amène vers la situation de surendettement. Alors,
2: tout à fait.
1: Ce qui est intéressant dans votre témoignage, c'est effectivement de voir qu'en quelques semaines, en quelques mois, finalement, la situation peut très vite basculer.
2: Complètement, oui. Très, très vite.
1: Effectivement, les possibilités, les services qui vous étaient offerts par la banque, à un moment donné, lorsque celle-ci se ferme, eh bien, tout va de travers, du coup, hein.
2: Exactement. Et c'est comme les cartes à débit. Moi, à partir de là, j'ai eu vraiment tous les conseils Crésus. J'ai vraiment bouquiné très scolairement tout ce qu'on. C'est vrai qu'on sait un tas de choses. Et je fonctionne exactement comme Crésus nous le recommande.
1: Oui.
2: J'ai viré tout ce qui était cartes différées déjà qui coûtent de
1: oui,
2: l'argent.
1: Oui, oui, oui. Vous avez bien fait. Oui.
2: Je travaille en espèces. Donc les recettes, les dépenses courantes de la vie courante, c'est en espèces.
1: Oui.
2: Toutes les semaines, je vais retirer ma petite somme, et puis j'ai toujours de l'argent, c'est quand même bizarre, alors que je n'en avais pas avant.
1: Oui, oui.
2: Et puis tout est. Et les comptes sont séparés, le compte où il y a les prélèvements est séparé du compte où il y a de l'argent, ce qui fait que j'ai l'impression d'être riche, alors que je suis pas plus riche que l'année dernière. Quoi.
1: En tout cas, vous avez été riche de conseils de Crésus.
2: Complètement. Là, ça m'a beaucoup aidé, et puis ça m'a remonté le moral, parce que je savais qu'elle allait me téléphoner. J'avais pas tellement envie de faire des courriers, et puis c'est vrai que c'est pas évident de replonger là-dedans. On n'a pas souvent le courage. Et là, Madame Crésus, comme je l'appelle en
1: guillemets,
2: elle le sait, c'est Muriel Boucher, elle m'a beaucoup aidée.
1: Oui.
2: Tous les conseils, je les ai appliqués. J'ai très vite remonté la pente. Hein. J'ai été voir une autre banque qui m'a fait un rachat de crédit. Et je peux vous dire que j'avais 1 400 € d'emprunt.
1: Oui.
2: J'en ai plus que 700, même pas. 750. Eh ben voilà. Et puis j'ai beaucoup plus d'argent.
1: Et
2: la même somme. Et c'était une petite somme, je voulais dire. C'est, au départ, la voiture et les petits emprunts, c'était 30 000 euros. C'était pas grand-chose. C'était pas grand-chose. C'était tout à fait viable. Quoi.
1: Tout à fait. Oui.
2: Et maintenant, avec ce système-là, je réussis de nouveau à épargner, ce que je n'arrivais plus faire. J'étais complètement bloquée. Quoi.
1: Voilà. Donc, effectivement, alors est-ce que vous pouvez dire aujourd'hui que vous êtes sortie d'affaires?
2: Je m'en sors, mais écoutez, là, ce mois-ci, je vois tout. J'ai quand même l'assurance voiture qui n'est pas mensualisée.
1: Oui.
2: Eh bien, la facture est tombée en une fois au mois de janvier. Je me suis dit, ça, c'est encore quelque chose à faire. C'est pas évident. Il faut surveiller tout le temps.
1: Vous avez tout à fait raison. Je crois que la question de la gestion budgétaire, hein, c'est une gestion quotidienne, pratiquement. Hein.
2: Complètement, oui.
1: Il faut être vigilant.
2: Maintenant, j'ai pris Internet donc pour vérifier les comptes. Je fais très, très attention à tout.
1: Mais écoutez,
2: je fais très attention. Bon, on est une grande famille. Je vis en famille avec mes petits-enfants, même ma fille. On s'occupe beaucoup des petits-enfants. On a des frais de voiture. On a plus de frais qu'un. On n'est pas tout seul dans notre coin, si vous voulez. On a une grande famille.
1: Oui, oui, oui.
2: Et là, je fais beaucoup plus attention. Et je me dis, il y a encore des choses à faire pour ne pas être embêté, quoi. Donc c'est vraiment. Mais je me suis sortie d'affaire, oui, je suis sortie d'affaire, bien entendu, maintenant ça va.
1: Alors si vous aviez un conseil ou des recommandations à faire à nos auditeurs de Radio Crésus.
2: Alors surtout, ne pas tarder. Allez tout de suite au moindre petit problème, allez voir les bonnes personnes, allez vous faire aider. Ne pas rester comme ça en disant « Oh, je suis assez forte, je vais y arriver », c'est pas vrai. On peut se faire aider, il n'y a pas de honte à se faire aider, il n'y a pas de honte d'être soutenu. Au contraire, moi, oui. ça m'a fait beaucoup de bien, ça m'a fait repartir, je vous dis, là, je me sens beaucoup plus légère qu'il y a 6 mois, alors que j'ai le même budget, finalement, j'ai le même salaire, on est retraité, on n'a pas un centime de plus, mais la gestion était très, très mauvaise, et c'est dû à cette banque. Franchement, c'est dû à cette banque. Et de voilà. bon. Je vais dire, je ne culpabilise pas sur mes dépenses, mais j'en veux à la banque. Franchement, j'ai dit, ils n'ont rien fait pour nous aider, rien du tout.
1: Voilà. Merci beaucoup Marie-France pour votre témoignage.
2: Oui, merci à l'association Crésus et à Madame Crésus qui m'a beaucoup aidée. Franchement, vous faites un beau travail. Il faut que les auditeurs, s'il y en a quelques-uns qui écoutent et puis qui hésitent encore, il faut y aller. Il faut pas faire l'autruche. Il faut y aller. Il faut se faire aider.
1: Eh bien, allons-y alors. Merci beaucoup Marie-France et bonne journée.
2: Bonne journée à vous aussi.
1: Au revoir.
2: Au revoir.
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1: Vous êtes toujours sur Radio Crésus pour un nouveau témoignage de Inès. Bonjour Inès.
4: Bonjour.
1: Voilà, est-ce que vous pouvez nous expliquer ce qui vous amène à témoigner sur Radio Crésus?
4: Ben, en fait, je voulais partager avec les auditeurs mon expérience malheureuse.
1: Oui,
4: dites-nous. C'est-à-dire que... Après maintes et maintes solutions de trouver avec mon banquier, je me suis retrouvée dans la situation compliquée de ne plus pouvoir gérer mes crédits.
1: Vous en aviez
4: donc,
1: beaucoup
4: comme oui. oui, malheureusement, j'en avais beaucoup, mais je suis entrée dans un cercle vicieux qui était assez pénible parce que je souscrivais des crédits pour combler mon découvert
1: oui.
4: pour éviter justement les impayés.
1: D'accord. Et ces découverts, il était important?
4: Il était de 1000 euros.
1: 1000 euros. Et par rapport à vos revenus, ça représentait combien?
4: C'était... en fait, j'avais plus grand-chose comme reste à vivre.
1: Oui.
4: Et donc, c'est vrai qu'à chaque fois, je piochais pour éviter justement d'avoir des frais d'impayés, des impayés, d'avoir des problèmes avec les créanciers. Donc, c'était un véritable cercle vicieux. Puis là, je me suis dit, je peux plus rien faire, sinon je vais m'enfoncer. Donc, comme j'ai entendu parler de Crésus,
1: oui.
4: je me suis dit, bon, je vais discuter avec une personne, un bénévole qui pourra m'aider,
1: oui.
4: qui pourra analyser ma situation
1: mm-hmm.
4: et éventuellement trouver une solution par le biais du surendettement.
1: D'accord. Et juste pour avoir une idée pour nos auditeurs, au niveau des crédits souscrits, vous en aviez combien à peu près?
4: J'en avais 4.
1: 4?
4: Bon, c'est pour un montant total de 35 000 euros.
1: D'accord, donc c'était des crédits assez conséquents. Hein
4: oui, oui, hein oui, mais c'était en fait une accumulation depuis une quinzaine d'années.
1: D'accord. Et donc sur l'analyse budgétaire qui a pu être faite, il y a des solutions qui ont pu être trouvées?
4: J'ai vraiment discuté avec mon banquier. Hein,
1: oui.
4: J'ai fait un rachat de crédit, mm-hmm. ou deux rachats de crédit plutôt.
1: Oui.
4: Après j'ai eu une situation personnelle qui était assez compliquée. J'ai déménagé énormément de fois pour des raisons familiales
1: mmh.
4: et professionnelles. Je suis restée un an à Paris et ça m'a plombé mon budget.
1: Pour le loyer, pour le paiement, oui.
4: Oui, pour le loyer, pour la vie, tout simplement.
1: Oui, oui.
4: Je faisais pas forcément des sorties, hein. C'était vraiment métro boulot dodo, comme on dit,
1: mmh.
4: parce que là on peut dire que c'est le métro. Et puis voilà, donc je suis pas restée peu, j'ai pas pu résister un an à Paris.
1: Oui.
4: C'était tellement compliqué que je suis revenue en Alsace.
1: Oui.
4: Voilà, et puis ce que j'ai fait, c'est quand je suis revenue, je suis retournée chez maman. Et à mon âge, c'est un peu compliqué parce que c'est toujours un peu délicat à 38 ans de se dire je retourne chez maman parce que j'arrive pas à m'en sortir financièrement.
1: Oui. Et votre maman, elle est active ou elle est à la retraite?
4: Non, non, elle est à la retraite. Donc, on est à deux à partager les frais.
1: Mmh.
4: Et c'est pas évident parce que elle a pas non plus une super grosse retraite. Et puis, à ça, c'est rajouté le divorce de mon frère qui est venu vivre avec nous, avec les enfants qui viennent un week-end sur deux et une semaine sur deux pendant les vacances. Donc, comme il ne travaille pas, les frais, c'est donc il est prenant en charge.
1: Mmh.
4: Et voilà, donc... Là, ça fait ça fait à peu près 6 mois que je peux plus là.
1: Mmh. Oui, oui.
4: Voilà, donc
1: Et donc, avec le bénévole de Crésus, vous avez pu faire bien le point sur votre budget, voir ce qui, là où ça coinçait et quelles étaient les possibilités de sortie. Est-ce qu'il y a un dossier de surendettement qui a été mis en œuvre, par exemple ?
4: Oui, j'ai discuté avec lui sur les éventuelles solutions. Et bon, il m'a pas dit tout de suite le surendettement. On a essayé de voir si je pouvais voir avec mon banquier. Bon, malheureusement, le banquier ne me suit pas, ça c'est sûr.
1: Oui.
4: Et puis après, on a réfléchi à la situation et on a pensé que le surendettement était la meilleure solution. Donc on a complété ensemble le dossier.
1: Oui.
4: Et puis donc je lui ai fourni tous les papiers, on a tout vérifié avant que je dépose le tout à la Banque de France.
1: D'accord. Et ça s'est fait récemment ?
4: Ça s'est fait, oui, fin janvier.
1: Fin janvier. Donc vous avez eu déjà un retour ou pas de la Banque de France ? Pas encore,
4: Non, pas du tout.
1: D'accord.
4: Non, ils m'avaient envoyé un courrier pour me dire qu'ils avaient bien pris en compte ma demande et qu'ils avaient à peu près 3 mois
1: pour répondre.
4: Pour me répondre. Voilà.
1: Oui, sur la recevabilité.
4: J'espère qu'il sera recevable parce que sinon je ne sais pas comment faire.
1: Oui, a priori, il n'y aurait pas de motif d'irrecevabilité. Hein, puisque
4: normalement, non, mais c'est vrai que bon, moi, j'ai été honnête jusqu'au bout, hein, du début à la fin. C'est vrai que moi, j'ai dit aussi les motifs de mon surendettement, c'était la mauvaise gestion de mon compte.
1: Oui.
4: Ça, c'est sûr. Parce que, bon, une fois que j'ai des primes, j'aime bien faire plaisir. Je fais pas de sortie, je suis pas non plus tout le temps chez coiffeur, ni maquillage, ni fringues, ni chaussures. Vous voyez ce que je veux dire ? C'est vraiment le fait de faire plaisir à mes proches. Et ça a été vraiment difficile de dire que, à un moment, il faut penser à soi. Et voilà, la mauvaise gestion du compte a fait aussi que je me retrouve dans cette situation, ça c'est sûr.
1: Bon, quoi qu'il en soit, vous êtes dans l'attente de cette réponse de la commission, qui va vous dire effectivement si votre dossier est recevable, qui va ensuite calculer votre capacité de remboursement selon votre situation familiale, situation de logement et vos revenus, hein. Donc, elle fera le distinguo entre le solde entre vos revenus et vos dépenses. Mmh. Et ensuite, effectivement, elle vous proposera un plan de redressement en accord avec les créanciers.
4: Oui.
1: Et si ça ne va pas, vous savez très bien que Crésus vous accompagnera jusqu'au bout du bout, hein, jusqu'à ce que, effectivement, vous y voyez plus clair dans votre situation. Hein. Donc, ça, c'est important.
4: Donc, ça, c'est bon à savoir.
1: Voilà, donc il ne faudra pas hésiter, hein, dès que la commission vous informera, de venir nous voir, nous contacter, et dire voilà, j'ai eu un nouveau courrier. S'il y a des éléments qui ne sont pas clairs dans le courrier, on est là pour vous expliquer et vous apporter notre soutien à ce niveau-là. Hein. Donc ça, c'est important de le savoir. Hein.
4: C'est gentil.
1: Voilà. Est-ce que vous avez des conseils à donner à nos auditeurs, des informations qui pourraient leur être utiles
4: Moi, je sais que bon, Crésus, j'en avais déjà entendu parler. C'est aussi dans les interventions télévisées aussi, malheureusement vu la situation actuelle. Mais ne laissez pas les situations pourrir à ce point. Et si vous avez la possibilité d'anticiper, faites-le. Parce que le surendettement aussi, c'est ça, c'est le fait d'anticiper les soucis.
1: Oui.
4: Et ça vous évitera de retrouver dans des situations comme la mienne et comme malheureusement beaucoup de gens.
1: Merci beaucoup Inès pour votre témoignage.
4: Mais avec plaisir.
1: Et bon courage, hein, pour la suite.
4: Merci. Merci beaucoup.
1: Au revoir.
4: À bientôt, au revoir.
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1: Vous êtes à l'écoute de Radio Crésus, avec moi Marilyn Wächter, responsable juridique de la Chambre de consommation d'Alsace. Bonjour Marilyn.
5: Bonjour.
1: Et Régis Alter à l'antenne. Et nous enchaînons avec Gérard, un témoignage tout neuf. Gérard.
6: Oui, bonjour.
1: Voilà Gérard, est-ce que vous pouvez nous expliquer ce qui se passe pour vous ?
6: En fait, on avait pas mal de soucis financiers. Et quelques prêts qui ne passaient plus, donc on a contacté Crésus pour prendre un rendez-vous sur Strasbourg. Donc ce rendez-vous s'est très bien passé. On a discuté un peu sur notre gestion, et puis on a refait tous les comptes, justement toutes les charges, les loyers. Et en fait, on a remarqué que c'était vraiment un problème de gestion et non pas un problème de surendettement. Quoi.
1: Alors, est-ce que vous pouvez nous expliquer ça, ce problème de gestion, ça veut dire quoi, par exemple ?
6: Ça veut dire, c'est vrai, qu'on faisait pas vraiment attention à nos comptes. Donc, c'était un peu des dépenses à tort et à travers.
1: Mm-hmm.
6: Et le fait qu'on mette tout ça à plat avec la personne de Crésus, on a vu qu'en fait, il nous restait un peu d'argent en fin du mois. Que c'était vraiment à nous de regarder où passer cet argent, quoi.
1: D'accord. Alors, est-ce qu'avant d'arriver à Crésus, est-ce que vous aviez l'habitude de faire un budget ou pas du tout?
6: Non, pas du tout. C'est vrai que c'était vraiment pas une habitude, quoi. Pendant très longtemps, ça marchait très bien parce qu'on gagnait bien notre vie, plus ou moins. Et puis, ma femme est tombée au chômage, mais on a continué sur la même lancée.
1: D'accord.
6: Donc voilà, et puis ouais, c'était...
1: Donc finalement, il y a eu moins de ressources, donc effectivement, au niveau des revenus, ça c'est... Pour faire face aux dépenses qui étaient toujours les mêmes, ça posait des difficultés, mais les habitudes étant prises, finalement, on ne se pose pas trop de questions et on continue sur, la lancée. Et en combien de temps vous êtes rendu compte que la situation s'est dégradée?
6: On a quand même mis pas loin de 6 mois, quoi, avant de voir vraiment qu'on était au bout des petites économies qu'on avait à droite à gauche, et puis ça a mis 6 mois, ouais.
1: D'accord.
6: Jusqu'à ce qu'on contacte Crésus.
1: Est-ce que quelqu'un d'extérieur vous a alerté? Est-ce que c'est le banquier qui est venu vous voir, ou est-ce que c'est vous-même
6: Quand on a commencé à avoir des refus de prêt, on s'est quand même un peu inquiété, quoi.
1: Il y a des
6: traites qui ne sont pas passées, donc c'est vrai qu'on a un peu regardé. Puis après, après quelques recherches sur Internet, on est tombé sur Crésus, quoi.
1: D'accord. Donc après, vous êtes dit, tiens, il faut qu'on réagisse, il faut pas qu'on se...
6: Faut pas que ça continue, encore 6 mois comme ça, quoi. On a tout de suite, on les a contactés pour tout de suite prendre un rendez-vous et voir ce qu'on pouvait faire.
1: Oui. Alors c'est important ce que vous nous expliquez là, parce que tout le problème qu'on constate à Crésus, c'est cette prise de conscience de la dégradation budgétaire. Et c'est vrai que ce n'est qu'à partir de cette prise de conscience qu'on peut véritablement réagir.
6: Ouais, c'est exactement ça, ouais.
1: Et tant qu'on n'a pas cette prise de conscience, on pense que tout va bien et qu'on n'a pas de problème. De toute façon, les traites, elles sont payées.
6: Tant que c'est payé, ça va, même si on est dans le débit. Tant qu'on n'a pas de courrier comme quoi c'est pas passé, c'est vrai qu'on ne fait pas attention, quoi.
1: Oui, tout à fait. Alors c'est vrai que c'est notre responsabilité, hein, de bien gérer notre budget. Mais d'un autre côté, on est en relation aussi avec son banquier.
6: Bah oui, aussi.
1: Est-ce que vous pensez qu'on est en droit d'attendre quelque chose du banquier, ou que ça relève juste de notre propre gestion?
6: Le banquier pourrait peut-être essayer de mettre un haut là.

0: dit effectivement, en 6 mois, effectivement, les choses se sont assez vite dégradées, hein, ça a été assez vite, hein. Donc c'était sur quelle période ça, ces 6 mois? C'était
1: Ben, c'est à peu près. Bon, ma femme est tombée au chômage en 2011. Donc, c'est sur les 6 derniers mois, à peu près à partir de juillet-août de l'année dernière, même un peu plus de 6 mois, quoi.
0: D'accord.
1: Que vraiment, ça s'est dégradé. Et puis là, début d'année, c'était vraiment plus tenable, quoi.
0: D'accord, ok. Et là, depuis, je dirais, l'analyse budgétaire, les recommandations de Crésus, vous avez, je dirais, vous pensez avoir rétabli
1: Pas
0: le bon
1: encore
0: fond?
1: établi, je pense qu'il va nous falloir quand même 2-3 mois pour tout remonter. Mais maintenant, bon, j'ai installé un petit logiciel sur mon ordinateur pour
0: Très bien.
1: justement faire la gestion de notre budget, quoi. Et on voit là où il y avait des dépenses en trop, quoi.
0: Voilà. Alors, par exemple, pour nos auditeurs, hein, ça les intéresse peut-être, c'était quoi les postes de dépenses importants?
1: Ben déjà, on ne faisait pas attention au niveau de la nourriture. Déjà,
0: Oui.
1: on essaye de ne pas se limiter là-dessus, mais on regarde un petit peu plus sur les prix.
0: Oui.
1: C'était beaucoup ça. Et puis des petits restos à droite, à gauche, on se laissait vivre, quoi.
0: Oui, tout à fait. Oui. Oui. Alors quelquefois, on a aussi des postes de téléphonie qui sont exorbitants, hein. Ça arrive aussi, hein.
1: Oui, bon, là, c'est vrai que.
0: C'était pas trop le cas.
1: Non, c'est vrai, de ce côté-là, ça va. Ça va.
0: D'accord.
1: Bon, c'est vrai qu'il y a Free qui est arrivé avec leur portable, donc
0: Ça a facilité les choses.
1: ce côté-là, ça a quand même fait baisser
0: Ah oui.
1: les portables, quoi,
0: Ouais,
1: en
0: mais
1: fait, tous les
0: attention
1: portables.
0: parce que l'électricité augmente maintenant, hein, donc il faut être
1: Ça
0: vigilant
1: aussi.
0: sur les autres postes qui poussent, hein, derrière, parce que
1: Ouais,
0: c'est
1: bah
0: pas
1: ouais,
0: fini, hein.
1: tout ça.
0: C'est pas fini. Voilà, alors si vous aviez un conseil ou des recommandations à faire à nos auditeurs.
1: Ben, en cas de souci, tout de suite contacter Crésus, parce que c'est vrai qu'ils sont beaucoup à l'écoute, qui sont vraiment là pour nous aider, quoi.
0: Oui.
1: Et puis, il y avait aussi encore une autre association qui m'a pas mal aidé sur Paris,
0: Oui, vous pouvez m'en parler.
1: qui s'appelle l'APLON, c'est l'Association pour la légalité des opérations et mouvements bancaires, qui se base beaucoup sur tout ce qui est frais divers, légaux et illégaux, justement, au niveau des banques, quoi. Qui m'a pas mal aidé,
0: Mais ça, oui, c'est
1: justement.
0: important d'en parler parce qu'effectivement, Crésus intervient en matière d'accompagnement en cas de difficultés budgétaires, mais il peut y avoir d'autres acteurs. Et l'idée, c'est de combiner, hein, de pouvoir travailler avec le réseau qui existe, hein, parce que nous avons tous des compétences complémentaires. Et c'est important, effectivement, de faire référence à d'autres structures
1: Bon,
0: qui
1: oui,
0: peuvent
1: bah,
0: aider.
1: cette association donc, est sur Paris, quoi,
0: Oui.
1: où ils ont un avocat qui travaille pour eux aussi. Et ils se penchent pas mal sur. Eux, en fait, leur but, c'est d'éviter le suicide financier, comme ils disent.
0: Ah ben voilà.
1: C'est-à-dire éviter que les gens se suicident à cause de problèmes financiers.
0: Oui,
1: Et ils voudraient essayer de demander qu'il y ait une loi qui passe pour que pour chaque suicide, qu'il y ait un contrôle financier derrière pour voir si ça ne vient pas des banques, justement.
0: Ah ben
1: Comme il y
0: voilà.
1: en a quand même pas mal, quoi.
0: Voilà, bah, tout comme Crésus se bat pour le fichier positif, voilà, il y a d'autres combats qui existent, hein, et je crois que si on travaille tous ensemble et de façon beaucoup plus saine, on arriverait effectivement à ce que nous arrivions tous, hein, je dirais, à mieux gérer notre budget et surtout à mieux gérer moralement et psychologiquement aussi toutes ces difficultés financières, hein.
1: Ben ouais, c'est sûr, c'est vrai que moralement, quand on est très bas, c'est encore plus dur de remonter la pente, quoi. On a eu quelques passages durs, durs. Moralement, moi, c'est vrai que j'ai passé 3 semaines à pas beaucoup dormir, quoi, à me demander comment qu'on allait s'en sortir, quoi. Et c'est vrai que mon passage chez Crésus m'a quand même bien, bien remonté le moral, quoi.
0: Ben et ça, c'est important. Il n'y a pas que l'aspect financier, c'est, je dirais, un des aspects du problème, hein. C'est le sommet de l'iceberg, hein, mais derrière, il y a tout ce qui s'enchaîne derrière, hein. Donc, problème vous le disiez, de sommeil. On a aussi moins de relations avec ses amis,
1: Ben,
0: peut-être sa
1: parce qu'on peut moins
0: famille.
1: sortir, on peut moins. Ouais, c'est.
0: On s'isole et puis on n'a pas envie d'en parler nécessairement.
1: Ça aussi, ouais.
0: Hein, donc, il y a tout cet aspect, je dirais, humain. Qu'on néglige, hein, quelquefois, mais qui a un impact très fort après sur aussi notre rétablissement, hein, tout simplement.
1: Ouais, ça joue beaucoup. Le moral joue beaucoup dans ces affaires, quoi.
0: Voilà. Gérard, mais écoutez, merci beaucoup pour votre témoignage.
1: Mais de rien, c'est moi qui
0: Et
1: vous remercie.
0: nous vous souhaitons bon vent pour la suite, hein, dans votre suivi budgétaire. À très bientôt.
1: Ok, je vous remercie. Au
0: Merci,
1: revoir.
0: au revoir.
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1: Bonjour, nous avons l'immense honneur d'accueillir Bruno Salmon, président de BNP Personal Finance, qui est connu aussi sous le nom de CTLM, et président de la fondation CTLM, qui œuvre dans la promotion et le développement d'éducation budgétaire, donc un outil de prévention. Donc, vous le savez, Crésus est souvent attaqué pour s'ouvrir au monde de l'entreprise. Le crédit a une très mauvaise image en France, alors que c'est un levier de richesse et de développement. Et je suis donc extrêmement heureux de rencontrer Bruno Salmon à Strasbourg, puisque nous nous rencontrons souvent à Paris. C'est une entreprise BNP Personal Finance qui s'ouvre, qui travaille avec des parties prenantes, donc qui réfléchit pour améliorer la diffusion du crédit, le développement du crédit en France, mais aussi la prévention du surendettement et l'éducation. Il participe donc. Bonjour Bruno.
2: Ben moi je suis très heureux d'être ici chez Crésus aujourd'hui, à Strasbourg, là où tout se passe, parce que Crésus est un partenaire important de cet élève. Je pense qu'on va avoir l'occasion d'en parler maintenant.
1: Oui, vous avez été parmi les premiers à nous accompagner sur un grand projet qui est celui de création d'une plateforme d'abord expérimentale, pilote, où CTLM joue un rôle important, c'est-à-dire détecte les clients fragiles dans le cadre d'un dialogue et d'une analyse budgétaire, avec d'abord le problème, et ensuite la possibilité de l'orienter vers notre plateforme, qui est une plateforme d'un autre genre, c'est-à-dire qui se prend le temps d'écouter. Nous sommes une association, nous sommes moins tributaires qu'une entreprise qui doit être extrêmement efficiente sur un marché concurrentiel. Alors pouvez-vous nous expliquer pourquoi vous avez développé cette prévention du risque de surendettement?
2: Alors, d'abord, je voudrais expliquer l'utilité du crédit.
1: Très bien.
2: Voilà, le crédit, qu'il soit du crédit immobilier, du crédit pour une automobile ou pour de la consommation, c'est un des éléments de la vie et de l'accès au confort et de l'accès à la croissance, au développement. Alors ça a évidemment une utilité économique, mais bien sûr ça a une utilité sociale très importante. Des millions de familles françaises se sont équipées grâce au crédit à la consommation, souvent les grands-parents de ceux qui nous écoutent en achetant leur premier frigo ou leur première machine à laver. Et c'est comme ça que progressivement les familles ont accédé à un niveau de confort par le crédit à la consommation. Donc je suis convaincu très ardemment de l'utilité du crédit, même s'il est critiqué. Alors maintenant, aucun établissement financier n'a intérêt à faire du crédit s'il pense que la personne qu'il a en face de lui ne va pas pouvoir rembourser. Une des critiques qui est souvent faite au crédit, c'est de dire, on nous fait régulièrement la critique de prêter trop facilement ou la critique de ne pas prêter assez. Et justement, la difficulté de notre métier, c'est d'essayer de prêter à bon escient, au bon moment, en ayant fait la meilleure étude possible. Parce que pour tout le monde, l'incapacité de payer et le surendettement plus particulièrement, c'est un drame. C'est un drame pour les familles, mais c'est aussi un échec pour la société de crédit. Parce que ça veut dire qu'au moment où on a fait l'analyse du dossier de crédit, il y a quelque chose qu'on n'a pas vu ou quelque chose qu'on a mal anticipé qui fait que la difficulté est venue et qu'on l'avait mal prévu. Alors heureusement, le taux de risque, le taux d'échec est très faible en France. Mais néanmoins, comme on est sur des très grandes masses, il y a des gens qui ont des difficultés et chaque cas est un cas très, très douloureux. Pour l'établissement de crédit, la difficulté, c'est de repérer les emprunteurs qui vont être en difficulté. Et une fois qu'on a repéré la difficulté, de voir comment on peut faire pour rétablir la situation, si c'est possible de la rétablir. Alors c'est comme ça qu'est venue l'idée de travailler avec Crésus, c'est que nous avons mis au point chez CTLM un outil pour essayer de repérer parmi les gens qui remboursent bien ceux dont on pense qu'ils peuvent avoir des difficultés. Et on écrit aux clients qu'on a ainsi repérés en leur demandant s'ils veulent qu'on fasse un point pour voir avec eux s'il y a un problème ou s'il y a une amélioration possible. Dans les gens qui contactent CTLM en disant ben oui, j'ai peut-être une difficulté ou je peux avoir un problème dans les mois qui viennent, il y a des cas pour lesquels nous avons la solution nous-mêmes chez CTLM et on essaye de le traiter nous-mêmes en réaménageant le dossier de crédit, en réaménageant les remboursements. Et puis il y a des gens dont la difficulté vient d'un ensemble de choses, soit différents crédits, soit des difficultés de remboursement de loyer ou de charges qui ne sont pas des charges de crédit. Et là, nous ne pouvons pas résoudre, nous, CTLM, tout seul, cette situation. Et c'est pour ça qu'on a noué le partenariat avec Crésus, parce que la spécialité de Crésus, c'est justement de faire un bilan complet de la situation budgétaire du ménage, de décortiquer toutes les dépenses, de décortiquer toutes les recettes et d'essayer de trouver une solution chaque fois que c'est possible en réaménagement l'ensemble des charges et l'ensemble des comportements de dépenses du ménage. Voilà, nous pensons que nous sommes très complémentaires.
1: Oui, je le crois profondément. Je vois malgré tout les consommateurs réagissent très tardivement lorsque les soucis apparaissent et vous le savez, la vieille discussion sur le fait qu'on est dans un mécanisme déclaratif, le consommateur est présumé de bonne foi et déclarer sa situation à l'emprunteur avant que l'on octroie le crédit de trop. Je constate malgré tout que il faut parvenir à réconcilier les Français avec l'économie, avec l'évolution de la société, hein, je veux dire des établissements comme le vôtre qui fêtent leurs 60 ans cette année, hein, c'est pas n'importe quoi. Moi j'ai 61 ans en tant que président de la fédération, donc je suis né un an avant CTLM et mon premier crédit je l'avais pris d'ailleurs chez CTLM, je le raconte toujours, c'était pour financer mon piano avec mon épouse et on nous avait parlé d'ailleurs à ce moment-là de l'épargne également et je crois que le crédit doit être étroitement lié à la faculté d'épargne aussi des ménages pour faire face aux coups durs, parce que le crédit n'est pas une aide sociale. Hein, c'est un professeur de droit me disait que le crédit, c'est un pari sur l'avenir, et l'avenir est incertain. Et on le sait aujourd'hui, hein, dans les parcours des publics de nos concitoyens, le crédit peut jouer un grand rôle, mais peut également, bien sûr, conduire à une situation désespérée, désespérante. Je voudrais qu'on parle un petit peu du budget, du choix que vous avez fait en tant que président de la Fondation CTLM de l'orienter vers l'éducation budgétaire, c'est-à-dire vers l'initiation du public. Non, j'aime pas le mot d'ailleurs « éducation ». Je préfère le mot d'initiation au budget et à l'environnement bancaire. Et je me suis félicité de ce choix que vous avez fait. C'est difficile d'aller dans les écoles, hein, vous le savez, c'est un de nos combats pour parvenir à diffuser l'éducation financière et budgétaire dans les écoles. Et j'aurais souhaité que vous retraciez un petit peu ce parcours de la Fondation CTLM et pourquoi vous avez pris cette décision.
2: Oui, mais c'est en fait en partant un peu de ce constat-là aussi, c'est-à-dire qu'on s'aperçoit que beaucoup des difficultés des gens qui ont des problèmes de remboursement viennent d'une mauvaise appréciation générale du budget et aussi d'une mauvaise connaissance des outils de la vie moderne. L'argent est dématérialisé un peu, les cartes de crédit font que c'est moins facile à suivre, enfin, etc. Et on s'aperçoit que quand on reconstitue, comme le fait Crésus, l'ensemble du budget en repartant des recettes et de toutes les charges, très souvent on arrive par une meilleure gestion des dépenses à réorganiser le budget, avoir un budget qui tient la route. Alors là, c'est souvent une question de connaissance des mécanismes et des outils budgétaires, et c'est aussi un bon apprentissage de la construction d'un budget, c'est-à-dire ce qui rentre chaque mois, ce qui sort chaque mois, et d'arriver à rééquilibrer un peu les deux. Notre fondation s'est consacrée à ce sujet-là, et mon rêve eût été, Jean-Louis Kiel le sait, que nous arrivions à convaincre le ministère de l'Éducation nationale à inscrire dans tous les programmes scolaires et dans toutes les écoles de France un apprentissage à l'éducation budgétaire, de ne pas laisser sortir des jeunes de l'école sans qu'ils aient au moins une initiation à ce que sont les outils modernes de paiement et en gros à comment on gère son budget. On le fait pour la prévention routière, c'est-à-dire on apprend à tous les enfants le code de la route, on leur fait faire du vélo dans les cours pour arriver à connaître le code de la route à la sortie, et en même temps on les laisse sortir de l'école sans qu'ils connaissent les codes de la route du fonctionnement du citoyen moderne au plan financier. Voilà. Alors, faute d'y être arrivé, on a décidé d'y aller par nous-mêmes, et nous avons choisi un mode de fonctionnement qui nous semble être celui où nous avons notre juste place, c'est-à-dire nous avons construit des outils de formation, des outils d'éducation budgétaire, mais nous avons pensé que nous n'étions pas les mieux placés pour la diffuser. Et pour diffuser cette éducation budgétaire avec les outils que nous proposons, nous avons choisi des grandes associations nationales qui ont bien voulu s'intéresser à ce projet, parmi lesquelles il y a évidemment Crésus, et ce sont ces associations qui utilisent ces outils, que nous essayons de les aider aussi un peu, y compris au plan financier, pour aller dans les bons endroits, sur les publics qui en ont besoin. Notre préférence va sur les publics de jeunes, sur les jeunes qui sortent de l'école, sur les jeunes qui sont en apprentissage, sur les jeunes qui sont en fait à l'entrée dans la vie active, pour essayer de leur donner ce minimum de formation. Voilà. Oui. Et nous travaillons aussi, je suis obligé de le dire, avec d'autres associations nationales. Voilà. Et nous sommes très fiers de ce projet. Ouais. Il est encore à notre taille. Nous ne sommes toujours pas dans les écoles au plan national. Mais nous pensons, en tous les cas, qu'il faut rester extrêmement militant sur ce sujet-là. Jean-Louis est tellement convaincu que nous sommes au moins deux militants de cette action. C'est-à-dire, il faut absolument que nous arrivions à convaincre toutes les autorités de ce pays qu'on ne doit pas sortir de l'école en ayant une connaissance minimum des outils de la vie moderne, le chéquier, la carte de crédit, la carte de retrait d'espèces, comment ça fonctionne, comment on reçoit ses relevés de compte, comment on fait tout simplement le bilan chaque mois entre ce qu'on gagne et ce qu'on dépense, les abonnements téléphoniques, les abonnements Internet, etc.
1: Oui, et j'irai encore plus loin, il s'agit aussi de promouvoir cette éducation ou cette pédagogie du budget auprès des collaborateurs des entreprises. Ce qu'on reproche souvent aux banquiers, là je parle du banquier traditionnel, du conseiller bancaire, il y a un turnover terrible. Il y a une nécessité de vendre des produits, ce qui est logique, c'est légitime. Hein, ça. Mais je crois qu'il y a aussi une pédagogie à faire. Il y a sans doute un mouvement dans la formation des collaborateurs des établissements financiers, établissements de crédit, à pouvoir bien expliquer les produits qui vont vendre. Moi, je reviens sur... moi, je suis un défenseur du crédit renouvelable. Il ne faut pas le supprimer. Au contraire, c'est un crédit de trésorerie de courte durée, mais il est parfois utilisé par le consommateur comme un crédit traditionnel. Et là, il y a un effort, pas seulement d'éducation des citoyens, mais aussi un peu plus d'attention, je crois. Et ça, on y vient. Hein. Je veux dire, on a fait des séminaires pour des établissements bancaires, où on fait des rencontres avec les établissements financiers, on parle de la grille budgétaire. Je vous l'ai mise dans le dossier que vous emporterez. Donc je pense qu'on peut faire nettement mieux pour faire aimer de nouveau le crédit, lui donner sa place réelle dans la société. Il y a une méconnaissance. On ne sait pas lire un tableau d'amortissement, on ne sait pas expliquer le renouvelable. Vous savez, je mène un combat, non pas un combat, ça n'existe pas, mais disons une discussion sur le découvert bancaire qui a pris la place du renouvelable, mais sa place est différente et cette substitution n'est pas bonne. Alors on va conclure et je vous laisse conclure, cher président.
2: Non, moi je voulais simplement dire que le crédit renouvelable, vous venez de le dire, sont des outils extrêmement utiles pour la vie des familles et des ménages qui ont besoin de s'équiper, qui ont besoin d'organiser leur vie de famille. Le crédit renouvelable, comme vous venez de vous dire, c'est le meilleur crédit possible pour des petits achats répétitifs, souvent qu'on fait dans le commerce. C'est fait pour ça. Ouais. Dès qu'on l'utilise pour autre chose, c'est mal employé. Ouais. Donc à la fois, il y a un sujet d'éducation, comme vous venez de le souligner, à la fois... La loi Lagarde a fait bouger beaucoup les choses et aujourd'hui les crédits renouvelables qui sont vendus sur des courtes durées et pour une bonne utilisation. Donc je pense qu'on a fait beaucoup de progrès. Et le crédit, il n'y aura jamais de diffusion de crédit sans impayé. Donc ça n'arrivera jamais parce que ça c'est la vie.
1: C'est la chose la plus difficile à faire, recouvrer.
2: Et donc c'est normal que nous fassions un pari sur l'avenir parce que c'est ça notre métier, c'est ça qui nous est demandé. La question, c'est de le faire avec le moins de risques possible. Étonnamment, contrairement à une idée reçue, c'est en France que le taux d'impayé est le plus bas de tous les pays d'Europe. Mais néanmoins, chaque cas individuel est un cas très douloureux. Et donc nous devons tout faire, même dans un pays où le taux d'impayé est très bas, pour essayer de le diminuer encore et de prévenir le mieux possible. Et je suis d'accord avec Jean-Louis, Il faudrait le faire plus en amont encore, prévenir toutes les situations dont on voit qu'elles vont tourner mal et dont on voit qu'elles vont arriver au surendettement. Et c'est pour ça qu'on a voulu nouer ce partenariat avec Crésus. C'est parce qu'en fait, la logique des choses veut que nous travaillions ensemble, même si nous sommes, nous, dans le monde économique dit privé, et Crésus dans le monde associatif. Mais nous sommes faits pour travailler ensemble parce que nous servons la même cause.
1: Oui, je conclurai en disant que seul on avance plus vite, mais ensemble on va plus loin. Eh ben, merci Bruno.
2: Très jolie formule.
1: Merci.
2: Merci.
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1: Bienvenue sur Radio Crésus pour ce nouveau Flash Info Conso. Avec nous Thierry Edmond, qui est avocat stagiaire à Crésus Alsace. Marilyn Wächter, responsable du service juridique de la Chambre de consommation d'Alsace. Et à l'antenne, Régis Salter, directeur adjoint de Crésus Alsace. Donc la thématique d'aujourd'hui, le prêt sur gage.
2: Oui, bonjour, justement, on va un peu décortiquer ce que c'est que le prêt sur gage. Alors Marilyn, qu'est-ce que c'est que le prêt sur gage?
3: Alors c'est une forme particulière de prêt, en fait, qui va consister simplement à remettre un objet de valeur. Alors ça peut être une montre, des bijoux, de l'argenterie, tout ce qui a une valeur particulière, à un établissement financier particulier qu'on appelle le crédit municipal, qui en échange du dépôt en gage de cet objet va octroyer un crédit et mettre à disposition une somme d'argent.
2: Très bien, alors quelle est la durée du prêt ?
3: Alors un prêt sur gage va en moyenne avoir une durée de 6 mois qui peut être prolongée jusqu'à 1 an et renouvelable à son échéance.
2: Comment peut-on faire pour l'obtenir ?
3: Alors pour obtenir un crédit sur gage, il faut se rendre auprès d'un crédit municipal et avec un certain nombre de documents justificatifs que le crédit municipal va solliciter, donc une pièce d'identité, un justificatif de domicile de moins de 3 mois et également la facture correspondant à l'achat du bien que l'on souhaite mettre en gage.
2: Est-ce que les mêmes conditions sont applicables pour les biens de grande valeur ?
3: Alors pour les biens de grande valeur, on va demander les trois pièces justificatives que l'on vient de citer, mais le crédit municipal va exiger en plus des garanties sur celui qui est propriétaire de l'objet. Alors pourquoi ? Parce qu'on peut prendre un exemple, par exemple un homme qui veut aller gager un bijou de femme ne peut pas le faire sans présenter un justificatif de propriété, donc au moins une autorisation écrite en bonne et due forme du propriétaire de l'objet ainsi que l'original de la pièce d'identité. C'est une protection.
2: Qui évalue la valeur du bien mis en gage ?
3: Alors l'évaluation va se faire par le biais d'un commissaire-priseur qui officie auprès du crédit municipal. L'estimation du bien va déterminer sa valeur marchande. Et évidemment, si le commissaire-priseur estime que l'objet n'a pas une valeur assez élevée, le prêt ne pourra pas être accordé par le crédit municipal.
2: Combien ce prêt va-t-il coûter à l'emprunteur ?
3: Alors évidemment, c'est un prêt qui a une tarification. Les taux d'intérêt qui sont impliqués au niveau de ce type de crédit sont fixés librement au niveau des 20 crédits municipaux qui existent dans toute la France. Les coûts, généralement, en moyenne, sont un peu supérieurs à celui des prêts personnels, hein, donc ça peut être un coût aux alentours de 7,7%, mais sont par contre largement inférieurs aux coûts qu'on peut trouver pour des crédits renouvelables, hein, qui, eux, tournent plutôt autour de 20% d'intérêt. Alors, ça peut être un prêt relativement intéressant pour de petits montants, par exemple 50 euros, 100 euros, parce que certains crédits municipaux pour ces petits montants ne réclament pas d'intérêt. C'est le cas notamment pour le crédit municipal de Lyon ou de Marseille. Alors il faut savoir que pour les assez taux d'intérêt, on va également rajouter certains frais, notamment des droits fixes forfaitaires qui sont aux alentours de 0,5% de la somme empruntée et les frais de garde de l'objet qui peuvent atteindre jusqu'à 15% de la somme empruntée.
2: Très bien. Quel est le délai pour disposer des fonds ?
3: Alors ça se fait très rapidement. En général, entre l'accord de crédit et la remise des fonds, on compte moins d'une heure.
2: À quel rythme peut-on rembourser ?
3: Alors, on va rembourser en une seule échéance, c'est-à-dire que si on a souscrit un crédit de 6 mois, il faudra rembourser au bout des 6 mois, en une seule fois, bien sûr, la somme principale assortie des intérêts. Alors, il faut pour ça simplement se présenter au guichet du crédit municipal avec sa pièce d'identité et la somme qu'on souhaite rembourser.
2: Et que se passe-t-il si on ne peut pas rembourser le prêt et les intérêts à échéance ?
3: Alors, à ce moment-là, si on souhaite garder et conserver son objet qu'on a mis en gage, on a la possibilité de demander une prolongation du crédit sur un an en remboursant à ce moment-là uniquement les intérêts.
2: Quelles sont les conséquences d'un défaut de remboursement ?
3: Alors, si par contre l'emprunteur n'a vraiment pas la possibilité de rembourser ni la somme principale ni les intérêts, à ce moment-là, il abandonnera le bien qui a été donné en gage. Le crédit municipal revendra ce bien aux enchères pour couvrir le prix du prêt, en fait. Hein. Et peu importe que le produit de la vente puisse couvrir la totalité du prêt, s'il y a un manque à gagner, c'est couvert par le crédit municipal. On ne poursuivra pas l'emprunteur pour la différence.
1: Merci beaucoup pour toutes ces informations, Marine Wächter et Thierry Edmond. Alors, vous pouvez retrouver sur le site Radio Crésus, attaché à ce podcast, les coordonnées des crédits municipaux. Donc, à très bientôt pour un prochain InfoConso sur Radio Crésus.
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1: Vous avez réservé un voyage. Attention, si vous devez l'annuler à cause d'un imprévu, vous risquez de devoir payer des pénalités. Explication, Marine Wächter, responsable juridique à la Chambre de consommation d'Alsace.
2: Effectivement, les pénalités sont toujours un risque. Il faut savoir qu'en cas d'annulation de voyage par le client, cette annulation ne pourra être faite sans frais que pour certains motifs. Alors, sans frais, ce sera forcément, par exemple, s'il y a une situation dangereuse dans le pays de destination. Alors attention, parce que la situation doit avoir été déclarée dangereuse par le ministère des Affaires étrangères pour que ça soit pris en compte comme motif d'annulation du voyage. Ou alors, il faut avoir souscrit une assurance annulation auprès du voyagiste pour éviter d'avoir à payer des pénalités. Mais là aussi, il faut y prêter une attention particulière parce que tous les motifs ne sont pas pris en compte même par l'assurance annulation. Il y a quand même un certain nombre d'exclusions, donc il faut bien lire la police d'assurance avant de la souscrire. Par contre, si vous devez annuler parce que simplement vous avez changé d'avis, vous avez trouvé un meilleur tarif ailleurs, là, il y aura forcément des pénalités à payer qui sont dégressives en fonction du nombre de jours où vous déclarez vouloir annuler avant le départ. Il faut vérifier ce nombre de jours dans votre contrat de vente au niveau du voyagiste. Un point important également, c'est le concept de force majeure. Alors si vous êtes malade ou si vous malheureusement vous êtes au chômage depuis que vous avez acheté votre voyage, il faut considérer que ça n'est pas un cas de force majeure d'un point de vue légal. Parce que la force majeure doit réunir trois éléments. Il faut que ça soit un phénomène extérieur à la personne qui l'invoque, imprévisible et irrésistible. Donc il faut la conjonction de ces trois facteurs pour constituer une force majeure. Donc les cas qui réunissent ces trois facteurs sont relativement limités et d'un point de vue général, la maladie n'est pas considérée comme une force majeure. Tout simplement parce que ça n'est pas extérieur et dans certains cas pas imprévisible non plus, surtout si vous avez des antériorités par rapport à une maladie particulière. Donc il faut faire extrêmement attention à tous ces points-là lorsque vous souhaitez partir en voyage et privilégier quand même une réservation à court terme pour être sûr de pouvoir l'honorer.
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1: Bonjour et bienvenue sur Radio Crésus pour ce nouveau Flash Info Conso concernant le vol de votre véhicule, la relation avec votre assureur. Alors qu'il s'agisse de contrat confort, de contrat optimal, de contrat tout risque, les propositions d'assurance automobile sont nombreuses. En fonction de la formule qui va être choisie, on espère être couvert dans un maximum de situations. Pourtant, la réalité est plus complexe et en cas de vol de votre véhicule, vous pourrez être surpris par la réponse de votre assureur. Alors, existe-t-il une formule d'assurance standard contre le vol qui permet d'être certain d'obtenir une indemnisation ?
2: Malheureusement, non. Alors, la formule d'assurance qui couvre le risque de vol n'est pas standardisée. Ça veut bien sûr signifier que votre garantie va être variable, à la fois en fonction de l'assureur que vous aurez choisi et en fonction du niveau de garantie, du niveau de contrat que vous souscrivez.
1: Comment savoir si l'assurance contre le vol que j'ai souscrite correspond à ce que j'en attends ?
2: Alors, le seul moyen de connaître précisément les conditions de votre assurance, c'est de vous référer à ce qu'on appelle les conditions générales d'assurance. Alors, c'est un document qui généralement est présenté sous forme de livret, qui vous est donné par l'assurance au moment où vous souscrivez votre contrat. Alors, ces conditions générales vont contenir des informations essentielles sur le fonctionnement de votre assurance. Par exemple, vous allez y trouver le délai pour déclarer le vol de votre véhicule, si vous pouvez avoir un expert à disposition pour ce vol, ou vous allez trouver aussi les événements qui vont être exclus de la garantie et donc jamais pris en charge.
1: Si mon véhicule a été volé, que dois-je faire pour que mon assurance prenne mon dossier en compte ?
2: Alors, il faut savoir que votre assureur va vouloir vérifier la réalité du vol. Pour ça, en priorité, il va falloir que vous lui transmettiez un dépôt de plainte que vous aurez effectué auprès des autorités de police. Donc, une fois que la plainte est déposée, il va falloir la transmettre à l'assureur avec la déclaration de sinistre, donc la déclaration du vol. Alors faites attention parce que la transmission de ces documents-là va devoir s'effectuer dans un délai de déclaration prévu dans le contrat. Si vous laissez passer le délai, vous risquez de ne pas pouvoir être indemnisé.
1: Et si l'assureur estime que j'ai droit à une indemnisation, comment son montant sera-t-il calculé ?
2: Alors, le montant de l'indemnisation, il faut savoir qu'il sera toujours calculé par rapport à la valeur qu'avait votre véhicule le jour où il a été volé. Cette valeur, bien sûr, est évaluée et mise en place par l'expert de l'assurance. C'est ce qu'on appelle d'ailleurs la valeur à dire d'expert. Alors, en cas de vol, comme le véhicule n'est plus là, par définition, l'expert ne pouvant pas l'examiner, il va devoir se référer à une somme moyenne en fonction de la valeur du véhicule que vous aviez sur le marché global de l'occasion. Alors, dans ce contexte, il ne faut pas hésiter à transmettre à votre assureur toutes les factures d'entretien que vous pouvez encore avoir et qui attestent de l'état réel du véhicule au jour du vol.
1: Que faire si j'estime que l'indemnité proposée n'est pas suffisante par rapport à la valeur réelle de mon véhicule ?
2: Alors, si pour vous l'indemnité proposée par l'assurance est insuffisante, il faudra que vous prouviez à votre assureur que les prix des véhicules de même type que celui que vous aviez sur le marché de l'occasion sont plus élevés que l'indemnité proposée. Pour cela, vous pouvez vous référer aux journaux spécialisés comme l'Argus de l'automobile ou l'Autojournal. Alors, sachez que malgré ces indices, l'assurance ne fera une nouvelle proposition d'indemnité que si vous pouvez démontrer que cette indemnité initialement proposée ne vous permet pas de racheter un véhicule identique.
1: L'assurance peut-elle refuser de m'indemniser au motif qu'il n'y aurait pas eu de vol ?
2: Alors malheureusement, dans certains cas, oui, c'est possible. La définition du vol qui est donnée par les assurances est extrêmement stricte. Il suffit que l'un des éléments de la définition ne soit pas là au moment du vol pour que l'assureur refuse de vous indemniser.
1: Dans quel cas l'indemnisation est-elle compromise parce que l'assureur conteste le vol ?
2: Alors, il faut savoir d'abord, pour répondre à cette question, que le vol est défini par les assureurs comme la soustraction frauduleuse d'un véhicule, mais avec l'effraction uniquement sur certains éléments de ce véhicule, donc le véhicule lui-même, ses organes de direction, ou alors l'effraction du garage où stationne le véhicule. Alors, si on tient compte de cette définition, ça veut dire que certains événements ne pourront pas être pris en compte. Donc, par exemple, si vous remettez votre véhicule à quelqu'un qui prétend vouloir l'acheter et qui vous remet un chèque volé ou un chèque sans provision, vous n'aurez pas non plus d'indemnité si vous faites voler votre véhicule alors que vous le faites essayer à quelqu'un en vue de sa vente, Ou encore, il n'y aura pas d'indemnisation si on vous vole votre véhicule alors que les clés étaient à l'intérieur.
1: L'assureur peut-il refuser de m'indemniser parce que j'ai oublié de déclarer un élément concernant les circonstances du vol ?
2: Alors effectivement, il est toujours dangereux de vous tromper ou d'oublier de transmettre un élément concernant ces circonstances de vol. L'assureur peut dans ce cas vous opposer quelque chose qu'on appelle la fausse déclaration, ce qui vous fait perdre toute possibilité d'indemnisation et de garantie.
1: Et que faire si je conteste la décision de l'assureur mais que celui-ci m'apporte toujours la même réponse négative ?
2: Alors si vous avez épuisé tous les recours internes de l'assureur, il vous reste une seule possibilité, c'est celle de saisir le médiateur des assurances. Alors c'est une autorité indépendante qui est extérieure à la société d'assurance. Elle va examiner la réclamation et rechercher des solutions amiables. Alors il faut savoir que selon le statut de votre assureur, ce sera soit le médiateur de la Fédération française des sociétés d'assurance, ce qu'on appelle la FFSA, ou alors ce sera le médiateur du groupement des entreprises mutuelles d'assurance, le GEMA. Alors toutes les coordonnées pour ces services de médiation, vous pouvez les trouver sur le site officiel servicepublic.fr.
1: Merci et à bientôt pour un nouveau Flash Info Conso sur Radio Crésus.
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1: Vous êtes sur Radio Crésus pour un nouveau Flash Info Conso. Aujourd'hui, les baux locatifs et plus précisément le dépôt de garantie. Alors, prévu par la loi du 6 juillet 1989, le mécanisme du dépôt de garantie est souvent un sujet de discorde entre le locataire et son propriétaire. En effet, il s'ajoute au coût global de la location et représente malgré tout une garantie relativement limitée en cas de litige en fin de bail. Dans ce contexte, il est utile d'en connaître son fonctionnement et ses limites. Alors, Marilyn Wächter, bonjour.
2: Bonjour.
1: Pouvez-vous nous dire ce que c'est qu'un dépôt de garantie ?
2: Oui, alors c'est généralement faussement d'ailleurs appelé caution. En fait, le dépôt de garantie, c'est un mécanisme qui va permettre de garantir le bailleur contre les éventuelles difficultés avec son locataire pendant la durée du bail. Donc, parmi les difficultés qu'on pourrait retenir, il va y avoir par exemple les impayés de loyer ou de charges, le locataire qui n'entretient pas les locaux ou les équipements loués.
1: Alors, est-ce que le propriétaire peut-il exiger d'autres types de garanties versées par le locataire ?
2: Alors, en principe, le propriétaire bailleur ne peut jamais exiger d'autres garanties, en tout cas sous la forme du versement d'une somme d'argent, hein, comme par exemple certains vont demander la garantie pour la carte magnétique d'accès à l'immeuble. Ça, c'est interdit. D'ailleurs, s'il y a une clause dans le contrat de bail pour un versement autre que le dépôt de garantie, la clause doit être considérée comme nulle. Par contre, il faut savoir que le bailleur a le droit de demander une caution, c'est-à-dire que quelqu'un va garantir le locataire contre les impayés. Bon, toutefois, le propriétaire ne pourra pas demander le versement de cette caution s'il a lui-même souscrit une assurance pour les impayés de loyer ou une garantie des risques locatifs.
1: Alors, pouvez-vous nous préciser quel est le montant d'un dépôt de garantie ?
2: Oui, alors depuis d'ailleurs le 10 février 2008, hein, le montant maximum que le bailleur va pouvoir réclamer pour le dépôt de garantie est d'un mois de loyer hors charge. Bon, avant cette date de 2008, hein, le montant était de 2 mois hors charge. Alors, ce qu'il faut savoir, c'est que malgré cette modification, il existe encore des cas d'exception pour lesquels le dépôt de garantie peut encore représenter 2 mois de loyer. Alors, ce sera 2 mois de dépôt de garantie pour la location d'un logement HLM non conventionné, si le loyer est payable en fin de mois. Ce sera 2 mois aussi pour la location d'un logement conventionné hors secteur social et 2 mois pour tout ce qui est location d'un logement meublé.
1: Très bien. Alors, est-ce que le dépôt de garantie doit-il être bloqué par le propriétaire ?
2: En fait, non. Le propriétaire n'a jamais l'obligation de bloquer la somme qui a été versée pour le dépôt de garantie. Il pourra utiliser cette somme pendant la durée de la location, hein, la dépenser, la placer. Bon, il fait ce qu'il veut. La seule contrainte, c'est que le propriétaire doit pouvoir restituer la totalité de ce dépôt de garantie à la fin du bail.
1: Et dans quelles circonstances, justement, ce dépôt de garantie peut-il être retenu par un propriétaire ?
2: Alors, il va y avoir certaines situations qui vont être considérées comme étant fautives de la part du locataire, bon, par rapport au contrat de bail, évidemment. Et ces situations vont autoriser le bailleur à garder la totalité ou une partie de ce qui avait été versé pour le dépôt de garantie. Donc, par exemple, ce dépôt de garantie pourra être retenu quand le locataire ne paye pas toutes les sommes qu'il doit normalement dans le cadre de la location. Par exemple, s'il ne paye pas certains loyers, c'est un cas malheureusement un peu classique, hein, notamment pendant la durée de préavis. S'il ne paye pas le solde des charges, il va aussi avoir retenu du dépôt de garantie. De même, si le propriétaire doit malheureusement engager des sommes pour remettre en état le logement loué parce que le locataire n'y a pas fait suffisamment attention, ou il va aussi y avoir retenu du dépôt de garantie si le locataire ne paye pas la taxe d'habitation.
1: Et à quel moment ce dépôt de garantie doit-il être restitué par le propriétaire ?
2: Alors, en principe, le propriétaire a un délai d'un mois à partir de la date où on lui restitue ses clés pour rendre le dépôt de garantie. Mais ce délai est applicable uniquement si l'état des lieux de sortie est strictement identique à l'état des lieux d'entrée. S'il y a une différence entre l'état des lieux d'entrée et de sortie, à ce moment-là, si cette différence est de la responsabilité du locataire, le propriétaire va pouvoir faire des retenues sur le dépôt de garantie et rendre éventuellement un reliquat dans un délai maximum de 2 mois. Alors, ce qu'il faut savoir, c'est que ces délais de restitution, si le propriétaire ne les respecte pas, il peut y avoir une majoration d'une somme qui est égale à 10% du loyer mensuel en principal et pour chaque période mensuelle commencée en retard. Bon, alors toutefois, cette majoration ne sera pas due par le propriétaire, même s'il restitue en retard, dans le cas où le locataire ne leur a pas donné sa nouvelle adresse. Parce que maintenant, depuis mars 2014, il est obligatoire pour un locataire de transmettre sa nouvelle adresse à son ancien bailleur.
1: D'accord. Alors Marilyn, qui perçoit la restitution du dépôt de garantie ?
2: Alors en principe, c'est évidemment le locataire sortant des lieux qui va se voir restituer le dépôt de garantie. Mais ce qu'il faut savoir, c'est qu'il existe une situation particulière dans le cadre de laquelle le locataire n'est pas le seul concerné. C'est la situation de la colocation. Donc, dans ce cas de figure, le propriétaire, il faut le savoir, n'a pas l'obligation de rembourser le dépôt de garantie ou la quote-part du dépôt de garantie au locataire sortant. En fait, ce dépôt de garantie est attaché à l'occupation des lieux et pas à chacun des occupants. Donc, dans le cas précis de la colocation, le locataire sortant devra demander la restitution de dépôt de garantie aux autres colocataires, mais pas à son bailleur.
1: Alors, qu'en est-il du dépôt de garantie concernant la location meublée ?
2: Alors, la location meublée est particulière puisqu'elle ne dépend pas de la loi du 6 juillet 1989 sur les rapports locatifs. Elle dépend du code de la construction et de l'habitation. Et cette différence de réglementation va avoir une influence sur le fonctionnement du dépôt de garantie. Donc, dans le cadre d'une location meublée, on va tenir compte de la date de signature du bail. Alors, pour un bail qui a été signé avant le 27 mars 2014, il faut savoir que le montant du dépôt de garantie est librement fixé par le bailleur

0: Bail signé avant le 27 mars 2014, la restitution de ce dépôt de garantie peut se faire librement à n'importe quelle date par le propriétaire. Il n'y a pas de date de délai légal. Par contre, pour un bail signé après le 27 mars 2014, le dépôt de garantie doit obligatoirement être restitué. Alors, soit dans un délai maximum d'un mois si l'état des lieux de sortie est conforme à l'état des lieux d'entrée, ou dans un délai maximum de 2 mois s'il y a des différences entre l'état des lieux de sortie et d'entrée.
1: Merci beaucoup Marine Wechter de la Chambre de consommation d'Alsace pour
0: Merci
1: ces informations. À très bientôt.
0: À bientôt, au revoir.
1: Au revoir.
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0: on a des négociations qui vont être des fois ardues.
1: Pierre Marx, directeur indépendant d'un magasin Intermarché.
0: Comment accepter que certaines multinationales sortent du 12-15% de résultats? Je ne parle pas de marge, je parle de résultats, alors que moi, dans mon entreprise, je suis à 1%, je sors 1% de résultats. Donc il faut qu'on puisse arriver à concilier le tout. Donc c'est vrai que après les approches peuvent être différentes en fonction des entreprises qu'on a aussi en face de nous et de leur stratégie commerciale.
2: Aujourd'hui, nous sommes avec une centrale d'achat qui s'appelle Cora et Match, à travers de Provera.
1: Yves Zer, président de Coop Alsace.
2: Ce sont des gens de qualité, mais au bout, ben malheureusement, les fournisseurs ils réagissent en termes de part de marché. Leclerc, avec nous et quelques autres, c'est 18% de part de marché. La centrale actuelle, c'est 4-5% de part de marché. Les fournisseurs ne font pas le même prix. C'est aussi simple que cela.
3: Très concret.

0: Concrètement, j'ai d'abord demandé à l'ensemble des acheteurs des centres Leclerc au niveau national et au niveau régional.
1: Michel-Édouard Leclerc, président des centres Leclerc.
0: De s'opposer aux énièmes augmentations tarifaires des grandes marques des fournisseurs. Je ne parle pas là de l'agriculture, des PME, des artisans, je parle des grandes marques internationales. J'ai proposé qu'on mette le holà à la succession des hausses que les consommateurs ont supportées depuis 2 ans. D'abord parce que les marchés de matières premières se retournent. Les industriels ont eu beau jeu de s'abriter derrière la hausse de l'inflation des matières premières pour justifier la hausse des tarifs. Maintenant que le cours du blé redescend, maintenant que le cours du pétrole repart un peu à la baisse et maintenant que les produits laitiers, le secteur des produits laitiers est plus sage, il faut faire profiter les consommateurs de ce revirement de marché et pas simplement avec des promos ou des opérations commerciales limitées, mais vraiment avec des baisses de tarifs. Donc ce n'est pas le moment de nous amener des hausses de tarifs. J'ai dit non, ça va grincer des dents. Mais même, je pense que nos acheteurs doivent pouvoir négocier sur ces secteurs-là, les produits à base de céréales ou de produits de lait. Il faut qu'on puisse obtenir des baisses de prix d'ici la fin de l'année. Je comprends très bien que ce n'est pas parce que le cours du blé descend que tout de suite le cours de la biscotte et du biscuit baisse. Il y a un temps de transformation du produit. Mais je mise sur un objectif très simple. L'inflation était de 4,5% en moyenne en France sur les biens de grande consommation en rythme manuel. Je veux qu'elle redescende en dessous de 2%, en tout cas dans l'offre des centres Leclerc d'ici la fin de l'année. Les premiers prix dans les centres Leclerc sont moins chers que les prix dans les hard discount allemands opérant en France, un régime fiscal identique. Et je pense que c'est même vrai aussi pour les gammes premier prix de nos prestigieux concurrents hypermarchés. Vous savez, on a tendance à dire que le hard discount est moins cher. C'est vrai que c'est une formidable opportunité parce que ce sont des produits pas chers, mais les gammes premier prix, tiens, je ne vais pas parler que de Leclerc, de Carrefour ou d'Auchan, sont tout à
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3: Bonjour à tous, vous êtes à l'antenne de Radio Crésus pour un flash info conso. La thématique d'aujourd'hui, les sociétés de recouvrement. Donc à l'antenne, Régis Alter, directeur adjoint de Crésus Alsace, et avec nous Marilyn Wächter, responsable du service juridique de la Chambre de consommation d'Alsace. Alors, dans un contexte de crise économique, on assiste à une augmentation du nombre d'impayés, impayés de factures de charges courantes, mais également des mensualités de crédit. Alors, pour récupérer les sommes qui sont en jeu, les professionnels notamment font de plus en plus appel à des sociétés de recouvrement. Marilyn Wächter, pouvez-vous nous parler, qu'est-ce que c'est qu'une société de recouvrement ?
4: Alors, il s'agit de sociétés commerciales qui peuvent être indépendantes ou être des filiales de sociétés de crédit. Alors, elles sont rémunérées à la commission par rapport aux paiements qu'elles peuvent obtenir. C'est ce qui, effectivement, explique qu'elles soient très incitatives auprès des débiteurs pour obtenir le paiement le plus rapide. Alors, pour autant, elles ne peuvent pas faire n'importe quoi puisque c'est une activité qui est réglementée par un décret de 1996.
3: Alors, à quel moment ces sociétés de recouvrement peuvent-elles intervenir ?
4: Alors, c'est vrai que c'est un créneau assez spécifique, parce qu'une société de recouvrement va intervenir après que la personne à qui vous devez un paiement vous ait déjà adressé plusieurs rappels, souvent par courrier simple, mais avant qu'il y ait une intervention en justice. En fait, le créancier va utiliser cette technique pour essayer de gagner du temps et obtenir un paiement plus rapidement qu'il ne pourrait le faire lui-même.
3: Alors, comment ces sociétés de recouvrement agissent-elles ?
4: Alors, elles vont agir souvent par courrier, en adressant des courriers de relance multiples au débiteur, la personne qui doit de l'argent. Et c'est souvent sous forme de mise en demeure. Alors, il faut savoir qu'une mise en demeure doit remplir des conditions avec des mentions obligatoires. Donc, l'identité de la société de recouvrement, l'identité du créancier, bien sûr, les détails relatifs à la somme qui doit être payée, donc le principal plus les intérêts qu'on a pu rajouter, mais également doit rappeler le côté impératif du paiement et le délai dans lequel ce paiement devra s'effectuer. Il y a également des rappels de texte à faire figurer sur la mise en demeure.
3: Alors, en cas d'absence de respect de ces obligations, quelles sont les sanctions ?
4: Alors, le non-respect de toutes ces mentions sur la mise en demeure peut être sanctionné par une amende de 5e classe qui équivaut donc à 1500 euros. Bon, encore faut-il pour cela que la personne concernée par une mise en demeure qui ne serait pas conforme saisisse le procureur de la République et dépose plainte.
3: Alors, sur la mise en demeure, quelle est sa valeur juridique ?
4: Alors, une mise en demeure va en fait inciter au paiement, octroyer un nouveau délai. Il faut savoir qu'à partir du moment où on reçoit ce type de courrier, on est considéré comme étant officiellement en retard de paiement. Et ça va donc nous proposer un délai fixe et impératif pour procéder au paiement. C'est une ultime étape avant qu'il soit procédé à une action en justice.
3: Alors, concernant cette mise en demeure, quelle forme peut-elle prendre ?
4: Alors, en principe, une mise en demeure se fait par écrit, obligatoirement. Alors là où il faut être attentif, c'est que certaines sociétés de recouvrement utilisent des supports papier qui sont assez proches de ceux des huissiers de justice, notamment en reproduisant le logo des huissiers de justice. Il faut savoir que ça, c'est une pratique illégale qui peut être sanctionnée au niveau pénal par une peine d'emprisonnement d'un an et 15 000 euros d'amende. Alors, ce qu'on peut rappeler également, c'est qu'en aucun cas, une mise en demeure ne peut être faite par téléphone. C'est obligatoirement de l'écrit. Et si une personne, effectivement, reçoit des appels incessants, ça peut être attaqué en justice aussi pour appel malveillant. Et c'est sanctionné par le code pénal.
3: Et sur les effets de cette mise en demeure, quels sont-ils ?
4: Alors, une mise en demeure va produire principalement deux effets. Le premier, c'est de faire partir le point de départ du calcul des intérêts, donc des intérêts de retard qui seront dus par le débiteur en plus de la somme principale. Et le second effet, effectivement, c'est de pour le créancier, ça laisse une possibilité supplémentaire d'attaque, puisque ça permettra de démontrer la mauvaise volonté du débiteur et sa mauvaise foi. Donc c'est quand même assez contraignant.
3: Oui. Alors quelles sont les sommes que l'on doit obligatoirement payer ?
4: Alors au niveau du paiement, bien sûr, ce qui va être dû en priorité, c'est la somme principale qui était due au départ, ainsi que les intérêts de retard que le créancier va appeler des intérêts moratoires. Alors ce qu'il faut savoir par contre, c'est que tous les frais de recouvrement, c'est-à-dire l'envoi des courriers, l'ouverture du dossier, etc., si on n'a pas été condamné par un tribunal, ce sont des frais qui restent entièrement à la charge du créancier, même si on essaye parfois de les imputer au débiteur. Alors, une fois qu'on a procédé au paiement, effectivement, la société de recouvrement a l'obligation de remettre un reçu au débiteur et d'informer le créancier que le paiement a été effectué et la somme sera reversée dans un délai d'un mois au créancier.
3: Et que risque-t-on si on ne donne pas suite à une mise en demeure ?
4: Alors, si on ne donne pas suite à une mise en demeure, la prochaine étape risque fort d'être une action en justice. Et une action en justice qui peut être assez expéditive, puisque lorsqu'on a une dette inférieure à 10 000 euros, le créancier va utiliser une procédure qui s'appelle l'injonction de faire, qui est très expéditive, puisqu'il s'agit simplement de remettre des justificatifs au tribunal d'instance pour obtenir une décision qui condamne le débiteur au paiement sans même que celui-ci ait pu s'exprimer dans un premier temps. Ensuite, il pourra simplement contester dans un délai d'un mois.
3: Voilà, donc il s'agit bien d'une injonction de payer.
4: Oui, et c'est une décision de justice, très contraignante donc.
3: Alors comment réagir finalement face à une société de recouvrement qui nous réclame de l'argent ?
4: Alors il faut faire un certain nombre de vérifications quand on reçoit un courrier de la part d'une de ces sociétés. Il faut d'abord bien sûr vérifier si on a des éléments qui permettent de savoir que la somme est encore due, par exemple si le délai de prescription est dépassé ou pas, si c'est vraiment une société avec laquelle on avait un contrat à la base. Ensuite, il faut vérifier si on a toutes les informations, justement, pour savoir quelle est la somme à payer, à qui on doit cette somme. Si on n'a pas toutes les informations, ne pas hésiter à écrire directement en recommandé avec accusé de réception à la société de recouvrement pour obtenir davantage d'informations. Également, on peut faire un recommandé avec accusé de réception si on conteste la somme. Parce que parfois, on a pu procéder au paiement avant que la société de recouvrement n'intervienne, ou on peut avoir d'autres arguments à faire valoir. Et enfin, même si on doit le paiement, il ne faut pas hésiter à demander un étalement des paiements à la société de recouvrement et aux créanciers. Toujours pas recommandé avec accusé de réception. Bon, il faut simplement savoir qu'il n'y a pas d'obligation d'accorder un paiement en plusieurs fois. Mais on peut toujours le solliciter, ça fait preuve de bonne foi également.
3: Très bien, merci beaucoup Marilyn Wächter de la Chambre de Consommation d'Alsace.
4: Merci à vous.
3: À très bientôt pour un prochain point Info Conso sur la radio web Crésus.
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1: Bonjour et bienvenue pour ce nouveau Flash Info Conso. Aujourd'hui, la thématique déménager avec Régis Alter, directeur adjoint de Crésus Alsace, et Marilyn Wechter, responsable du service juridique de la Chambre de consommation d'Alsace. Alors, c'est vrai qu'on fait souvent appel à une société de déménagement pour faciliter ses démarches et changer de logement, l'esprit plus tranquille. Bon, malheureusement, certains désagréments peuvent survenir et ainsi donner naissance à un litige avec la société de déménagement. Alors, on peut donner quelques petites précisions pour éviter d'avoir trop de problèmes.
2: Alors justement, Marilyn, qu'entend-on par déménagement? Est-ce que ce terme est-il applicable à tout déplacement de meubles et d'objets?
1: Alors en fait, on va parler de déménagement quand on envisage un ensemble de prestations, c'est-à-dire au minimum 3 prestations en même temps, le chargement du mobilier depuis l'ancien domicile, le transport du mobilier et le déchargement au nouveau domicile. Ça veut dire qu'on ne parlera pas de déménagement quand les opérations se limitent uniquement au transport ou à un déplacement de mobilier dans le logement. Et il faut insister sur la distinction parce qu'on ne va pas évidemment avoir les mêmes droits et les obligations selon qu'on est dans le cadre d'un déménagement ou non.
2: D'accord. Alors est-ce que le contrat de déménagement doit-il revêtir une forme particulière ?
1: Alors il n'existe pas de contrat de déménagement unique. Généralement, il va se présenter sous l'addition de 3 documents bien particuliers. Alors le premier, c'est un devis qui est obligatoire et qui doit être remis au client avant tout engagement. Il doit également être gratuit et il va mentionner toutes les conditions particulières du déménagement, comme par exemple les références de la société, son nom, son adresse, la prestation en elle-même ou sa date d'exécution. Autre document, il faut annexer obligatoirement au devis les conditions générales de la société, dans lesquelles on va trouver tout un tas d'informations sur le déroulement concret du déménagement. Et enfin, on aura une déclaration de valeur.
2: Alors justement, cette déclaration de valeur, qu'est-ce que c'est ?
1: Alors, c'est un formulaire qui va être remis au client et qui va devoir être complété par ce client. Alors, ça va mentionner en fait la valeur de chaque meuble et objet qui doit être pris en charge lors du déménagement et dont le client va estimer que la valeur est supérieure à celle qui est prévue par les plafonds d'indemnisation dans les conditions générales de la société. On va insister sur cette déclaration de valeur parce que c'est un document qui est important s'il y a une perte ou une détérioration d'un meuble ou d'un objet transporté.
2: Et que se passe-t-il si le mobilier pris en charge par la société de déménagement est livré avec du retard ?
1: Alors à ce moment-là, le client va pouvoir envisager de demander un dédommagement à la société de déménagement. Et c'est une indemnisation qui a pour but, bien sûr, d'essayer de compenser le préjudice que le client peut subir du fait de ce retard. Par exemple, le fait de se faire rembourser les frais d'hôtel ou de repas ou des jours de congés supplémentaires, par exemple.
2: Et comment signaler une perte ou une détérioration des objets qui sont pris en charge par le déménageur ?
1: Alors, la façon dont on va signaler ces faits va différer selon le moment où on va constater la détérioration ou la perte. Alors, si on la constate au moment de la livraison, il va falloir faire figurer cette détérioration ou cette perte sur le bon de livraison directement. C'est ce qu'on appelle familièrement des réserves. Par contre, si on constate une perte ou une détérioration après la livraison, une fois que la société de déménagement n'est plus sur place, il va falloir signaler les réserves en envoyant un courrier recommandé avec accusé de réception au déménageur. Et il faut le faire dans un délai maximum de 10 jours après la livraison. Si on laisse passer ce délai, malheureusement, on ne pourra plus avoir de recours auprès du déménageur.
2: D'accord. Et si la société de déménagement a effectivement commis des pertes ou des avaries, celle-ci est-elle obligée d'indemniser son client ?
1: Alors, elle va être obligée d'indemniser le client uniquement dans les cas où sa responsabilité va pouvoir être clairement engagée. En effet, alors le déménageur est en général présumé responsable des pertes ou des détériorations qui vont avoir lieu lors du déménagement. Le client n'a donc pas à prouver cette responsabilité. Mais il faut savoir que le déménageur a la possibilité d'écarter sa responsabilité dans trois cas bien précis, quand les pertes ou les détériorations ont pour origine alors soit un cas de force majeure, par exemple ça va être un événement climatique exceptionnel, bien particulier, ça peut être également un vice de la chose qui est transportée, bon, par exemple un meuble vermoulu, ça ne se voyait pas au départ et c'est ce qui occasionne la casse, ou alors ça peut être une faute du client. Par exemple, si le contrat de déménagement précise que c'est au client d'emballer son mobilier ou ses objets et que c'est mal fait, s'il y a une perte ou une casse, la société ne sera pas mise en cause.
2: Et lorsque l'indemnité doit être versée, comment est-ce qu'on la calcule ?
1: Alors, c'est une indemnité qui est assez difficile à calculer parce qu'elle va se définir en fonction de trois principes bien précis. Le premier, c'est que c'est une indemnité qui doit permettre au client de remplacer le meuble ou l'objet détérioré. Pour ce remplacement, il va falloir pouvoir calculer ce qu'on appelle la valeur de remplacement du bien, c'est-à-dire la somme que le client va devoir engager pour remplacer ce bien, mais déduction faite d'un coefficient qui tient compte de la vétusté. Donc la valeur de remplacement n'est pas la valeur d'achat du bien au départ. Il ne suffit pas de se reporter à la facture. Deuxième critère pour calculer l'indemnité, c'est que c'est une indemnité qui va être plafonnée par rapport à un montant qui est défini dans les conditions générales de vente du déménageur, d'où l'intérêt de la déclaration de valeur qu'on a évoquée tout à l'heure. Et il faut savoir également, et c'est le troisième principe, que ce plafonnement ne peut être contesté que si le déménageur a commis une faute lourde. C'est-à-dire qu'on va pouvoir remettre en cause le déménagement si on arrive à mettre en évidence que le déménageur a commis une faute impardonnable. Bon, par exemple, les tribunaux ont déjà reconnu que si on laisse un camion de déménagement la nuit sans surveillance sur la voie publique et qu'il y a un vol, c'est une faute lourde de la part d'une société de déménagement.
2: Très bien. Et que faire si justement le déménagement occasionne des détériorations dans les parties communes d'un immeuble ?
1: À ce moment-là, au niveau de l'immeuble, que ça soit une copropriété ou que ça soit vis-à-vis d'un bailleur social, c'est toujours l'occupant du logement qu'on déménage qui va être responsable vis-à-vis de l'immeuble, donc qui devra dédommager la copropriété ou le bailleur social. Ensuite, l'occupant du logement va pouvoir se retourner contre la société de déménagement dans les hypothèses, bien sûr, où celle-ci peut avoir sa responsabilité mise en cause.
2: Voilà, merci beaucoup pour toutes ces informations utiles, Marilyn Wächter. À très bientôt pour un prochain Flash Info Conso sur Radio Crésus.
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1: Chaque année, des centaines de milliers de courriers annonçant le gain d'un lot sont envoyés aux particuliers. Attention, il s'agit d'un leurre. Explication, Marilyn Wächter, responsable juridique à la Chambre de consommation d'Alsace.
2: Il s'agit souvent de courriers dits de loterie publicitaire, qui sont bien souvent de simples jeux soumis à tirage au sort, pour lesquels il n'y a aucune réalité de gain, voire même très très peu d'espoir de gain. Donc c'est vrai que ça peut paraître relativement pénible de voir sa boîte aux lettres inondée de ce genre d'envoi. Il faut savoir que la seule façon d'éviter ce genre d'envoi, c'est de demander à être rayé du fichier client de la société qui émet ces publicités, en lui faisant parvenir un courrier pour lui demander de vous rayer de ces fichiers. À ce titre, on peut rappeler que la Commission nationale de l'informatique et des libertés a édité un guide intitulé « La pub si je veux », qui vous rappelle toutes les démarches à effectuer pour éviter les publicités nominatives et qui comporte également des courriers d'exemple pour pouvoir rapidement demander aux différentes sociétés émettrices de publicité de vous rayer de leurs fichiers. Si malgré votre démarche personnelle, la société émettrice ne vous raye pas de son fichier client, il faut à ce moment-là avertir directement la Commission nationale de l'informatique et des libertés pour qu'elle intervienne directement auprès de la société émettrice des publicités.
1: Pour télécharger le guide de la CNIL, de la pub si je veux, vous devez taper sur votre ordinateur www.cnil.fr. Pour avoir de plus amples renseignements, contactez la Chambre de consommation d'Alsace au 03 88 15 42 42.
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1: Vous êtes sur Radio Crésus pour ce nouveau Flash Info Conso, la thématique du moment, la monnaie locale. Le système de monnaie locale a tendance à de plus en plus se développer. Aujourd'hui, Montreuil avec sa pêche, Angers avec sa muse ou Strasbourg avec le Stuck font partie de la trentaine de monnaies locales présentes sur le territoire national. Mais qu'est-ce qu'une monnaie locale ?
2: Alors une monnaie locale, appelée aussi une monnaie complémentaire, est une monnaie qui n'est pas soutenue par un gouvernement national, mais qui est créée par les citoyens eux-mêmes. Elle va être destinée à être échangée dans une zone restreinte, généralement une ville.
1: Alors quel est le but de la monnaie locale ?
2: Alors le but est de créer donc une monnaie complémentaire à la monnaie nationale et non pas de la concurrencer, afin de faire face aux déficiences du système monétaire actuel.
1: Et quelle forme va prendre cette monnaie ?
2: Les monnaies locales peuvent être matérialisées, donc sous forme de papier, c'est-à-dire des billets comme les billets de banque, ou dématérialisées sous forme électronique, par exemple un système de paiement par carte.
1: Et quelles sont les caractéristiques de ce type de monnaie ?
2: Alors une monnaie locale, elle n'a pas de cours légal, elle ne peut pas faire l'objet de spéculation. Le groupement va donc peu prévoir que la monnaie sera fondante, c'est-à-dire qu'elle perdra un peu de valeur au cours de quelques mois, et ceci pour favoriser les échanges rapides.
1: Alors l'autre question qui nous vient, c'est cette monnaie est-elle légale ?
2: Légalement, une monnaie autre que l'euro, bien sûr, ne peut circuler que par l'intermédiaire d'un groupement. Donc ça va être une association ou une coopérative, par exemple. La loi va permettre aux adhérents du groupement de s'échanger des biens et des services grâce à un moyen de paiement autre que l'euro. Il faut donc être membre du groupement pour utiliser cette monnaie.
1: Et quels sont les avantages de cette monnaie locale ?
2: La monnaie locale va permettre de préserver l'intégrité du territoire tout en permettant de dynamiser les échanges locaux. La mise en place de la monnaie locale va permettre de créer de nouveaux emplois et la conservation des emplois existants par un maintien de l'économie locale en évitant la délocalisation. Si la monnaie locale est fondante, elle favorisera la circulation de l'argent plus rapidement. La monnaie locale va aussi contribuer à éviter l'évasion fiscale dans les paradis fiscaux.
1: Alors concrètement, comment puis-je créer ma monnaie locale ?
2: Dans un premier temps, il faut créer un groupement, donc une association ou une coopérative, avec de préférence un professionnel parti à ce groupement qui va permettre l'utilisation de la monnaie locale au sein de son commerce. Ensuite, il faut rédiger une charte qui va définir le but et l'esprit du groupement. Ensuite, dans un troisième temps, il est essentiel donc de définir un cadre légal. Quels sont les adhérents à la charte ? Sous quelle forme ? Est-ce qu'on va créer le groupement sous forme d'association ou de coopérative ? Puis, il va falloir définir le fonctionnement de la monnaie, donc les conditions d'achat, de reconversion en monnaie nationale, le nom de la monnaie, la fabrication de la monnaie, etc.
1: Très bien, merci beaucoup Amélie Imbert pour toutes ces précisions sur la monnaie locale. À très bientôt sur Radio Crésus.
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0: acheteur, son notaire et sa femme auront déboursé au total plus de deux fois le prix de la maison jusqu'à sa mort à 122 ans. Donc, concrètement, en quoi consiste une vente en viager ?
1: Alors, une vente en viager permet à une personne d'acheter un logement sans verser la totalité du prix de vente le jour de l'achat. Il ne pourra occuper le bien qu'au décès du vendeur, sauf si le vendeur libère le bien de suite. Le vendeur perçoit une rente mensuelle de l'acheteur jusqu'à son décès, éventuellement précédée d'un paiement au comptant le jour de l'achat.
0: Et comment le prix de vente est-il fixé ?
1: Alors, les parties peuvent fixer librement le prix sans dépasser la différence entre la valeur vénale, qui est la valeur actuelle estimée du bien, et la valeur du logement, établie entre autres par l'espérance de vie du vendeur.
0: Comment fixe-t-on le prix de la rente ?
1: Alors, nous l'avons vu, une partie du prix peut être versée au comptant au jour de l'achat du bien. C'est le bouquet. Si le bouquet versé est élevé, la rente sera faible, et au contraire, si le bouquet est faible, la rente sera plus élevée. Une clause d'indexation peut être prévue dans le contrat permettant de réviser automatiquement le montant de la rente.
0: Comment s'assurer du paiement de la rente ?
1: Alors, le vendeur peut prévoir dans l'acte de vente certaines clauses permettant d'intervenir en cas de non-paiement des rentes par l'acheteur. Ça peut être par exemple une clause résolutoire. Si plusieurs rentes n'ont pas été payées, alors le vendeur pourra reprendre son bien. Ça peut être également une clause de conservation du bouquet. La clause permet de conserver le bouquet, ce qui a été payé au comptant, notamment en cas de résiliation du contrat de vente.
0: Et quelles sont les obligations des parties une fois la vente conclue ?
1: Alors, les réparations d'entretien courant du logement, le paiement de la taxe d'habitation ainsi que les factures d'énergie restent à la charge du vendeur, le vendeur qui est le crédit rentier, sauf si celui-ci a libéré totalement le bien vendu. L'acheteur, le débit rentier, aura en principe à sa charge la taxe foncière, sauf si les parties en décident autrement. L'acheteur occupera le logement au jour du décès du vendeur, crédit rentier, sauf bien sûr s'il le libère de suite.
0: Comment est imposée une vente en viager ?
1: Alors, les rentes viagères à titre onéreux sont soumises à l'impôt sur le revenu pour une fraction de leur montant. Cette fraction a été fixée forfaitairement d'après l'âge du crédit rentier lors du premier versement de la rente. Par exemple, à la date du premier versement, la fraction imposable est fixée comme suit. 70% si vous étiez âgé de moins de 50 ans, 50% si vous étiez âgé de 50 à 59 ans, 40% si vous étiez âgé de 60 à 69 ans et 30% si vous étiez âgé de plus de 69 ans.
0: Dans quel cas la nullité de la vente peut-elle être prononcée ?
1: Alors, la vente en viager repose sur le principe de l'aléa, qui est la date du décès du vendeur. Si l'acheteur avait connaissance d'une maladie avant ou au plus tard au moment de la signature du contrat de vente, la vente pourra devenir nulle. De même, si le décès du vendeur intervient 20 jours après la signature de l'acte de vente, la date de décès sera considérée comme prévisible et la vente nulle.
0: Eh bien, merci pour toutes ces précisions et bien à bientôt pour un nouveau Flash Info Conso.
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1: Bienvenue sur Radio Crésus pour un nouvel épisode consacré à notre cycle d'émissions sur les addictions. Alors pour les fidèles qui nous suivent régulièrement sur Radio Crésus, vous avez pu écouter et réécouter nos dernières émissions et podcasts sur ce sujet tabou que sont les addictions. Alors Radio Crésus a décidé d'en parler, d'ouvrir le sujet pour libérer la parole. Alors les impacts des addictions sur la vie des personnes sont souvent considérables. Les effets ne sont pas toujours immédiatement visibles, mais même aux yeux des plus proches, hein, mais à plus ou moins long terme, ces effets sont souvent dévastateurs. Il faut bien reconnaître qu'être accro à des substances ou à des jeux est une vraie maladie, une pathologie. Comment s'en sortir? Où trouver une réponse aidante? Sur qui s'appuyer? À quoi servent les services d'addictologie? Aujourd'hui, nous accueillons en studio deux professionnels du soin qui vont pouvoir nous éclairer sur ces questions. Ils interviennent au service d'addictologie du centre hospitalier de Saverne, dans le Bas-Rhin, qui se trouve à une quarantaine de kilomètres de Strasbourg. Et nous avons avec nous aujourd'hui Dr Peggy Dagneau. Bonjour.
2: Bonjour.
1: Alors vous intervenez au centre hospitalier de Saverne en tant que
2: praticien hospitalier, oui.
1: Ah voilà, c'est ça, vous l'avez bien dit parfaitement. Hein. Et donc vous aurez l'occasion effectivement de nous expliquer notamment comment se traitent les addictions comportementales, ce que sont ces addictions comportementales, mais pas seulement, hein, comment les soigner. Hein, donc ça, c'est aujourd'hui le sujet de Radio Crésus. Et vous avez à vos côtés Nadège Maréchal.
3: Bonjour.
1: Voilà, qui est cadre socio-éducative au centre aussi hospitalier de Saverne.
3: Hein, c'est voilà. Ça, dans le même service que Dr Dagneau.
1: Le même service. Alors, cadre socio-éducatif, peut-être juste pour préciser.
3: Cadre socio-éducatif, oui, c'est la CAD, c'est-à-dire que moi, je suis chargée de la partie organisationnelle du service, du bon fonctionnement et du bon déroulement de l'accueil et de l'accompagnement des patients.
1: Parfait. Alors, on parle souvent de XAPA, hein, quand on parle de services de soins, hein, par rapport aux addictions. Alors, Nadège, est-ce que vous pouvez nous expliquer ce que c'est qu'un XAPA?
3: Oui, alors un XAPA, c'est, pour expliquer l'acronyme, c'est un centre de soins, d'accompagnement et de prévention des addictions. Donc, c'est pour expliquer ce que
1: le
3: c'est
1: rôle.
3: Plus concrètement, ah oui. Voilà. C'est un établissement qui, médico-social qui accueille toute personne en difficulté avec une consommation de produits, que ce soit alcool, des drogues, le tabac, les médicaments ou toute autre substance psychoactive, et qui accueille également toute personne qui présente une ou des conduites addictives sans produits. Donc, ça peut être les jeux de hasard et d'argent, les jeux vidéo, Internet... ou autres, et également toutes les personnes de l'entourage, des personnes concernées par la conduite addictive d'un proche.
1: D'accord. Alors vous parlez de substances psychoactives.
3: Alors, oui. C'est vrai. Les substances psychoactives, c'est les substances qui agissent au niveau du cérébral.
2: Du fonctionnement cérébral,
3: voilà,
2: oui. Qui ont une action... peuvent modifier les comportements plus ou moins, voilà, du tabac où on a une action psychoactive qui va rester modérée, à l'alcool où on a un tableau d'ivresse où là on se rend bien compte que le comportement est modifié par la substance.
1: Clairement,
2: hein, oui.
1: On arrive à identifier quand une personne est ivre.
2: Et oui, même avant, hein, même avant ce stade-là, oui.
1: D'accord. Donc, alors, docteur, je reviens vers vous, docteur Dagneau. Est-ce que vous pouvez nous expliquer aussi quel est votre rôle au sein du service d'addictologie?
2: Alors, moi, c'est un. Alors, on est plusieurs praticiens. Bon, concrètement, c'est juste le terme praticien hospitalier, c'est juste le terme institutionnel, on va dire. Du coup, nous, on est plusieurs. On se partage un petit peu dans les différentes fonctions du service d'addictologie. Donc, moi, mon rôle, il va être plutôt en ambulatoire, c'est-à-dire chez des gens qui ne sont. Pas hospitalisé, ça va être un rôle de consultation où je vais faire une évaluation addictologique, où je vais suivre des patients au fur et à mesure de leur parcours avec une équipe. Voilà, je vais également faire de la liaison au sein de l'hôpital sur des gens qui sont hospitalisés et qui ont des conduites addictives. Aller voir des patients, je peux hospitaliser aussi certains patients chez mes collègues de médecine pour réaliser un sevrage. Quand c'est leur projet, Voilà.
1: D'accord.
2: Aller en hôpital de jour, parfois aussi, puisqu'on a un hôpital de jour.
1: D'accord. Alors, vous parlez d'ambulatoire. On l'oppose à quel autre...
2: L'hospitalisation, oui. En fait. Hein. C'est-à-dire que l'ambulatoire, vous venez comme en ville, hein, finalement. Vous venez, vous avez votre rendez-vous et vous repartez chez vous.
1: D'accord. Alors... Je reviens à vous, Nadège Maréchal. On a parlé du XAPA, on a compris l'acronyme. Alors le rôle, effectivement, on a bien aussi compris l'importance du XAPA. Alors, est-ce qu'il y a une différence? Parce qu'il y a d'autres termes aussi qu'on utilise en matière de parcours de soins. Alors, on parle du XAPA, mais aussi des CARUD.
3: Oui, alors c'est des structures, effectivement, toutes les deux médico-sociales, mais différentes. Les CARUD, ce sont les centres d'accompagnement. Moi, docteur Daniel.
2: Alors, moi, je ne suis pas très forte en acronyme.
3: D'accompagnement à la réduction des risques des usagers
2: de drogue.
1: D'accord.
3: Voilà. La différence entre les XAPA et les CARUD, c'est qu'au niveau des XAPA, on se situe plus dans une démarche de soins, mm-hmm. c'est-à-dire pour plutôt pour des personnes et qui souhaitent avoir des informations sur leur consommation, être accompagnées au niveau de leur consommation, que ce soit dans un arrêt, dans une réduction ou à d'autres niveaux. Au niveau des CARUD, on a moins le côté soins, si, mais soins différents, c'est-à-dire que c'est plus ce qu'on appelle un accueil basse-œil, c'est-à-dire on peut venir, on peut se poser, on peut prendre un café, on peut avoir accès à une douche, à une machine à laver pour laver ses affaires. Ça s'adresse à un profil de personnes plus précaires, souvent, pas uniquement, mais souvent, puisqu'il y a accès, comme dit, à des soins d'hygiène. Et on ne va pas forcément rencontrer un professionnel si on ne le souhaite pas dans un CARUD.
1: D'accord.
3: Alors que dans un XAPA, la porte d'entrée, ça va être d'emblée vers un professionnel, en général.
1: D'accord. Alors, on aura l'occasion, effectivement, après, d'explorer plus l'étendue des services qui sont rendus par le XAPA et votre XAPA en l'occurrence, celui de Saverne, hein. Alors qui est rattaché donc au service d'addictologie, c'est ça?
3: Oui, c'est ça. En fait, il s'agit d'un service d'addictologie au sein de l'hôpital de Saverne, un service d'addictologie qui regroupe différentes structures.
1: D'accord.
3: Donc, une des structures dont on vient de parler, effectivement, c'est le XAPA, qui est une structure médico-sociale, donc. Là, c'est des structures qui peuvent être portées soit par des associations, soit par des établissements de santé. Donc, en l'occurrence, à Saverne, c'est un XAPA à gestion hospitalière. Au niveau médico-social, il y a aussi une consultation jeune consommateur à Saverne, c'est-à-dire un établissement qui s'adresse plutôt à des personnes entre 12 et 25 ans, donc à une population jeune, qui peuvent venir en consultation s'ils souhaitent avoir de l'information, s'ils souhaitent avoir une évaluation de leur consommation. C'est plutôt des accompagnements plus courts, plus bref, voilà, pas forcément sur la longueur comme dans les XAPA. On peut recevoir aussi éventuellement les parents ou l'entourage des jeunes, avec ou sans les jeunes avec ou sans leurs parents aussi. Voilà, il n'y a pas de... Alors, c'est ouvert.
1: Oui, vous parliez pour les jeunes, les consultations aux jeunes consommateurs. 12 ans, ça commence à 12 ans?
3: Alors, dans les textes, c'est de 12 à 25 ans.
1: D'accord.
3: Il peut arriver qu'on voit des jeunes à partir de 12 ans, mais c'est rare. C'est quand même pas la majorité.
1: Bien sûr. Voilà. Oui, je comprends bien. Alors, docteur Dagneau, quand on parle d'addiction, bien souvent, nous pensons à un de ces symptômes les plus flagrants, hein, c'est-à-dire la perte de maîtrise, de pouvoir résister à cette envie de...
2: Cette perte de contrôle, oui.
1: Voilà, perte de contrôle, hein, qui entraîne, on va dire, vers des chemins dangereux à la fois pour la santé, même pour son budget, financièrement, et aussi dans la relation avec les autres. Hein. Alors, j'ai relevé une définition sur le site de la Caisse primaire d'assurance maladie, hein, qui dit qu'une addiction est une dépendance à une substance ou à une activité avec des conséquences néfastes sur la santé de la personne affectée. Elle peut être favorisée par des facteurs environnementaux ou liés à l'individu. Alors, est-ce que cette définition, finalement, elle rejoint pour vous la définition médicale, peut-être, de l'addiction? Est-ce que c'est...
2: Oui, alors je dirais qu'on va compléter d'un point de vue médical dans nos critères. On va peut-être plus parler de cette répétition du comportement. Mmh. On va y ajouter qu'en fait, le comportement se répète malgré les répercussions négatives. Hein, c'est difficile à contrôler. Et du coup, on va insister sur aussi la notion de craving, sur cette envie. Irrépressible de consommer malgré tout ça.
1: D'accord, donc craving, c'est un terme
2: anglais qui n'a pas vraiment, en fait, pas vraiment de traduction française, parce que le terme français, envie tout court, l'envie, voilà, on peut avoir envie d'une paire de chaussures. Là, on n'est pas du tout dans le même registre, c'est-à-dire sur quelque chose qui va vraiment prendre énormément de place au niveau cérébral, c'est-à-dire que vous allez ne plus penser qu'à ça, à comment s'en procurer, comment à ça, parce que la définition, ce qu'on rajouterait par rapport à la définition du site Amélie, c'est vraiment le fait de soulager. Au départ, c'est un produit, une addiction, un comportement qui a apporté du plaisir et au fur et à mesure va arriver à soulager une tension interne.
1: D'accord.
2: Et finalement conduire à jouer, à soulager un mal-être.
1: Oui.
2: Et c'est vraiment ça, c'est ça que je rajouterais finalement dans cette définition, ou ce que nous, médicalement, on va vraiment rechercher. D'accord. C'est-à-dire qu'on ne vient pas addict comme ça tout de suite. Il y a vraiment cette notion de plaisir. Et après, la répétition va faire qu'il y aura ces tensions internes qu'il faudra soulager avec le craving.
1: D'accord. Alors, craving, moi, ça me fait penser un peu, on en crève d'envie, quoi. C'est un peu ça, l'idée ?
2: C'est un peu ça, ouais.
1: Ouais. Et c'est irrépressible, il faut qu'on y aille, parce qu'on a besoin de ce plaisir-là qu'on a connu à un moment donné, qui nous a effectivement amené vers un peu de bonheur, qui nous a fait oublier peut-être, effectivement, le mal-être que l'on vit.
2: Oui.
1: Et on a envie d'y retourner, parce qu'à un moment donné, on est dans un peu dans un cycle, si on veut. C'est un peu ça, l'idée, ou pas ? Où il y a des hauts et des bas dans le...
2: Oui.
1: C'est ça.
2: Il y a des hauts. Il y a des hauts, c'est quand on sait qu'on va finalement être sur le point de consommer ou de consommer. Souvent, une fois qu'on est dans l'addiction, une fois qu'on a consommé, ça redescend très vite.
1: Ouais.
2: Et ce qui fait qu'on reconsomme.
1: Bien sûr.
2: Ce qui est vraiment important dans l'addiction, c'est que parfois on se dit, mais pourquoi la personne n'arrête pas alors qu'il y a eu la perte de son travail, que le conjoint ou la conjointe sont partis, qu'il y a une certaine précarité, enfin, voire même à la rue, bah, c'est à cause de ça. C'est dans cette définition, c'est ce craving et qui fait qu'on est malgré tout obligé.
1: Oui, c'est irrépressible.
2: Voilà.
1: D'accord. On comprend bien, effectivement, que c'est compliqué hein, de gérer ce genre de situation.
2: Oui, très, oui.
1: Voilà. Alors, ce que je vous propose, c'est qu'on prenne un témoin en ligne. Hein, donc, on va effectivement passer un petit jingle et puis on va recevoir dans un instant un témoignage. Et vous pourrez effectivement aussi intervenir à l'écoute de ce témoignage. Hein. À tout de suite.
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1: Et nous avons en ligne avec nous Stéphane. Bonjour Stéphane.
4: Oui, bonjour.
1: Alors Stéphane, je suis en studio Radio Crésus avec Dr Dagneau et puis sa collègue Madame Nadège Maréchal. Et nous
2: bonjour,
1: sommes là.
2: Monsieur.
1: Voilà, nous sommes là pour vous écouter et que vous nous expliquiez finalement votre histoire hein, par rapport à des dettes, notamment liées à des dettes de jeu, c'est ça ?
4: Oui.
1: Voilà. Alors, racontez-nous un peu comment ça se passe, votre vie au quotidien.
4: Bah, c'est un peu dur. Hein.
1: C'est dur ?
4: Ouais.
1: À quel niveau est-ce que c'est difficile ?
4: Je ne suis plus hébergé, je suis dans un foyer, donc voilà, ça va un peu mieux, quoi.
1: Oui, j'ai pas compris, vous êtes...
4: Comment ?
1: J'ai pas compris le début de votre phrase.
4: Avant, j'étais hébergé, mais je ne suis plus, je suis dans un foyer maintenant.
1: Maintenant, vous êtes dans un foyer ? D'accord.
4: Oui.
1: Et Donc vous êtes, vous étiez à un moment donné sans, sans logement, c'est ça?
4: Oui, c'est ça.
1: Ouais. Aujourd'hui, vous avez quel type de ressources?
4: J'ai le RSA.
1: Le RSA? D'accord.
4: Ouais.
1: Et vous, vous étiez aussi dans, dans une pratique un peu de jeu ou pas? Des jeux de grattage ou des choses comme ça?
4: Oui, voilà, c'est ça.
1: Ouais, surtout des jeux de grattage.
4: Oui, des grattages, surtout ce qui est jeu, quoi.
1: Ok, ok. Et vous vous souvenez comment vous y êtes arrivé finalement à la pratique de ces jeux?
4: Non, pas du tout. Non. Mais l'effort de gagner aussi, hein. J'ai touché le fond, mais voilà.
1: Et... Ouais, ouais, ouais.
4: Et après, espérer gagner, pourquoi? Voilà.
1: D'accord. Oui, donc c'est l'espoir du gain et de se refaire au niveau.
4: Ben, exactement, voilà.
1: Ouais, ouais. Et alors,
4: des fois, on ne se rend pas compte qu'on épuise que qu'il en faut, quoi. Donc, voilà.
1: D'accord. Alors, quand on touche le RSA, c'est à peu près 600 euros par mois, hein.
4: Ouais, c'est ça.
1: Ouais. Et est-ce qu'on a une capacité pour jouer? Est-ce qu'on a de l'argent pour mettre dans le jeu, finalement? Est-ce qu'on y arrive à trouver cet argent?
4: Ben, oui, je pense, hein.
1: Ouais, ouais.
4: Je pense qu'on y arrive, ouais.
1: Ouais. Ouais, ouais. Et donc, et vous estimez que c'est cette pratique que vous aviez, ou genre, peut-être que vous l'avez encore, hein, est-ce que c'est régulier?
4: Un
1: c'est,
4: peu.
1: C'est, ouais, un peu.
4: Non, oui, un petit peu, oui.
1: Ouais. Mais c'est quoi? C'est tous les jours? C'est.
4: Bah, c'est deux, trois fois. Deux fois par semaine, ouais.
1: Par semaine?
4: Est-ce ouais.
1: Que, voilà. Donc, et vous, est-ce que vous estimez que c'est beaucoup deux fois par semaine?
4: Comment?
1: Est-ce que c'est pour vous c'est beaucoup ou c'est
4: non.
1: Non?
4: Non, ça va.
1: Ça va?
4: Et... Ouais, non, ça va.
1: Et à quel moment
4: ah, vous... Oui. Il faut ranger, il faut payer des trucs, il faut voilà. Donc, non, je dis ça. C'est moins qu'avant, mais bon, ouais, on n'a pas le choix. Donc,
1: Oui. Est-ce que la pratique du jeu, là, quand vous allez dans un bureau de tabac, je pense que c'est dans ces endroits que vous récupérez les jeux de grattage.
4: Ouais, c'est ça. Ouais.
1: Est-ce qu'à un moment donné, ça vous a posé problème dans votre vie au quotidien?
4: Bah oui. Mais quand on ne se pas compte ce qu'on vit dedans. Des fois, on se dit, ouais, j'ai gagné, je vais jouer, peut-être que je vais gagner plus, voilà. Donc. Ou lui payer quelque chose, ou voilà. Donc,
1: Ouais, donc l'espoir de gagner, c'est ce que vous dites.
4: Est-ce ouais, c'est
1: que,
4: ça.
1: Et vous avez pu gagner des sommes importantes ou pas?
4: Jamais.
1: Jamais?
4: Non.
1: Mais l'espoir est toujours là?
4: Ouais, bah bon. Moi, je pense que je suis pas le seul, hein. Il y en a qui, je pense qu'ils jouent avec moi, mais bon, voilà.
1: Ah oui, ben ça oui, vous n'êtes pas le seul, ça c'est clair, il y a plein de gens qui espèrent... C'est un peu aussi la motivation du jeu, hein, c'est que on joue pas pour payer l'opérateur de jeu, hein, on joue pour effectivement gagner quelque chose, hein, c'est l'objectif.
4: Ouais, c'est ça.
1: Mais, et donc... ouais. Et donc
4: bon,
1: le...
4: gagné aussi, à une façon, mais bon, voilà.
1: Vous avez gagné déjà? J'ai pas... Oui.
4: Non, j'ai jamais gagné de pronom, non.
1: Non. C'est quoi? C'est 50 euros, 100 euros peut-être?
4: Ouais, si, il y a quelques années, j'avais gagné 2000, mais voilà. Donc,
1: donc c'était une belle somme déjà?
4: Oui.
1: Ouais.
4: Ouais.
1: Et
4: ouais, si j'ai gagné, ouais, j'ai vite somme. Voilà.
1: Ouais. Et généralement, quand vous gagnez cet argent, vous en faites quoi? Vous l'utilisez pour payer vos dettes ou votre quotidien ou vous rejouez ces sommes?
4: Non, C'est moitié-moitié.
1: C'est vous qui?
4: C'est moitié-moitié. Ça dépend.
1: Ça dépend?
4: Oui.
1: D'accord. Est-ce que vous avez des questions? Alors, on a avec nous le docteur Dagneau, hein, qui est spécialiste aussi, qui accompagne sur ces questions-là de l'addiction. Est-ce que vous avez une question à lui poser, par exemple, par rapport à ces...
4: Voilà. Une question, non, j'ai pas de question, j'ai... Voilà.
1: Non.
4: Je suis conscient de ce que je fais, donc voilà. Et encore, je ne saurais pas... voilà.
1: Oui. Vous avez conscience de ce que vous faites?
4: Oui, bien sûr.
1: Est-ce que vous avez le sentiment d'avoir la maîtrise du jeu aujourd'hui, ou est-ce qu'à un moment donné, vous allez vous dire... Ah là, je passe devant un bureau de tabac, il faut que j'aille jouer.
4: Non, j'ai pas la maîtrise, hein. Non, ça va, c'est pas comme avant.
1: C'est pas comme avant.
4: C'est moins.
1: Ouais.
4: Ah ben avant, je travaillais aussi bien, j'avais un bon salaire, j'avais un bon truc, donc voilà.
1: Ah, oui, avant vous étiez en activité, vous aviez effectivement, vous travailliez dans quoi? Ouais, vous étiez dans quel domaine?
4: Dans quel domaine? Le chauffage.
1: Chauffagiste, c'est ça?
4: Voilà,
1: ouais,
4: c'est
1: okay.
4: ça.
1: Ok. Donc, et là, quand vous étiez en activité, là c'était autre chose, c'était plus fréquent, c'est ça.
4: C'est un peu plus dur, mais bon...
1: Ouais, oui.
4: Voilà.
1: Et donc, votre situation économique vous a aussi contraint finalement à réduire le.
4: C'est ça. Oui.
1: D'accord. Est-ce que vous étiez allé voir des professionnels du soin pour vous aider?
4: Non, mais je suis suivi.
1: Ah, vous êtes suivi? Oui, oui. Ouais. D'accord. Ok. Et alors, la fréquence, tout ça, ça vous fait du bien d'être suivi par rapport à ça?
4: Oui, ça fait quand même du bien d'en parler, tout, oui.
1: Oui. Parce que c'est difficile d'en parler normalement.
4: Bah bien sûr.
1: Ouais. Et pourquoi?
4: On le savait, voilà. C'est un peu dur.
1: Ouais.
4: Bon après déjà de reconnaître et tout, c'est déjà pas un cap, donc voilà.
1: Ah vous
4: là, c'est comme on dit, sinon en général on a toujours tendance à nier, donc voilà.
1: Oui. Et ça a été votre cas aussi à un moment donné, vous étiez dans le déni?
4: Ouais.
1: Oui.
4: Voilà.
1: Ok. Et qui vous a aidé à y voir clair finalement?
4: C'est le docteur que j'habitais dans le sud.
1: Le docteur?
4: Ouais. Bah, le psychologue.
1: Ok. Ouais. Et ça vous a fait du bien ça? Ok.
4: Voilà,
1: Stéphane. Bah écoutez, on vous remercie vraiment d'avoir accepté de témoigner. On sait que c'est pas facile hein, de parler de ces choses, hein, mais voilà, c'est courageux d'en parler. Et puis aussi pour nos auditeurs hein, qui comprennent que finalement les addictions, c'est pas facile à vivre, c'est compliqué. Est-ce que si vous aviez un conseil à donner à nos auditeurs? Qui vous vient comme ça à l'esprit tout de suite là, un conseil en disant voilà, il y a peut-être des gens qui sont dans votre situation aujourd'hui qui nous écoutent. C'est quoi le conseil que vous souhaiteriez leur donner?
4: C'est facile de dire de se retenir ou voilà, mais bon, ce qui est bien, c'est l'espérance, mais bon, voilà.
1: L'espérance?
4: L'espoir, voilà. Donc, c'est le mot que j'ai en tête.
1: Ah ouais, mais c'est un joli mot, espoir.
4: Voilà.
1: Et voilà. Alors, il y a l'espoir de gagner au jeu, mais il y a aussi l'espoir de s'en sortir.
4: Non, je pense que c'est plutôt pas l'espoir de gagner au jeu.
1: Non, pas celui-ci.
4: c'est révolu, parce que hein, ça fait des années que hein, il n'y a rien passé, donc c'est plutôt l'espoir de s'en sortir.
1: De s'en sortir. Écoutez,
4: parce que les gagnants sont toujours la française des jeux au PMU.
1: C'est
4: eux qui font des milliards par an, c'est pas moi, ou les gens.
1: Oui, vous avez raison, ça c'est, vous êtes bien
4: renseigné. Quand on voit les résultats, ce sera toujours les gagnants.
1: Oui. Donc,
4: même qu'ils font des plus mal à la radio, là, partout.
1: Oui.
4: Ils vous forcent à jouer, ils vous forcent à un truc, après ils disent, mais si vous êtes addict, téléphonez-nous. Ouais, bon.
1: Ouais. Et vous pensez ça que ça marche pas, ça?
4: Ouais. Hein?
1: Ouais, vous pensez que c'est un peu entre les deux et que c'est pas...
4: Ouais, bien sûr. Ils savent.
1: Bah écoutez Stéphane, en tout cas on a bien entendu le mot-clé hein, pour le conseil, hein, espoir de s'en sortir. Et c'est à cette condition qu'on est gagnant finalement, hein. C'est ça?
4: C'est ça.
1: Voilà. Merci beaucoup.
4: De rien.
1: On vous souhaite encore une belle journée et puis de toute façon on est en contact hein,
4: oui, y a pas
1: dans le cadre de l'accompagnement Crésus. Hein, donc on vous dit à bientôt Stéphane. Hein.
4: D'accord, merci.
1: Au revoir, merci à vous.
4: Merci, au revoir.
2: Merci.
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1: Alors, docteur Dagnon, on vient d'écouter effectivement Stéphane qui a accepté de témoigner sur Radio Crésus. On a parlé du déni de réalité aussi, hein, par rapport à ces situations d'addiction, finalement. Ouais. Est-ce que ça se retrouve systématiquement
2: Oui, le déni, c'est cette longue période où on pense qu'on n'a pas de problématique par rapport à ça. On a en gêne souvent des remarques de l'entourage, voire professionnelles parfois, qui vont dire fais attention quand même là, tu vas, je sais pas, un peu trop au casino, ou t'es encore dans le rouge ce mois-ci, ce genre de choses. Et puis y aura toujours un prétexte, oui, mais c'est parce que c'est parce qu'il y avait des jours fériés, je suis plus allée, parce que voilà, ce genre de choses. Et puis petit à petit, c'est se rendre compte qu'en fait ça va au-delà et que du coup l'addiction prend vraiment de la place. Et du coup, ça, en général, c'est un chemin qui est assez long, cette prise de conscience, en fait, de cette perte de contrôle. Mmh. Et puis après, il va y avoir aussi d'autres phases par la suite, où il y a aussi, en général, une culpabilité de ne pas réussir, et puis des répercussions qu'il y a au niveau familial, financier, professionnel, dans les addictions. Mmh. Donc oui, ça... Stéphane, la personne qui a témoigné, en parlait bien, en fait, hein, avant d'aller consulter, d'oser en parler. Les gens ne comprennent pas forcément, en fait, aussi, mm-hmm. Dans toutes les addictions, que c'est pas un simple jeu, c'est pas un simple jeu de grattage.
1: Oui, parce qu'on pourrait
2: de
1: le penser.
2: Jouer le dimanche, oui.
1: On dit c'est anodin, un petit bout de papier là qu'on va gratter. Allez, ça n'engage à rien.
2: Voilà,
1: on perd les 2 euros, etc. Et puis c'est fini.
2: Tu peux t'arrêter facilement, tu récupères ta mise, et voilà. Oui. Sauf que quand on est dans une conduite addictive, non. Mm-hmm. Il va y avoir déjà d'autres mécanismes, il va y avoir ce pouvoir grisant de gratter, de pouvoir gagner, de si on gagne, se dire qu'on est dans un jour de chance, et remiser pour tenter de voilà, c'est cet espoir aussi de gagner gros.
1: Le gros lot.
2: Et de changer sa vie.
1: Oui.
2: Donc voilà, émotionnellement et d'un point de vue neurobiologique, il se passe plein de choses là. C'est vraiment une excitation.
1: Ah oui. Alors je pense que effectivement, on met le doigt là sur le nœud du problème. Vous avez dit changer sa vie, parce que au fond, quand on est dans le mal-être, ce qu'on recherche avant tout, c'est changer sa vie.
2: Ou en tout cas l'adoucir.
1: L'adoucir.
2: Ou mettre une pause. Hein. Souvent cet échappatoire. Mm-hmm. Se désangoisser aussi. Il y a plein d'effets recherchés dans les produits. Mais en D'accord. tout cas, voilà, de souvent une pause de mieux-être. C'est ça qui va être recherché. Changer sa vie, ça va être plutôt sur des addictions de jeux d'argent, des choses comme ça, surtout au début, ce qui va motiver. Si on vous offre, je sais pas, sur des paris sportifs, qu'on vous offre 100 euros pour jouer, vous les jouez et vous triplez, vous n'avez rien mis de votre poche et vous ressortez avec 300 euros, là, vous vous dites qu'il y a peut-être moyen de faire quelque chose, que vous êtes peut-être bon, que vous avez peut-être une analyse du jeu, des matchs de foot et compagnie ou d'autres matchs, et puis vous allez rejouer.
1: Oui.
2: Puis vous avez du plaisir, parce que du coup, c'est hyper valorisant. Vous dites, j'ai été bon, alors ok, il y a un petit peu de hasard, mais rapidement, le hasard, on va l'oublier.
1: Bien sûr, oui. Oui, donc il y a un peu ce mélange de genre, on va dire, à la fois du hasard, et puis aussi une forme d'expertise qu'on peut mettre, ou qu'on peut se trouver peut-être, hein, là, en plus, dans le cadre des paris sportifs, on est bien dans...
2: On est dedans,
1: hein, donc c'est vrai que ça va très vite, hein, et c'est un peu peut-être une illusion aussi, tout ça, hein. Sûrement.
2: Bien sûr. Et on perd vraiment cette notion de hasard. Les joueurs, la dimension autant où pour un kidam qui n'a pas de conduite addictive et qui va jouer vraiment très occasionnellement, le hasard, c'est une notion prégnante. Mm-hmm. Quand on est joueur, on ne pense plus au hasard. On pense toujours qu'il y a une partie de nous qui gère. Alors parce qu'on fait de telle manière, parce qu'on utilise telle machine à sous, et que voilà, et que vous avez analysé les joueurs de casino, ils peuvent quand la place se libère, des fois il y a 2-3 personnes qui peuvent,
1: attendent derrière,
2: bien sûr, parce qu'ils pensent que c'est la machine, celle qui va enfin donner. Ils pensent plus aux algorithmes, au hasard, enfin ce genre de choses.
1: On se voile la face d'une certaine manière, on cache ça sous le tapis. Le hasard, il vient tout petit finalement dans l'analyse de la situation et on pense qu'on va pouvoir gagner le gros lot. Hein.
2: Oui, c'est il y a plein de ce qu'on appelle on les appelle les distorsions cognitives. Hein. Mm-hmm. Alors on n'en a pas que chez les joueurs. Hein. Si vous les gens qui veulent pas passer sous une échelle ou qui voient un chat noir et qui pensent que leur journée va être fichue, bon, c'est une distorsion cognitive. Mm-hmm. Mais chez les joueurs, on en a énormément. Mm-hmm. Du coup, c'est des modifications du fonctionnement cérébral. Et du coup, le travail, la prise en soin de ces personnes, c'est d'aider à remettre, à travailler sur ces distorsions cognitives et à remettre de la réalité par rapport à ça.
1: D'accord. Merci beaucoup, docteur Dagneau, sur ces éclairages. Alors, je reviens vers Nadège Maréchal. Pour reprendre sur les XAPA, alors il y a peut-être encore des précisions que vous souhaiteriez apporter peut-être sur le XAPA ? Le SAVERN en tout cas ?
3: Ou en tout cas le service d'addictologie, oui. Peut-être compléter la présentation du service, puisque voilà, j'avais déjà parlé du XAPA effectivement, de la consultation jeune consommateur, mm-hmm. Qui est à SAVERN dans les mêmes locaux, hein, mm-hmm. Au service d'addictologie, et qui a aussi une antenne pour la consultation jeune consommateur à Sa Réunion.
1: D'accord.
3: Voilà. Au-delà de ça, on a aussi des dispositifs qui sont là sanitaires. Mm-hmm. Il y a une consultation hospitalière d'addictologie. Donc là, c'est la même manière que ça passe, les gens qui viennent en ambulatoire. Il y a une équipe de liaison et de soins en addictologie. Là, c'est des professionnels qui vont dans les différents services de l'hôpital à la rencontre des patients qui sont hospitalisés pour toute autre raison, mais chez qui les soignants du service auraient repéré une problématique addictive éventuellement, ou une consommation de produits peut-être excessive, ou mmh. une addiction comportementale, qui vont faire appel donc au service d'addictologie pour venir rencontrer ces patients dans les services et faire une évaluation et proposer éventuellement un accompagnement.
1: D'accord.
3: Et enfin, on a aussi un hôpital de jour d'addictologie. Donc là, c'est des patients qui sont hospitalisés à la journée, de 8h45 à 17h, qui font des activités, qui ont des activités en groupe et aussi des consultations en individuel et qui peuvent venir pour faire un programme soit de sevrage, soit d'aide au maintien de l'abstinence, soit de réduction des risques pour une période qui peut aller de 15 jours jusqu'à 3 mois à peu près, avec une venue quotidienne les premiers temps, puis ensuite trois fois, deux fois par semaine, une fois par semaine de manière un peu dégressive pour ensuite reprendre sur l'ambulatoire.
1: Voilà. Alors, quand on parle de sevrage, on fait référence uniquement aux addictions aux substances, ou on parle de sevrage aussi dans les addictions comportementales ? Peut-être docteur ?
2: Oui, on peut parler de sevrage, hein. On peut voir sur le témoignage, si je reprends le témoignage de Stéphane, hein. Alors je ne sais pas s'il y a une période d'arrêt complet du jeu, mais ce qu'il a fait en fait, c'est qu'il a réduit, c'est-à-dire que dans son témoignage, ce que moi j'en ai entendu, hein, on n'a pas reprécisé les choses, oui. C'est que du coup il y a eu une phase où il jouait beaucoup, mm-hmm. Où il y a eu des répercussions financières avec des problématiques de logement, et puis là il a réussi, alors il s'est fait accompagner, il a parlé, il a voilà, pour plein de raisons, et depuis il a ce qu'on appelle une réduction des pratiques, mm-hmm. Une réduction des risques, c'est-à-dire qu'il mise moins régulièrement, plus c'est quotidiennement, ça. Probablement avec un budget, en tout cas il essaye de, mm-hmm. de respecter un budget, mm-hmm. Donc voilà, oui, ça c'est des parcours un peu, y a pas forcément, c'est pas parce qu'on vient en addictologie, et ça c'est vrai que je pense que dans la tête des gens c'est très courant, mais c'est pas parce que c'est pas l'abstinence, le sevrage, le seul objectif. Mmh. C'est pas si venir en addictologie, c'est s'interroger en fait, essayer de faire le point sur ses consommations. On va pas proposer forcément, quand je vois un patient, un sevrage. Le but, c'est vraiment de construire et de faire évoluer le projet et d'aller de faire un bilan, une évaluation complète et de discuter de ce que le patient souhaite.
1: Donc le sevrage, ce n'est pas une finalité en soi,
2: non.
1: C'est une étape non. du parcours de soins ?
2: Pas forcément.
1: Pas forcément.
2: Pas forcément, non.
1: D'accord.
2: Il y a des gens qui sont, par exemple, on peut voir en consultation des gens qui ne sont pas encore accros, mais qui se sentent perdre pied un petit peu. Ils trouvent, ils sont dans la limite et du coup, ils font le choix de venir d'eux-mêmes pour discuter de ça. Et là, parfois, leur objectif, ça va être juste de réduire leur consommation ou leur comportement dans les addictions comportementales. Mmh. Et nous, on les accompagne là-dedans. Parfois, la demande va évoluer et là, ça sera vers un arrêt des consommations.
1: Mmh. D'accord.
2: Mais voilà, il n'y a pas de parcours vraiment classique. Je pense que voilà, on n'est pas sur... une médecine un peu plus classique, ou si vous avez, je sais pas, une bronchite, du coup, on vous donne des antibiotiques, ça doit marcher, on a des marqueurs, on sait si on est guéri, si on n'est pas guéri, voilà.
1: On aimerait bien que ce soit plus simple, mais manifestement, c'est pas le cas, et chaque situation est particulière, c'est
2: voilà.
1: ça ?
2: Voilà, et on l'adapte aussi, et on travaille toujours en pluridisciplinaire. C'est-à-dire que ça peut arriver, mais ce n'est pas la majeure partie. Souvent, ils voient différents professionnels, des infirmières, des travailleurs sociaux, qui vont nous aider, par exemple, quand il y a une certaine précarité, qu'il y a les droits CMU qui ne sont plus à jour, quand il y a des difficultés financières, qui va faire le point sur le budget, éventuellement vous réorienter les patients à Crésus, voilà ce genre de choses. Et on a des psychologues, neuropsychologues quand il y a des troubles cognitifs, qui sont assez fréquents dans les conduites addictives. Hein.
1: D'accord. C'est une question que j'avais justement posée aussi à Nadège Maréchal, qui nous présente effectivement le XAPA dans son organisation aussi. Hein. Et merci de me faire la transition, docteur. Hein. Donc, c'est vrai, ces professionnels qu'on retrouve dans les XAPA, hein, donc, ils ont été un peu dévoilés. Alors, comment ça fonctionne, cette équipe pluridisciplinaire ?
3: C'est quand le patient, en tout cas au niveau du XAPA, quand le patient vient, il verra en premier lieu, en général, une infirmière. Mm-hmm. C'est le premier professionnel qu'il va rencontrer et il va y avoir ce qu'on appelle un premier entretien qui va être vraiment un entretien d'évaluation globale de la situation du patient, que ce soit sa situation familiale, sa situation professionnelle, sa situation sociale, financière et bien sûr une évaluation aussi plus particulière addictologique, une évaluation des consommations ou des pratiques addictives. Voilà, donc tout ça c'est un premier entretien qui est quand même assez conséquent, qui fait en général une heure, voire des fois un peu plus. Et à la fin de cet entretien, on va effectivement élaborer, l'infirmière va élaborer avec le patient un projet thérapeutique pour la suite, pour voir quels sont ses besoins, quelles sont ses attentes et continuer. En général, après, il y aura dans un deuxième temps un rendez-vous avec un médecin du service.
1: D'accord.
3: Et ensuite, un suivi régulier. Là aussi, le temps est prévu avec le patient. Alors, d'une part, il y a les disponibilités des agendas, mais il y a aussi la discussion avec le patient qui fait que les rendez-vous peuvent être prévus plus ou moins rapidement. Il y aura en général au moins infirmière, médecin. Et ensuite, c'est selon les besoins des patients, peuvent s'ajouter dans l'accompagnement une psychologue si c'est repéré qu'il y a des besoins, si le patient fait la demande. Il peut y avoir le travailleur social, comme disait Dr Dagneau, s'il y a besoin effectivement d'une prise en charge sociale ou administrative un peu plus particulière. Il peut y avoir, on a aussi une ergothérapeute qui intervient et qui fait un travail plutôt sur la gestion des émotions.
1: Ah oui.
3: Plus particulier, gestion des émotions, D'accord. gestion du stress. On a aussi, comme le disait Dr Dagneau, la neuropsychologue qui peut faire une évaluation neurocognitive.
1: Voilà.
2: On a aussi tout ce qui sont des professionnels qui font un petit peu des thérapies corporelles. Hein. Du coup, il y a de la relaxation, il y a du doing qui est de l'automassage.
3: Un atelier aussi de méditation
2: pleine conscience.
3: De méditation de pleine conscience qui est proposé. Et puis, il y a un groupe de parole aussi, groupe de parole pour les patients, groupe de parole pour l'entourage qui sont proposés au sein du service.
1: Là, on va au-delà de la personne elle-même, hein, c'est vraiment pour Pour les proches, c'est ça ?
3: Pour les proches aussi. Alors, les proches peuvent être vus en entretien individuel par d'autres professionnels que ceux qui suivent leurs proches, justement. Mm-hmm. Et ils peuvent aussi venir en groupe, effectivement, en groupe de parole pour l'entourage.
1: D'accord. Et puis, vous avez aussi peut-être d'autres professionnels. Alors, on a signé aussi une convention Crésus Alsace et le XAPA de Saverne, justement, aussi pour pouvoir accompagner de façon aussi un peu plus poussée les personnes sur le volet budgétaire et qui souffrent effectivement de ces addictions avec toutes les conséquences qu'on sait qui peuvent arriver au niveau de la situation de l'argent. Hein. Donc ça, c'est aussi un élément. Alors, merci beaucoup pour ces précisions et on voit que cette transversalité des compétences, elle est très forte hein, puisque c'est vraiment très très complet, on le voit sur la manière de prendre en charge les publics. Alors, docteur, je reviens à vous. Parce que bien souvent, quand on parle d'addiction, on y voit que vice et faiblesse de l'âme, si je puis dire. Est-ce que c'est une juste vision de l'addiction ? Peut-on dire que l'addiction, au contraire, est autre chose qu'un vice ?
2: Oui. Au-delà de ça, ça reste une pathologie, chronique, hein, l'addiction. À la base, ça reste vraiment quand vous commencez, quand vous jouez, par exemple, hein, si on prend le jeu, c'est quelque chose de socialement toléré. On joue, on joue aux échecs, on joue à plein de choses. Et puis les Français aiment bien hein, les jeux de grattage. Hein, il va y avoir probablement des jeux de grattage sous le sapin cette année. Hein, ça reste un cadeau fréquent. Et il y a un Français sur deux au moins qui a gratté une fois là. Donc là, du coup, on est sur du plaisir. Alors, du vice, c'est un petit peu fort. sauf que voilà, y a un moment donné, on reste sur le parcours. Hein, c'est la rencontre d'un produit ou d'un comportement, d'un environnement qui n'est pas toujours évident. Et puis, de ce qui va se passer chez la personne à ce moment-là et qui va faire on répète. On répète. Et là, on va tomber dans l'addiction. L'addiction vient plus ou moins vite. Pour l'alcool, en général, l'addiction, ça prend un petit peu de temps à ce que ça s'installe. Et puis, il y a d'autres produits comme la cocaïne ou l'héroïne où on sera sur une addiction qui va arriver beaucoup plus rapidement du fait des propriétés pharmacologiques. Hein, c'est des produits hautement addictifs. Donc du coup, on tombe dedans un peu plus. Mais à la base, ça reste le plaisir. La base d'une consommation, c'est si vous buvez un verre d'alcool, ou l'expérimentation quand vous êtes à l'adolescence. Du coup, vous voulez faire comme ce groupe d'amis. Vous êtes un peu timide. Ils sont en train de rouler un joint avec du cannabis, vous voulez tester, vous voulez vous insérer, et puis vous ne sentez pas bien dans vos baskets, vous êtes un peu timide ou phobique sociale ou déprimé, là vous fumez et il se passe un soulagement interne, forcément votre cerveau, du fait de ce que vous avez ressenti au premier effet, va vous dire, tiens, pourquoi pas ?
1: Oui.
2: Pourquoi pas en reprendre ? Parce que ça a fait du bien. C'est comme tout. Vous aimez quelque chose, vous allez vouloir en remanger. Sur l'addiction, c'est multiplié. Sur les produits, c'est multiplié par grosse puissance. Donc du coup, voilà. Et on reprend. Et après, on ne peut plus s'empêcher de reprendre. Et là, on s'en rend compte. L'addiction, c'est un phénomène assez... On ne se rend pas compte, les gens ne peuvent pas vous dire « Ah je sais, c'est le 10 juin, j'ai perdu contrôle ». Non, ça se noie dans votre vie quotidienne, et puis petit à petit, quand vous vous sentez bien, quand c'est votre échappatoire, votre bulle d'oxygène, du coup, vous allez vous isoler, voir moins de gens, votre budget va plus aussi, vous allez moins sortir parce qu'il y a une partie de votre budget qui va partir là-dedans.
1: Hein, bien sûr.
2: Les addictions, ça coûte cher. En plus. Et du coup, on s'isole. Et il y a une majoration souvent, s'il y a une pathologie psychiatrique à la base, du coup, les traits anxieux, les éléments dépressifs, vont se majorer du fait de l'addiction.
1: D'accord. Alors, on comprend bien qu'il y a plusieurs facteurs qui vont favoriser finalement ce comportement addictif ou cette consommation. Hein. La banalisation du jeu d'argent aujourd'hui dans notre société, c'est un élément qui est une porte d'entrée finalement vers autre chose. Ça peut basculer vers une addiction. On a bien aussi compris que la question identitaire ou d'appartenir à une communauté, ça peut aussi avoir effectivement une influence. Hein. Donc on comprend qu'il y a un contexte aussi qui peut favoriser finalement cette entrée dans cette dépendance. Alors quand on parle d'addiction et de dépendance, est-ce qu'on est sur le même registre au niveau sémantique ?
2: Alors, souvent, c'est synonyme. Hein. C'est utilisé dans le langage courant comme deux choses pareilles. On est dépendant, on est accro, on est addict. Les gens vont mettre tout ça un petit peu dans la même case. Peut-être moi aussi, hein, à l'oral, dans les consultations. À la base, plutôt, l'addiction, c'est l'affection. Et puis, la dépendance, ça va être plutôt le phénomène physiologique qui va faire que vous allez ressentir des tensions internes et qu'il va se passer quelque chose, une irritabilité. Mm-hmm. Et puis, historiquement, on scinde entre dépendance physique, qui peut y avoir, avec des symptômes de manque, par exemple pour l'alcool, les tremblements, les sueurs, qui seront très marqués et qui nécessiteront un traitement. Et puis, la dépendance psychocomportementale qu'on retrouve dans toutes les addictions, ça va être cette tension, cette irritabilité, cette nervosité, souvent l'anxiété, les troubles du sommeil, quand vous ne consommez pas, quand vous êtes en manque.
1: D'accord. Alors, merci pour ces précisions. Hein. C'est pas toujours évident de se retrouver dans toutes les... dans tous les termes. Alors, j'en reviens vers Nadège Maréchal. Alors, comment vient-on dans un XAPA ?
3: Alors, on peut venir soit de soi-même, en prenant rendez-vous donc par téléphone. Parfois, les personnes qui viennent sont souvent aussi un petit peu poussées ou amenées par leur entourage. Mm-hmm. Ça arrive aussi souvent. Les médecins traitants notamment orientent souvent des personnes au XAPA, les travailleurs sociaux, après tout le monde peut orienter et les personnes peuvent venir d'elles-mêmes. Après il y a aussi une partie des personnes qui sont amenées par le biais de la justice dans le cadre d'obligations de soins ou d'injonctions thérapeutiques. Voilà.
1: Oui, donc il y a le volet « je suis libre d'y aller ou pas ». Même si je suis orienté par mon médecin généraliste, etc. Et puis après, il y a l'autre versant, plutôt justice, comme vous disiez, hein, où là, c'est une obligation qui s'impose à la personne parce qu'elle a été condamnée dans le cadre d'une audience pénale, par exemple, hein, parce qu'elle a commis des actes délictueux liés peut-être à cette addiction. Hein. Ça peut être parce que l'addiction, on a dit, il y a cette dépendance, mais c'est aussi cette recherche de moyens pour obtenir alors soit sa substance, soit pouvoir répéter son comportement aussi. Hein, mais ça implique, vous le disiez, ça coûte cher.
2: Oui, ça coûte cher, oui. Et puis, il peut y avoir du coup des actes délictueux pour parvenir, hein, des vols. Il y a plein de choses, hein, des détournements d'argent. Et puis, il y a aussi l'autre côté, conduite sous produit. Aussi.
1: Oui, auquel on a. Voilà,
2: avec alcoolémie routière ou stupéfiant.
1: Et donc là, qui peut aussi entraîner vers une injonction thérapeutique à un moment donné.
3: Une obligation
1: de soins. D'accord. Donc ça, c'est intéressant aussi de voir les chemins qu'on peut emprunter finalement pour être reçu dans le cadre du XAPA. Alors.
3: C'est vrai que le côté justice, c'est effectivement le seul moment où les gens viennent contraints. Sinon, dans tous les autres cas, il faut qu'il y ait une adhésion, une volonté de la personne à minima. On ne fera pas contre son gré ou contre sa volonté.
1: D'accord. Alors, est-ce qu'on peut prendre rendez-vous en passant par Doctolib pour un XAPA ?
3: Non. Pas pour le nôtre en tout cas. Je ne sais pas s'il y en a qui sont sur Doctolib. En tout cas, à Saverne, on ne fonctionne pas avec Doctolib. Il y a un numéro de téléphone unique pour le service. Voilà, ou passer directement au service pour prendre un rendez-vous ou appeler.
1: D'accord. En tout cas, les portes sont, sont ouvertes.
2: Grande ouverte.
1: Voilà, il faut prendre effectivement.
2: Oui,
1: le...
2: et puis l'entretien téléphonique, nos secrétaires, elles ont l'habitude, du coup, elles parlent un petit peu, ou les gens parlent spontanément pour un premier rendez-vous, et du coup, on peut aussi évaluer parfois et orienter directement, suivant la demande, au professionnel le plus à même, et s'il y a des critères d'urgence, ce genre de choses. Ça sert à ça aussi, l'entretien téléphonique, et ce que Doctolib ne peut pas faire dans ce cas-là.
1: C'est rassurant ce que vous dites, parce que bien souvent, ce qui coûte aux personnes, c'est le premier pas dans cette prise de conscience et oser après demander de l'aide.
3: Oui, c'est vrai que je crois qu'on ne les a pas nommées dans l'équipe pluridisciplinaire, et pourtant elles en font partie intégrante. C'est vraiment les secrétaires du service qui sont formées à cette écoute, à cet accueil, à ce premier accueil, pour mettre les gens en confiance et pour pouvoir les orienter effectivement vers les professionnels adaptés.
1: D'accord.
3: Donc, voilà.
1: Alors, docteur Dagneau, juste pour aussi repréciser un peu quelles sont les grandes catégories d'addiction, est-ce que le XAPA est compétent finalement pour toutes ces addictions? Alors, sur les addictions aux substances, qu'est-ce qu'on a?
2: Oui, classiquement, on a les addictions aux substances. Alors, des fois, on les classe en licites, illicites. L'illicite, l'alcool, le tabac. Les médicaments, et puis tout ce qui est illicite, alors là, cocaïne, héroïne,
3: cannabis,
2: amphétamine, cannabis. La liste est longue, les champignons, enfin voilà. Et puis les addictions sans substance, comportementales, où il y a les jeux d'argent et de hasard, de hasard et d'argent. Le sport, le sexe, les achats compulsifs, les troubles alimentaires.
3: Les jeux vidéo,
2: oui aussi.
1: Ah oui, oui. Oui, parce que là aussi, aujourd'hui, on se rend compte que les jeux vidéo introduisent aussi une notion d'argent, notamment le pay to win. Donc pour gagner au jeu, il faut payer pour obtenir du matériel, qui permet d'accéder
2: packs,
1: à des niveaux supérieurs. Donc tout ça aussi, ça devient un peu, je dirais, une source de peut-être d'addiction, tout simplement. Et avec des conséquences aussi sur le volet budgétaire. Alors, est-ce que vous avez, vous, par exemple, des jeunes publics qui viennent en disant je joue trop, je voudrais prendre un peu de recul par rapport à ça?
2: Alors, en général, c'est souvent amené par les parents.
1: Oui.
2: Dans les problématiques d'écran ou de jeux vidéo. Oui, ça arrive, oui. Du coup, on en voit, où il y a souvent aussi le début des autres consommations, puisque on est en général à l'adolescence ou au début de l'âge adulte. Nous, on va leur... on va faire l'évaluation et puis on va essayer de les accompagner par rapport à ça et en pluridisciplinaire.
1: D'accord. Alors pour revenir sur le XAPA, on a parlé effectivement de l'accès au XAPA, comment on peut accéder aux services, mais qui paie les soins au fond?
2: La grande question.
1: Eh oui, à Crésus, oui.
3: les XAPA sont financés par l'assurance maladie. Donc, les consultations sont prises en charge par l'assurance maladie. Et ce qui est important de dire, c'est que du coup, les personnes, pour les personnes, c'est gratuit. C'est gratuit. Il n'y a rien à avancer.
1: Pas de reste à charge.
3: Non, ni de reste à charge. Voilà, on fait une copie quand les gens viennent, en général, de la carte de sécurité sociale, mais plus par rapport pour voir leur ouverture de droits et éventuellement les accompagner si les droits ne sont pas ouverts.
1: Oui.
3: Mais ça n'a aucune incidence si les droits ne sont pas ouverts pour venir en consultation. Ça restera gratuit.
1: Oui. Donc concrètement, ça veut dire que la question financière n'est pas un frein?
3: Non, n'est pas un frein pour venir.
1: Oui.
2: Non, c'est-à-dire que j'ai encore un patient qui m'a dit « Ah, mais c'est bizarre, j'ai reçu mon décompte de la CPAM et vous n'êtes pas noté dessus. » Ben non.
1: D'accord.
3: C'est un financement global.
1: Ok.
3: Voilà.
1: Oui, tout à fait. C'est pas l'acte. D'accord. Ça, c'est important de le rappeler, parce que bien sûr.

0: est-ce que ça a sa place dans les addictions, alors au jeu, par exemple, au jeu d'argent et de hasard
1: Ça a sa place partout, le transfert de dépendance.
0: Alors c'est... Expliquez-nous.
1: C'est-à-dire qu'il y a un moment donné, vous arrêtez un produit, et puis souvent il y a des phénomènes de compensation qui se font. Classiquement, par exemple, vous arrêtez, vous avez une addiction à l'alcool, et puis du coup, en général, votre corps est aussi habitué à consommer beaucoup de liquide. Et donc du coup, pendant le sevrage, vous allez manger plus sucré et boire plus d'eau, ou de thé, ou bref. Et du coup, bon, là c'est pas gênant, on est là-dessus. Mais souvent, vous allez aussi, si vous fumez, augmenter le tabac.
0: Oui.
1: Ce genre de choses. Et puis, il y a un moment donné, on est toujours sur le risque, en fait, quand on arrête quelque chose, de retrouver un petit high, quelque chose qui refasse monter, qui redonne un peu d'adrénaline. Voilà. Et là, on peut commencer, par exemple, à jouer un peu plus souvent, parce que du coup, on sent cette excitation. Et le cerveau, au niveau du centre de la récompense, du plaisir et de la récompense, ça reste des zones, quand on a été addict à un produit, ça reste une zone qui se modifie. Et donc, du coup, qui restera toujours plus sensible à développer. Enfin, il y a toujours plus de risques à développer que quelqu'un qui n'a jamais été addict à quelque chose.
0: D'accord.
1: Vous êtes une Formule 1, quand il y a un produit addictif, ça peut s'enclencher beaucoup plus vite.
0: D'accord.
1: Ou se réveiller aussi beaucoup plus vite.
0: Oui.
1: Ce que, je ne sais pas, l'exemple souvent, où des fois vous pouvez être étonné parce que vous croisez une mamie qui a 80 ans et puis qui vous dit « Moi, j'ai arrêté de fumer, j'avais 40 ans, mais là, je suis sûr, hein, on m'en redonne une et ça recommence. » Ben voilà.
0: 40 ans après.
1: Ouais.
0: Oui.
1: Ça, c'est quelque chose où qui vous dit « Ah ben, quand moi, je serai tellement vieille que je pourrais recommencer à fumer.
0: »
1: Bon, qui, en général, ne le fait pas, mais voilà. C'est à cause de ce centre du plaisir qui est modifié.
0: Oui, donc il y a une forme de prédisposition, en tout cas.
1: Quelque chose qui s'est installé,
0: oui.
1: En fait. Hein,
0: c'est ça.
1: Qui s'est modifié et qui perdurera. Alors, en soi, c'est pas gênant.
0: Oui,
1: hein,
0: bien sûr.
1: Mais du coup, vous vous emballerez plus vite.
0: D'accord, oui.
1: Vous pouvez vous emballer plus vite.
0: D'accord.
1: Et c'est-à-dire que souvent, chez les gens, ils vous disent, par exemple, ou sur une autre addiction, et nous, quand on les questionne, notamment sur le casino, et des fois, les gens, ils vous disent « Ah non, casino, j'y suis allé deux fois, j'aime bien, mais j'y vais pas trop souvent. »
0: D'accord.
1: Parce qu'ils sentent clairement que ça pourrait déraper.
0: Oui, donc
1: il y a du plaisir, il y a de l'excitation, il se passe quelque chose, et tant mieux s'ils habitent loin. Et...
0: Alors c'est un peu ambivalent, parce qu'à la fois on est attiré, puis en même temps on se dit je vais plus y aller.
1: Bien sûr, bah heureusement on contrôle un petit peu quand même. Hein,
0: c'est bien tout l'intérêt, oui.
1: Voilà, mais du coup ils ont identifié les warnings sur certaines activités ou sur certains produits ou...
0: D'accord.
1: Bien sûr, ils se protègent.
0: Oui, bien sûr. Oui, c'est très intéressant ces points-là, parce qu'on voit que finalement, ce qui fait qu'aussi tout le monde ne tombe pas dans une dépendance. Hein.
1: Non.
0: On a nos barrières, nos freins, et vous l'expliquez très bien. Alors, on a parlé des frais par rapport au XAPA, hein, donc que c'est gratuit. Alors, il y a la question tout simplement, comment contacter et prendre rendez-vous avec le XAPA de Saverne ? Est-ce qu'il y a un numéro ?
2: Alors, il y a un numéro de téléphone. C'est le 03 88 71 66 60. Ou sinon, venir se rendre physiquement au secrétariat du service.
0: D'accord.
2: Pour prendre rendez-vous.
0: D'accord. Alors, plutôt des gens qui sont aux alentours de Saverne. Hein, donc
2: On n'est pas sectorisé, donc peu importe, ça peut être effectivement Saverne et les alentours. On a aussi un certain nombre de personnes qui viennent de la Moselle toute proche. Mais après, il y a des gens qui viennent parfois d'un peu plus loin parce qu'ils peuvent rechercher un certain anonymat que la petite ville de Saverne peut permettre.
1: Oui, on a des gens de Strasbourg, on a des gens... De Sarreguemines, voilà.
2: En tout cas, c'est pas un frein non plus, le lieu de vie, puisque voilà, pour nous, il n'y a pas de sectorisation, on accueillera tout le monde, peu importe d'où il vient.
0: Et on retrouve des XAPA, en principe, dans tout département, c'est comment que ça
2: dans
0: fonctionne
2: tout...
0: ça

0: départements, on en retrouve, mais ouais. après, pas forcément en même nombre. Il y a des départements qui sont plus ou moins bien notés, dotés.
1: Oui.
0: En Alsace, on a la chance d'être plutôt bien doté au niveau des XAPA.
1: Oui.
0: Après, ça, c'est plutôt historiquement. Hein, il faut savoir que la plupart des XAPA sont associatifs. Mm-hmm. Donc voilà, se sont montés par le biais de volonté associative au départ.
1: Mm-hmm.
0: En Alsace, on a encore cette spécificité d'avoir une majorité de XAPA intra-hospitaliers, ce qui n'est pas le cas dans le reste de la France non plus.
1: Mm-hmm.
0: Voilà, ça, oui, donc, c'est des choses qui se sont faites au fur et à mesure.
1: Mais c'est assez ouvert sur la possibilité de choisir son XAPA et de...
0: En tout cas, ici, dans la région, oui.
1: D'accord, très bien. Alors, on arrive au terme de cette émission. Docteur Daniel, si vous aviez peut-être des éléments encore pour conclure sur cette émission, des choses à dire à nos auditeurs et peut-être qui ont, parmi leurs proches, des personnes qui sont dans l'addiction.
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1: Bonjour à tous et bienvenue sur ce nouveau Flash Info Conso avec Marine Wächter de la Chambre de Consommation d'Alsace.
2: Bonjour.
1: Et Amélie Imbert, juriste du réseau fédéral Crésus. Bonjour Amélie.
2: Bonjour.
1: Alors aujourd'hui, la thématique est gérer les conflits de voisinage lorsqu'on est locataire.
2: Alors toute personne est un jour confrontée à des nuisances occasionnées par ses voisins. Certaines d'entre elles sont considérées comme des inconvénients normaux du voisinage et d'autres pourront entraîner des sanctions. Donc prenons en compte la situation d'un locataire qui est gêné par ses voisins. Qu'est-ce qu'un trouble anormal du voisinage ?
3: Alors en fait, il n'y a pas de définition légale du trouble anormal de voisinage. On déduit ça des décisions de justice qui prennent en compte en fait des troubles manifestement excessifs. Donc à ce titre, on va pouvoir considérer que constitue un trouble anormal, par exemple des aboiements incessants de la part d'un chien, des émanations d'odeurs ou de fumée polluantes, ou encore la diminution de l'ensoleillement ou de la lumière.
2: Lorsqu'un trouble anormal est identifié, le locataire doit-il mettre en cause son voisin ou son bailleur ?
3: En fait, le locataire dispose d'un choix. Il peut mettre en cause soit le bailleur, soit son voisin directement. Alors s'il met en cause son voisin, il va devoir soit prouver qu'existe une infraction pénale, comme des injures, une menace ou une agression par exemple, ou alors mettre en évidence un trouble qui ne va pas forcément être une infraction pénale, et à ce moment-là, ce sera devant les tribunaux civils pour être dédommagé.
2: Et si le locataire souhaite mettre son bailleur en cause ?
3: Dans ce cas, le locataire va devoir se baser sur ce qu'on appelle la garantie de jouissance paisible du logement. Donc, par le biais de ce principe, le bailleur doit à la fois lui-même s'interdire de tout comportement qui peut gêner le locataire, sauf dans des cas qui seraient permis par la loi, comme par exemple s'il y a des réparations urgentes ou des travaux d'amélioration à faire dans le logement. Mais le bailleur doit aussi faire en sorte d'empêcher toute gêne occasionnée par d'autres personnes.
2: Le bailleur peut-il être mis en cause pour toute personne causant un trouble anormal de voisinage ?
3: Non, en fait, le bailleur ne va répondre que de ses propres agissements ou alors de ceux occasionnés par les personnes auxquelles il est lié par un contrat. Donc ça peut être ses autres locataires, ça peut aussi être un mandataire comme par exemple un gestionnaire d'immeuble ou ce qu'on va appeler un préposé, donc un employé, comme par exemple un gardien d'immeuble. Par contre, le bailleur ne pourra jamais être tenu responsable des autres occupants d'un immeuble s'il n'est pas lié à eux par un contrat. Donc par exemple, il n'est pas responsable d'autres copropriétaires ou des locataires des autres copropriétaires.
2: De quel type d'agissement le bailleur est-il responsable ?
3: Le bailleur ne répondra jamais des infractions pénales. Il ne pourra être mis en cause que des problèmes qui surviennent dans le cadre du droit d'occupation des autres locataires. Donc le bailleur va par exemple répondre d'un locataire qui va utiliser une perceuse en pleine nuit, ou alors de quelqu'un qui aura laissé déborder sa baignoire et qui aura causé une inondation chez un voisin.
2: Et de manière générale, que faire lorsque les voisins font trop de bruit ?
3: Alors, tout d'abord, il faut vérifier si le voisin en question a le même propriétaire que vous ou non. Donc s'il a effectivement le même propriétaire, on pourra demander à son bailleur de faire cesser les comportements qui dépassent le cadre normal. Par contre, si le bailleur ne réagit pas à ce moment-là et qu'il n'effectue aucune démarche, on pourra directement attaquer le bailleur, qui pourra être condamné à des dommages et intérêts en justice. Par contre, si l'autre locataire gênant n'a pas le même propriétaire, à ce moment-là, il faut commencer à faire des démarches amiables envers lui. Et si ce n'est pas suffisant, il faut à ce moment-là assigner en justice directement le locataire.
2: Quelles sont les sanctions possibles en cas de bruit anormal et répété ?
3: Alors il y a deux types de sanctions possibles, à la fois par rapport au bruit qui constitue des infractions pénales, comme par exemple les tapages injurieux ou nocturnes, ou des bruits qui portent atteinte à la tranquillité du voisinage parce qu'ils sont répétitifs ou trop intenses. Dans ce cas-là, on risque une amende qui est de 450 euros. Mais pour les autres types de bruits qui ne constituent pas des infractions pénales, à ce moment-là, c'est devant les tribunaux civils. Et si le locataire prouve qu'il subit un préjudice, il pourra se voir octroyer des dommages et intérêts.
1: Merci beaucoup, Marine Wächter, pour ces précisions. Merci, Amélie Imbert. À bientôt sur un prochain Flash Info Conso.
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1: Bonjour à tous, bienvenue sur Radio Crésus pour cette première émission 2014, donc qui reprend toujours le même principe, c'est-à-dire des témoignages de personnes accompagnées par Crésus qui s'expriment, qui acceptent de dire leur parcours, de dire leurs angoisses aussi et les solutions qu'elles ont pu trouver à travers l'accompagnement de Crésus ou des solutions qu'elles ont pu trouver par ailleurs. Alors nous avons en ligne aujourd'hui Julie. Bonjour Julie.
2: Bonjour.
1: Voilà, vous êtes sur Radio Crésus. Donc sur le plateau, j'ai avec moi Marilyn Wächter qui est juriste à la Chambre de consommation d'Alsace. Bonjour Marilyn.
3: Bonjour.
1: Et Amélie Imbert qui est également juriste et qui fait partie du réseau fédéral Crésus. Bonjour Amélie.
4: Bonjour.
1: Voilà Julie. Alors Julie, vous avez souhaité témoigner sur Radio Crésus. Est-ce que vous pouvez nous expliquer ce qui vous est arrivé?
2: Oui, sans problème. Voilà, j'ai eu des petits problèmes financiers suite à des licenciements d'employeurs. Et je ne savais vraiment plus quoi faire. Et voilà, on m'a proposé, plutôt moi-même, j'ai cherché sur Internet un site et j'ai trouvé Crésus. Je suis allée voir Crésus, ils m'ont bien renseigné, ils m'ont bien aidé à faire un dossier de surendettement.
1: D'accord. Alors, vous parliez de plusieurs employeurs. Vous travaillez dans quel domaine d'activité? Là?
2: Je suis nourrice agréée.
1: Ah, nourrice agréée, très bien. Donc, vous accueillez des enfants et c'est des particuliers qui ont besoin...
2: Oui, je commençais le matin des fois à 5 heures, je terminais à 10 heures.
1: D'accord. Le soir à 10 heures, 22 heures?
2: Oui. D'accord. Je suis à Bischheim qui a un agrément de nuit.
1: D'accord. Parfait. Et donc là, effectivement, c'est une activité qui est soumise à variation. Hein. Donc, c'est vrai que vous avez les enfants pendant une certaine période, et puis à un moment donné, ça peut chuter.
2: Mes parents, ils ont été mutés aussi à cause du travail, comme la à Strasbourg, elle a fermé.
1: Oui.
2: Et la maman, elle a dû partir sur Nantes.
1: D'accord.
2: Voilà. Et du coup, alors, ça fait tout de suite un trou.
1: Eh oui,
2: ça fait un trou dans le budget.
1: D'accord. Vous avez un agrément pour combien d'enfants?
2: 4.
1: 4 enfants. Donc, effectivement, c'est une bonne activité. Ça prend du temps, hein, de s'occuper de 4 enfants. Hein. Mais encore faut-il que les gens puissent vous les... Voilà, qu'il y ait des gens qui veuillent vous les donner hein, et qui puissent les donner. Hein. Alors, pardon?
2: C'est pas facile. C'est pas facile des fois.
1: C'est pas facile des fois. Hein.
2: Non.
1: Donc, c'est une activité qui est soumise beaucoup à des contraintes extérieures, on va dire. Hein, et c'est vrai qu'on n'arrive pas toujours à s'assurer des revenus, on va dire, stables. Hein.
2: Non, justement. C'est pas un revenu stable.
1: C'est pas un revenu stable. Hein. Alors, justement, ça.
2: Ils croient que les nourrices gagnent bien leur vie, non.
1: Eh ben, c'est pas la réalité. Hein. Il faut beaucoup travailler.
2: Non, attention, je ne parle pas de l'argent, hein. Je parle que ce n'est pas un salaire qui rentre tous les mois. Quoi.
1: Oui, on est bien d'accord, il y a une instabilité dans les ressources. Alors du coup cette baisse de revenus, ben, ça veut dire à un moment donné des difficultés financières, c'est ça?
2: Oui, financières, question de loyer aussi, parce que j'ai fait mon dossier de surendettement, monsieur... Je crois même que c'est vous-même qui m'avez aidé à faire mon dossier.
1: Oui, on s'est vu déjà, oui, à la permanence. Et il y a M. Meyer qui assure également ses permanences sur Bischheim. Hein.
2: Oui.
1: Alors, le dossier, il est dur à monter en lui-même?
2: Ben, je l'ai ramené. La Banque de France m'a déjà répondu comme quoi ils ont bien eu le dossier, qu'il a bien été pris en compte.
1: D'accord, donc vous l'avez constitué. Hein, vous... Qu'est-ce qui vous a semblé difficile dans ce dossier?
2: J'avais peur de nouveau ces questions parce qu'après on est fiché à la Banque de France, voilà quoi.
1: Oui, il y a cette question du fichage, oui.
2: Et c'est pas des dettes énormes, je veux dire, c'est les loyers et j'ai peur de me retrouver à la rue quoi.
1: D'accord, donc vous aviez eu des impayés de loyer?
2: Voilà, c'est ça.
1: Rappelez peut-être combien d'impayés, beaucoup?
2: Ben, avec les loyers en cours, je serai à 2 200 €.
1: De retard?
2: Oui.
1: D'accord. Et vous devez avoir un logement qui soit assez grand pour accueillir les enfants aussi, hein?
2: Ben, et c'est, mais j'ai déjà demandé plus petit. On m'a dit c'est pas la peine, ça sera dans les mêmes prix.
1: En plus.
2: Oui.
1: Alors là, quelle est la solution qui peut se profiler pour vous? Parce que vous avez déposé le dossier de surendettement.
2: Ben oui, mais j'espère que de trouver. Bon, de toute façon, les loyers en cours, avec, vous savez, monsieur, j'ai que 460 euros à vivre par mois.
1: Oui.
2: Voilà. Alors oui. Voilà, le calcul, c'est vite fait.
1: D'accord. Ben évidemment, du coup, ça réduit beaucoup les possibilités.
2: Voilà.
1: Le dossier, vous l'avez déposé tout récemment?
2: Ce n'est pas parce que je suis de mauvaise foi, mais je ne peux pas.
1: Oui, mais je crois qu'économiquement, là, on a bien compris qu'avec 460 euros, c'est difficile. Voilà. Hein.
2: Ouais.
1: Mais actuellement, là, vous n'avez plus du tout d'enfant.
2: Non, parce que vous savez, des fois, parce que je suis inscrite dans toutes les crèches, il y a la SMAT à Bichheim, il y a la mairie de Bichheim, là, le conseil général. Voilà, et je mets les annonces moi-même dans les hôpitaux, dans les crèches, dans les maternelles.
1: Oui.
2: Et bon, pour le moment, il n'y a rien, quoi.
1: Eh oui, mais c'est vrai que là, et puis il faut que les gens aussi puissent aient la capacité de vous payer, ce qui est pas ce qui est pas simple aujourd'hui, hein.
2: Aussi, oui.
1: Hein, c'est vrai que les avantages pour placer ses enfants auprès d'une assistante maternelle sont pas énormes, hein. Et puis quand on est une femme seule ou un père seul et qu'on doit à la fois faire face à d'autres charges, en plus payer l'assistante maternelle,
2: ça c'est bien. Je comprends aussi les parents d'un côté, mais
1: oui.
2: Pour le moment, c'est pas facile pour moi. Quand
1: même. Ah oui, mais tout est lié en fait. Hein. Tout est lié. Et donc, oui, je vous posais la question sur le montage du dossier, parce que là, vous dites OK, tout est déposé. Maintenant, c'est bon, la Banque de France vous a remis le récépissé de dépôt. Hein, elle vous a donné un petit papier.
2: Oui, un courrier, oui.
1: Voilà, comme quoi c'est bien arrivé. Pour l'instant, vous n'avez pas encore la recevabilité.
2: Non, pour l'instant, il n'y a rien marqué. C'est marqué comme quoi le dossier va être traité.
1: D'accord. Donc là, on va attendre le prochain courrier. Ça va être une information sur la recevabilité du dossier.
2: Oui, hein, ça doit être ça, oui.
1: Voilà. Donc, on vous dira si effectivement...
2: Vous voyez, il ne faut pas laisser tomber. Il faut quand même essayer de payer ce qu'on a à payer, quoi.
1: Mais bien sûr. Mais ça, on est bien d'accord. Hein. L'obligation, elle reste bien.
2: Elle reste là.
1: Alors,
2: vraiment plus, quoi. Voilà.
1: Oui, Julie, juste pour nos auditeurs, sur le montage du dossier, est-ce que vous avez eu des craintes quand vous avez vu ce dossier en disant j'y arriverai jamais à le monter, ou est-ce que vous avez dit OK, j'y vais, je le fais et j'ai besoin juste d'un.
2: Disons, on est très bien conseillé par vous-même et par M. Meyer.
1: Oui.
2: Il nous explique bien comment ça va se dérouler, et puis voilà, disons. C'est pas compliqué. Moi, je dis aux gens qui ont peur de se présenter, ils peuvent venir vous voir. Hein.
1: Bien sûr, oui, tout à fait. Alors, il y a beaucoup de papiers à produire, par contre. Hein.
2: Les papiers, bon, mais si quelqu'un... Il faut emmener les justificatifs. Et puis, par après, je pense même Crésus en eux-mêmes, ils pourraient faire des photocopies ou au centre social.
1: Alors, c'est pas dans la pratique, on demande plutôt aux gens de venir avec les documents photocopiés.
2: Demander faire des photocopies, je pense qu'il y a comme à Pôle emploi, on peut faire les photocopies aussi.
1: Après, il y a des endroits, effectivement, où vous pouvez trouver des possibilités de compléter le dossier facilement. Mais en tous les cas, c'est vrai que pour rappeler juste le travail de Crésus, hein, donc on a un rôle d'information, d'accompagnement dans le montage du dossier.
2: Accueilli chez vous, moi j'avais pas de problème.
1: Oui, c'est important. Et c'est surtout aussi à la personne hein, qui est en difficulté de monter son dossier.
2: Oui, bien sûr.
1: Donc ça, c'est aussi important de le rappeler hein, sur comment on travaille avec Crésus. Hein.
2: Ouais.
1: Et c'est vraiment un travail d'équipe, je dirais, entre la personne qui est en difficulté qui vient nous voir, les informations que nous pouvons apporter. Hein, donc vraiment cette transparence sur la procédure, de manière à ce que vous ayez toutes les cartes en main pour bien comprendre la manière dont ça va se passer.
2: Voilà, c'est ça.
1: Hein, c'est ça.
2: Et c'est quand même un soutien, tu veux dire.
1: Oui, et c'est je dirais que c'est un accompagnement qui rassure.
2: Oui.
1: Ça, c'est aussi important de le rappeler. Hein.
2: Non, je n'ose pas, voilà, il y a beaucoup de gens aussi qui sont peut-être plus que moi en difficulté et qui n'osent pas ou qu'on les conseille pas, quoi.
1: Voilà. Alors, si vous aviez un conseil justement à donner à nos auditeurs qui sont peut-être dans la même situation que vous,
2: Ben moi, je conseille de faire un dossier et vraiment, si ça va plus, de venir vous voir, de prendre rendez-vous. Voilà. Il y a toujours une personne là qui vous écoute.
1: Oui, qui vous écoute et qui vous soutient sur la démarche à accomplir, hein, voilà. Et vous informe surtout. Hein.
2: Voilà, qui nous apporte et qui nous dirige vers les associations qui sont là aussi, quoi.
1: Tout à fait. Très, très bien, Julie. Je vous remercie pour votre témoignage. Je vous souhaite bonne suite. Hein. De toute façon, on reste en contact hein, pour suivre l'évolution de votre dossier. D'accord ?
2: D'accord.
1: Passez une excellente journée.
2: Merci à vous, merci à tout le monde.
1: Merci. Au revoir.
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1: Vous êtes toujours sur Radio Crésus et nous accueillons en studio Marie.
3: Oui, bonjour.
1: Bonjour Marie. Alors, vous avez fait le déplacement jusqu'à Crésus, rue de Lausanne,
3: oui.
1: Pour participer à cette émission radio ce matin. Et donc, nos auditeurs attendent de connaître votre situation. Expliquez-nous ce qui vous arrive.
3: Oui, bon, ma situation, elle est un petit peu meilleure, mais bon, voilà comment ça a commencé, en fait. Ça fait un an et demi déjà que ça va mieux. Et il y a un an et demi, donc, j'étais... comme pas tout le monde, mais une grande partie, bien embêtée à cause des finances, quoi. Et surtout, bon, c'était dû au départ à un dépax. Et bon, l'ami, quand c'est laissé, en fait, en a profité, disons, pour tout casser. Bon, moi, j'avais un petit appartement à l'époque, bon, pas encore payé, mais il a tout fait pour que je le vende. Bon, moi, à cette époque-là, je ne sais pas trop où aller, me retourner, etc. Donc, moi, j'avais aussi quelques prêts. Donc, en fait, les créanciers me téléphonaient, me cognaient la porte, enfin, n'importe quoi. Hein.
1: D'accord.
3: Ah oui, des menaces.
1: Donc, vous étiez dans le cadre d'un PACS, hein, c'est ça ?
3: D'un dépax. Hein. C'est-à-dire, on se séparait.
1: Oui, d'accord.
3: Mais c'était déclaré, bien sûr. Oui,
1: oui donc il y a eu un parcours de vie qui a été mené ensemble.
3: Il y a eu 2 ans, parce qu'en fait, lui, il a fait ça pour ne pas payer des impôts. Mais en fait, au bout de la deuxième année, bon, y avait des impôts à payer et lui, il était prélevé.
1: Oui.
3: Et donc, il a arrêté ses prélèvements et il m'avait enlevé le courrier. Donc, en fait, moi, je ne le savais pas. Quoi.
1: D'accord.
3: Et les impôts, eux, ils vont vite. Hein, ils ne regardent pas. Ils sont allés chez moi. Et bon, malheureusement, saisi sur salaire. Alors là, c'était la cata. Quoi.
1: Donc, les impôts vous ont fait un avis à tiers détenteur, c'est ça ?
3: Tout à fait. Saisi sur salaire. Donc, le patron, il payait les impôts. Et moi, il me restait juste la part pour vivre, quoi.
1: Oui.
3: Mais alors, en attendant, moi, j'avais quand même pas mal de prêts déjà. Enfin, j'avais pas fait vraiment des regroupements. Et puis, bon, voilà, quoi. Et donc, ils m'ont embêté assez quelques mois. Parce qu'à chaque fois, bon, on dit, faut leur donner quelques sous. Bon, j'avais beau faire des petits chèques de 100 € à chacun.
1: Ça, c'est pour les banques, ça.
3: Oui, il n'y a pas que les banques. Hein.
1: Oui.
3: Je vais pas dire des noms ici, mais même les... certains créanciers qui sont courants, hein, même pour des cartes ou n'importe. Hein.
1: Oui, donc c'est vrai, alors, sans citer de nom, c'est quoi ? C'est pour les fournisseurs d'énergie ?
3: Ah,
1: c'est pour la téléphonie ? C'est pour quoi ?
3: Oh, écoutez, ça peut être tout. Hein.
1: Hein. Et vous, personnellement, vous aviez quoi comme...
3: Moi, j'avais de tout. Hein. J'avais déjà, le plus important, c'était mon appartement, parce qu'en fait, moi, je l'avais déjà payé pendant plusieurs années. Hein.
1: Vous aviez un crédit immobilier, non ?
3: Oui, oui, oui.
1: D'accord, et vous étiez encore en train de payer ?
3: Tout à fait. Là, je suis encore en train de payer, mais presque terminé.
1: D'accord.
3: Donc, voilà. Et ensuite, il y avait tous les crédits à la consommation, la voiture, enfin, bon, bref. Tout ce qu'on peut, même des fois, faire des bêtises et en faire beaucoup, c'est ce qui se passe en général. Hein.
1: Oui, quand vous dites des bêtises, c'est des achats un peu comme ça qu'on fait
3: sans
1: coup de tête.
3: Voilà, les cartes qu'on vous propose dans les magasins.
1: Oui.
3: On ne fait pas attention, puis hop, payer en plusieurs fois, c'est facile. Et puis en fait, ce n'est pas facile parce que vous allez à un autre magasin, on vous propose une carte. Après, ça s'additionne et puis à la fin...
1: Vous avez la belle liste de cartes.
3: Oui, vous ne faites pas attention, ça passe un peu. Puis il suffit d'un ennui, hein, comme par exemple un dépax ou n'importe. Eh bien, alors à ce compte-là, là, c'est la catastrophe.
1: Alors, vous avez décidé à un moment donné de déposer un dossier de surendettement ?
3: Déjà, c'était dur à savoir. En fait, ce qui s'est passé, il y a eu la loi Lagarde. Hein.
1: Oui, donc ça
3: Bien la garde, elle est 2010, bien gentille, parce que grâce à elle, parce que sinon avant la loi n'existait pas. Hein. C'est-à-dire pour garder son appartement en étant surendetté, ça n'existait pas, il fallait vendre. Hein.
1: Mais disons que c'était un peu plus compliqué, voilà. Et donc la loi Lagarde a mis de l'ordre dans cette, oui, dans cet aspect-là. Hein.
3: Oui, oui, ben ça m'a permis de garder mon appartement, hein, c'est-à-dire de regrouper mes prêts en étant surendetté. Bon, l'appartement est dedans, d'accord, mais il n'a pas fallu le vendre.
1: D'accord. Vous payez combien de crédit immobilier par mois?
3: L'immobilier, c'est 663 €.
1: D'accord. Et donc là, effectivement, vous avez pu... Alors, il y a une réduction un peu de la mensualité qui a été prévue par la commission ou pas?
3: Écoutez, moi, mon gros problème avec cette réduction, bon, en fait, oui, par la Banque de France, ça a été réduit.
1: Ça a été étalé un peu plus.
3: Mais malheureusement, durée, oui. Moi, j'ai un cautionnaire, c'est-à-dire j'avais une amie à l'époque, parce que je suis seule. Oui. Donc, j'avais une amie qui s'est portée garante pour acheter cet appartement. Bon, elle savait que je ne la mettrais pas dans la mouise à l'époque, hein, comme on dit. Elle avait confiance en moi. Donc, elle m'a fait pour 20 000 € à l'époque de caution.
1: Donc, elle s'est portée garante finalement.
3: Voilà.
1: Si vous ne payez pas, vous,
3: voilà,
1: une partie du crédit,
3: On irait lui chercher 20 000 €.
1: Maximum, voilà.
3: Voilà. Donc, okay. Ce qui s'est passé, voilà. Donc, la banque, je ne vais pas citer les noms non plus, qui sont pas très sympathiques d'ailleurs. Ils sont directement allés chez elle la prévenir, comme quoi si je restais Banque de France, etc., on lui demanderait cette somme.
1: De compléter le montant, peut-être, c'est ça ?
3: Oui, oui, tout à fait.
1: Ouais, d'accord.
3: Et alors, bon, comme on est amis, hein, elle m'a tout de suite prévenue. Alors moi, je dis, ne t'inquiète pas, j'ai écrit à la banque, je paierai mon prêt normal. Mmh. Voilà. Donc j'ai écrit à cette banque, comme quoi je ne changeais pas, je paierais mon prêt normal, donc elle n'inquiétait plus la cautionnaire. Mmh. Et bon, la Banque de France, là-dessus, elle n'y peut rien.
1: Mmh. Oui, donc, bah, la commission de surendettement, elle a pour mission de poser un plan,
3: voilà,
1: qui soit adapté à vos dépenses,
3: voilà,
1: et à vos ressources surtout. Là, en l'occurrence, et c'est un point qui revient souvent dans la problématique, c'est la question de la caution.
3: La caution, elle est dedans. Hein.
1: Eh ben, la caution, elle va être activée si la personne.
3: Tout à fait, le débiteur, c'est
1: principal,
3: la loi.
1: Ben, voilà. Et c'est vrai que ça peut remettre en cause des relations amicales, des relations familiales, si la caution ne s'est pas portée garante en toute connaissance de cause. Hein.
3: Oui, mais bon, moi, j'ai gardé mon ami parce qu'on est, franc, on est direct, et ça fait longtemps, plus de 15 ans bientôt qu'on est amis. Moi, c'est quand je dis une chose, je respecte ma parole. Donc, en fait, dans les deux sens, ça s'est très bien passé, quoi. Sauf que, bon, la Banque de France, là-dessus, on ne peut pas dire qu'elle n'a rien servi. Hein. Elle a fait ce qu'elle pouvait.
1: Elle a fait
3: faire.
1: Son travail.
3: Voilà.
1: Elle a fait son travail. Elle a proposé un plan.
3: Tout à fait.
1: Le plan, il a été accepté par les créanciers et par vous.
3: Voilà, sous condition. Donc, on a fait... soit on avait ça, soit on payait, soit on avait la condition de la Banque de France, quoi.
1: C'est-à-dire que, vous dites soit on payait, c'est-à-dire soit on payait
3: normalement.
1: Comme c'était prévu initialement dans les contrats.
3: Voilà, mais ça c'est juste pour le prêt immobilier, hein. Ça c'est à cause d'une banque. Hein. Les autres banques auraient fait autrement. Hein. Personnellement, j'ai plusieurs banques.
1: Oui.
3: Donc pour juste dire que ça dépend des banques, parce que donc cette banque en question où j'ai l'appartement n'a rien voulu savoir. Hein. Et la deuxième banque que j'ai aussi... personnellement, on n'a pas droit à un chéquier, j'ai droit au chéquier. Secondo, on n'a pas droit à la carte, j'ai une carte Circus, je crois.
1: Cyrus,
3: voilà.
1: Ouais, okay.
3: Et j'ai droit à 100 € de cave, alors qu'on n'a pas droit aux caves.
1: Oui.
3: Mais bon, les banques, après, c'est soit ils vous font confiance, soit ils ne vous font pas confiance.
1: Alors ça, c'est un point important aussi qu'il faut rappeler à nos auditeurs. C'est-à-dire qu'à un moment donné, lorsqu'on dépose un dossier de surendettement, c'est vrai qu'on est fiché au FICP.
3: Ah oui, ça d'accord, oui.
1: Et souvent, on craint que l'établissement bancaire ou la banque, l'établissement de crédit ou la banque principalement, retire les moyens de paiement. Ouais. Alors c'est vrai, c'est souvent le cas vrai, mais c'est pas systématique. Hein. Il y a des banques qui continuent à maintenir des moyens de paiement à leurs clients. Alors soit les mêmes moyens de paiement, soit des moyens de paiement qui sont adaptés à la situation.
3: Fait.
1: Hein, donc ça, c'est aussi important de le rappeler. C'est pas systématique. On voit des pratiques qui sont différentes d'une banque à l'autre.
3: Sans parler des frais, hein, parce que bon, il y a encore une autre banque qui prend des frais. Et franchement, ils
1: n'ont
3: toujours pas remboursé encore. Mais bon, il faut du temps dans la vie pour régler tout ça. Hein.
1: Alors normalement, dans le cadre de la réforme du droit de la consommation avec la loi Hamon, il y a des dispositifs qui permettent de réduire le coût des frais. Hein. Aujourd'hui, ça, c'est important de le savoir aussi. Donc, il y a une réglementation qui se met en place, qui a été mise en place justement pour éviter que on soit tiré encore plus vers la spirale du
3: surendettement. Oui, non, mais c'est tout à fait vrai. On est aidé, on ne va pas dire qu'on n'est pas aidé. La Banque de France, elle commence déjà à aider la personne, ça c'est certain. Voilà. Déjà, elle étudie si c'est possible aussi, et puis etc., etc. Elle regarde tout.
1: Ah oui, bah ça c'est son travail.
3: De toute façon, on sait qu'elle surveille après, mais il faut déjà se surveiller soi-même, quoi. Si on fait quelque chose,
1: il faut être responsable.
3: Déjà honnête, et puis ensuite le faire.
1: On est responsable de sa situation, voilà. Et de la manière dont on va la gérer aussi.
3: Voilà. Moi, je disais surtout mon appartement. Bon, parce qu'on n'a pas précisé au départ, mais bon, c'est vrai que j'ai pas 20 ans, j'ai pas 70 ans non plus, mais bon, j'ai quand même 54. Donc 54 toute seule, vous savez, il vaut mieux garder ce que vous avez, quoi. Donc, c'est surtout ça qui me motivait, quoi. Il fallait à tout prix que j'arrive à payer ces dettes avant de... Soit, bon, c'est vrai que j'ai commencé jeune aussi à travailler. Donc, bon, la retraite, elle n'y est pas encore. Mais traîner ça des années, déjà là, oui. C'est quand même... Bon, c'était 7 ans, je crois.
1: Oui.
3: En fait, là, ça passe quand même vite dans un sens. Tous les jours, ça passe pas trop vite. Mais les années passent quand même vite, quoi.
1: Voilà. Alors, c'est vrai que les années passent plus ou moins vite. Et c'est vrai qu'un plan sur plusieurs années, c'est lourd à porter, à prendre
3: oui.
1: redressement à la Banque de France.
3: Je ne peux pas dire que c'est pas facile. Non, il faut le faire. Il faut vraiment le faire et puis bon, s'y tenir. Et puis bon, après maintenant, intervient aussi des gens comme vous. Mais bon, les autres organismes, certains m'ont fait aussi des petits couteaux dans le dos, bon, il y en a deux, je crois. Ils ont pris des intérêts intercalaires. Parce que, bon, quand je ne pouvais pas payer, je ne pouvais pas payer.
1: Oui.
3: Donc, je leur envoyais juste une petite somme parce que les huissiers... J'avais enlevé les noms des portes, enfin, tout, parce que je ne pouvais plus entendre ça, ni le téléphone. Je répondais à personne. C'était vraiment une galère. Et en fait, donc, comme on ne payait pas la totalité... Il y avait des intérêts, etc. Enfin, moi, je sais, ils m'ont pris, ils ont appelé ça des intérêts intercalaires. Ensuite, vous avez la Banque de France, vous avez quand même une secrétaire ou qui s'occupe chacun à son attitré.
1: Gestionnaire.
3: Et en fait, c'est attitré. Et quand vous avez une question, vous avez toujours un numéro pour le joindre.
1: Tout à fait.
3: Et en fait, c'est ce que j'ai fait. J'ai dit, écoutez, quand même, là, on a un plan de la Banque de France, mais il y a beaucoup de choses qui ne sont pas respectées quand même, quoi.
1: Oui.
3: Alors, elle me fait, écoutez, la Banque de France, c'est une aide. Maintenant, bon, c'est à vous de voir. Soit vous faites encore un effort et vous remboursez ce qu'on vous demande en intérêt et tout ça. Soit on recasse tout, etc. Bon, le départ était vraiment dur.
1: Oui, alors c'est vrai qu'il faut se battre, il faut pas...
3: Tout le temps.
1: Et voilà, il faut être toujours d'aplomb,
3: prêt à
1: se défendre. Et ça, c'est important aussi de le rappeler. C'est vrai que les établissements bancaires ne sont pas toujours irréprochables sur la manière dans leur pratique au niveau des dossiers de surendettement. Certaines banques, ça va bien, tout est clair. Et puis pour d'autres, c'est beaucoup plus compliqué. Et il faut à un moment donné, il faut se défendre. Alors c'est vrai que c'est un peu le pot de terre contre le pot de fer.
3: Mais enfin, on ne peut pas aller trop contre non plus. Il faut voir ce que c'est qui ne va pas, quoi.
1: Exactement. Alors bon, mais quelquefois, il faut aller au clash. Parce que les situations ne sont pas acceptables et qu'à un moment donné, ils sont en porte-à-faux, regardent même de la loi.
3: Le gestionnaire peut aussi intervenir.
1: Bien sûr.
3: Parce que si la banque a un sou... Moi, je me rappelle, écoutez, le premier Noël que j'ai passé avec la Banque de France, parce que en fait, il y avait eu un chèque de mon travail qui était donné la veille de Noël. Il était donné, et comme j'étais en cave à l'époque, eux, ils avaient mis ce chèque sur la cave. J'avais pas un cent.
1: D'accord.
3: J'ai passé Noël sans gâteau, sans rien.
1: Donc, comme
3: rien,
1: vous dites,
3: toute seule,
1: en cave, bien le découvert qui était bien.
3: Ah ben,
1: voilà.
3: Je peux vous dire que je suis débarquée dans cette agence et j'avais une qui remplaçait l'autre, mais bon, de toute façon, peu importe. Elle savait ma situation. J'avais donc ce chèque, elle l'a bien eu. Le découvert, de toute façon, c'était couvert après par la Banque de France avec des trucs. Elle a rien voulu savoir. Je suis repartie de cette banque, j'avais rien. J'ai passé Noël avec rien. Je lui ai dit, écoutez, de toute façon, je suis partie. Je ne suis jamais plus retournée. Et le compte, il est arrêté si on veut. Il est à zéro. Justement, il faudrait s'en occuper, mais bon, je ne suis pas pressée. et pour l'arrêter. Hein. Et donc ça, c'est ma troisième banque. Et en fait, je suis partie en lui disant, bah, écoutez, un jour peut-être dans votre vie, parce que c'est une jeune, vous aurez peut-être aussi, et là, vous réfléchirez un jour à ce que vous avez fait. Parce que quand même, on ne laisse pas partir une personne, alors que j'ai un
1: C'était
3: chèque.
1: Noël de quelle année, ça?
3: Ben, il y a 2 ans.
1: D'accord.
3: Puisque l'autre Noël, bon,
1: Ça,
3: j'ai
1: c'est
3: eu.
1: des choses qu'on n'oublie pas, ça, hein?
3: Non, vous pouvez pas.
1: Oui.
3: Attendez, voir Noël tout seul,
1: Oui.
3: sans rien avoir. J'ai rien fait. Hein. J'ai rien fait. Et Noël, Nouvel An, bien entendu. Hein, parce que Noël, Nouvel An, ça se touche. Hein.
1: Ben, on est bien d'accord.
3: Alors, je peux dire que le départ était très dur pour moi. Mais franchement, au bout de 2 ans, si vous vous tenez, si vous faites tout pour que ça marche. Et ben maintenant je suis vraiment arrivée donc tout l'an parce que en fait le plan il prévoyait donc les remboursements des prêts et
1: Oui.
3: il prévoyait un petit arriéré de chaque par exemple les impôts les
1: Oui.
3: syndics
1: Oui.
3: etc. Moi il me restait encore un petit peu
1: Et
3: et
1: ça,
3: la CAF de la
1: voilà.
3: banque par
1: Donc le
3: exemple.
1: syndic de copropriété, hein.
3: Voilà,
1: Voilà,
3: oui, tout à
1: d'accord.
3: fait.
1: Oui.
3: Et en fait donc tout ça c'est un plus du plan. Donc tout ça, ça a déjà été remboursé et mon plan, mon vrai plan, a commencé 3 mois après. Et depuis, donc, je crois, novembre 2012, tous les mois pareil, pris comme il faut
1: Voilà.
3: et sans problème.
1: Voilà, alors c'est bien dans l'organisation du redressement, hein, financier.
3: Oui.
1: C'est vrai que les commissions de surendettement vont d'abord
3: Ah
1: s'attacher
3: oui, il calcule bien.
1: à régler
3: Hein.
1: tout ce qui concerne le logement, hein, pour que vous
3: Ben, pour
1: puissiez
3: qu'on vive.
1: et pour que vous puissiez conserver votre logement, puisque c'était bien
3: Surtout
1: dans cet
3: ça.
1: esprit-là.
3: Ouais.
1: Donc les arriérés par rapport au syndic de copropriété, et souvent c'est une des causes du début du surendettement. On a sous-évalué, sous-estimé ces charges de syndic. Hein, on est propriétaire, certes, on est content, on a
3: Ben, disons
1: son logement.
3: qu'on, oui, ceux qui veulent acheter, il faut qu'ils fassent très
1: Il faut
3: attention
1: faire des calculs larges.
3: au syndic, à l'immeuble, qu'est-ce
1: Oui.
3: qu'il y a à payer, qu'est-ce qui est neuf, pas neuf, qu'est-ce qui doit être
1: Et
3: changé,
1: ça, c'est
3: les
1: important.
3: espaces verts. Tout ce qu'il faut essayer de calculer à côté
1: À toutes ces
3: du prix,
1: charges,
3: à côté
1: à
3: du
1: côté
3: prêt,
1: du crédit
3: avant de
1: immobilier.
3: faire un achat. Bon, moi,
1: Exactement.
3: je le savais parce que bon, mon immeuble, il est très correct, il est très simple et il n'y a pas d'espace vert. Mais bon, on sait au moins ce qu'on paye. Hein, les femmes de ménage, il y en a une, les ascenseurs, tout ça. Il faut bien vraiment tout calculer. Hein.
1: Oui, vous avez raison. Et on se rend bien compte que souvent, des propriétaires
3: On
1: excédents
3: le
1: se
3: voit
1: trouvent
3: après.
1: dans la difficulté à cause de
3: Après.
1: cette mauvaise estimation des
3: Mais
1: charges. Hein.
3: oui, tout à fait.
1: Tout à fait. Alors aujourd'hui, vous en êtes où? Est-ce que vous êtes au bout du tunnel, là? Vous sortez
3: Eh ben,
1: de l'ombre?
3: malheureusement pas. Malheureusement pas. Parce que bon, mon employeur, enfin un de mes employeurs, puisque j'en avais plusieurs, et j'en ai plusieurs, heureusement. Et en fait, ben, j'ai été licenciée le 6 août 2013. Hein.
1: Oui.
3: Donc en fait, je suis revenue voir Crésus parce que bon, Crésus, j'ai jamais oublié. Et puis quand vous avez aussi une question, n'importe, vous pouvez toujours joindre. Hein.
1: Tout à fait.
3: Et voilà. Donc j'ai eu contact avec quelqu'un. Et ensuite, bon, on a fait des calculs. Hein. Il m'a dit évidemment, ça c'est un cas, disons qu'on peut recasser le plan. Et à ce compte-là, on peut payer moins.
1: Oui, ce qu'on appelle un
3: Hein.
1: redépôt, en fait, hein, tout simplement.
3: Oui, voilà.
1: Parce
3: Oui.
1: que là, vous avez dans
3: Ah, moi
1: votre...
3: j'ai un grand prêt, enfin un prêt, la mensualité elle est assez élevée. Hein. Donc c'est vrai que c'est pas simple.
1: Pour le crédit immobilier dont vous parliez, c'est ça?
3: Non, pour le
1: Pour
3: total, le total.
1: la mensualité cumulée, toutes les mensualités cumulées, c'est
3: Voilà,
1: ça?
3: voilà,
1: Vous
3: voilà.
1: en êtes où, à quel montant à peu près aujourd'hui?
3: 1825 exactement.
1: D'accord.
3: Donc c'est pas petit. Hein.
1: Donc il faut gagner de l'argent en
3: Ben il
1: conséquence
3: faut
1: derrière.
3: un employeur plus un autre employeur parce que sinon ça va pas quoi.
1: D'accord. Vous avez combien d'employeurs aujourd'hui?
3: Écoutez, ça dépend des heures, mais bon, il y a des employeurs où il n'y a pas beaucoup d'heures, il y en a d'autres où c'est un petit peu, mais bon, il y a aussi des heures à ne pas dépasser.
1: Oui.
3: Donc, en fait, j'ai fait une auto-entreprise. Donc, en fait, l'auto-entreprise est autorisée en travaillant. Donc là, maintenant, vous pouvez dépasser vos heures et avoir un petit peu d'argent pour au moins payer, même ce serait simplement la nourriture du mois, par exemple.
1: D'accord.
3: Il faut essayer, disons, dans mon cas, parce que bon, en fait, on n'a pas terminé. Donc, Résus a dit, il faut recasser le plan. Seulement là, l'appartement serait peut-être vendu. Donc, moi, j'ai dit à Résus, à ce compte-là, je préfère quand même continuer mon plan jusqu'à ce que ça va plus du tout ou que je suis vraiment de nouveau à la gorge ou sans idée. Hein. Il faut toujours avoir des idées, en
1: Bien
3: fait. Hein.
1: sûr.
3: Et donc, en fait, mon idée, bon, avec Pôle emploi, hein, on a discuté tout ça. En fait, il y a l'entreprise, elle est ouverte depuis pas longtemps, depuis le 29. Hein.
1: D'accord.
3: Donc, c'est même pas encore.
1: Oui, mais c'est ça démarre. Oui, mais c'est important aussi de savoir cette information parce que. Au niveau du dépôt d'un plan de surendettement, il faut savoir que les auto-entrepreneurs ne sont pas éligibles au dossier de surendettement des particuliers, mais...
3: Éligibles, je ne sais même pas...
1: Tout simplement, c'est que ce n'est pas la procédure qui sera adaptée aujourd'hui à votre situation. Il faut passer par une procédure commerciale, on va dire, pour soumettre votre situation d'un pays ou de difficultés financières.
3: Bon, disons, moi, j'ai ouvert ça. Ce qui se passe, j'ai pas besoin... Alors, ça, il faut aussi choisir. Oui. Parce qu'en étant surendetté, s'il vous faut tant d'argent pour ouvrir votre truc, c'est pas la peine. Hein. Vous allez encore vous enfoncer. Ouais. Moi, je n'ai besoin pratiquement de rien. Hein. En fait, c'est...
1: Il faut bien vivre quand même. Hein.
3: Non, mais je parle pour l'entreprise.
1: Oui,
3: pour l'entreprise. Si c'est une entreprise qui a besoin d'argent pour démarrer,
1: vous
3: on
1: pas,
3: oublie.
1: Vous achetez pas de stock,
3: non,
1: ce que vous voulez dire.
3: Non, il n'y a rien. En fait, c'est...
1: Vous payez pas des locaux, vous...
3: D'accord. Non.
1: On est d'accord. Mais il n'empêche que du fait de votre statut aujourd'hui d'auto-entrepreneur, vous ne pouvez plus déposer un dossier à la commission de surendettement des particuliers. C'est bien pour les particuliers, c'est pas pour les chefs d'entreprise, on va dire.
3: Ah d'accord, ça je savais pas.
1: Voilà, donc c'est une autre procédure qu'il faudra envisager avec vous si...
3: Enfin, mon auto-entreprise, je pense l'ouvrir 6 mois, alors vous voyez.
1: Oui.

0: C'est vrai. Mais on y travaille, on essaie de communiquer, mais c'est pas simple, hein. Alors, si vous aviez un conseil à donner, Marie, pour terminer votre interview, quel conseil donner à nos auditeurs?
1: Je vais pas dire éviter de faire des crédits, mais. Non, il faut bien réfléchir, quoi. C'est très compliqué. Être bien avec sa banque. Si vraiment on a des choses importantes à faire, pourquoi pas demander à son banquier en premier, si on a confiance, hein,
0: Oui,
1: bien sûr.
0: oui.
1: Et puis, ben, essayer d'arranger. C'est très dur, le budget avec la vie actuelle, quoi.
0: En tous les cas, il faut bouger, il ne faut pas se laisser emporter, il faut mettre de l'énergie dans ce
1: Ah,
0: qu'on
1: si on
0: fait.
1: reste chez soi et tout ça, bon, ben, l'huissier derrière la
0: Ah ben
1: porte,
0: voilà.
1: la table, et puis voilà. Et puis
0: Voilà.
1: ça n'arrangera même pas les affaires.
0: En plus.
1: Voilà.
0: Merci beaucoup Marie pour
1: Eh
0: votre
1: ben, bonne
0: témoignage.
1: matinée à vous.
0: Merci, à
1: Au
0: bientôt, au
1: revoir.
0: revoir.
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0: Et nous enchaînons sur Radio Crésus. Jean-Emmanuel Medina, stagiaire avocat, nous a rejoint. Bonjour Jean-Emmanuel.
3: Bonjour.
0: Voilà, et nous avons avec nous à l'antenne Benoît. Benoît?
4: Oui,
0: Oui, vous
4: bonjour.
0: êtes. Bonjour, vous êtes sur Radio Crésus. Et
4: Oui.
0: vous avez souhaité témoigner. Dites-nous ce qui vous arrive.
4: Bah écoutez, moi je suis dans une situation de famille monoparentale, c'est-à-dire que j'ai élevé un enfant tout seul. Et donc j'ai rencontré beaucoup de difficultés, quoi, que ce soit en termes éducatifs ou autres. Et j'ai jamais obtenu une pension alimentaire, par exemple pour l'éducation de mon fils. J'ai dû faire beaucoup de démarches, quoi, dans ce sens, qui n'ont jamais abouti. Et heureusement qu'il y avait des associations qui m'ont soutenu, quoi, qui m'ont écouté. Mais je veux dire que c'est toujours des situations un peu difficiles à gérer, quoi, seul face à toutes ces problématiques.
0: Alors une question, vous expliquez effectivement que vous êtes famille monoparentale, votre fils il a quel âge?
4: Maintenant, il est grand, quoi, je veux dire, mais moi je témoigne un peu pour toutes les personnes qui se retrouvent dans ces situations
0: D'accord.
4: et qui sont face à ces difficultés. On est souvent isolé par rapport à ça, quoi.
0: Alors quand vous dites qu'il est grand, il est majeur, c'est ça?
4: Oui, maintenant il est majeur, il
0: Il
4: est installé,
0: fait
4: tout
0: sa
4: va
0: vie.
4: très bien.
0: Il fait sa vie. Donc ça c'est comme une satisfaction en tant que parent. De savoir que son enfant ben, a pu prendre son envol et qu'aujourd'hui, a priori, c'est sans souci pour lui, c'est ça.
4: Oui, tout à fait.
0: Voilà. Alors, votre situation, donc, c'est effectivement une situation que vous avez vécue il y a quelques années, c'est ça?
4: Ouais, bah toutes de longues années,
0: De
4: on va
0: longues
4: dire.
0: années. Et aujourd'hui, alors, vous étiez en contact avec Crésus?
4: Oui.
0: Oui, pour des questions de, ben, généralement, c'est quand on a des difficultés financières. Et ces
4: Oui, parce
0: difficultés,
4: que c'est
0: c'est.
4: sûr que seul face à toutes ces dépenses, enfin tout ce que ça engendre, hein, comme sur l'aspect financier, c'est sûr que c'est pas toujours évident, quoi. Hein.
0: Alors aujourd'hui, les difficultés que vous rencontrez, elles sont liées à quoi justement?
4: Financière, c'est-à-dire que voilà,
0: Qu'est-ce qui
4: donc
0: vous
4: c'est
0: a
4: la
0: mis dans la
4: difficulté de trouver
0: difficulté?
4: un emploi, parce que j'ai un certain âge maintenant,
0: Oui, vous êtes.
4: voilà, tout ce qui faire face à tout ce qui est financier, quoi.
0: D'accord, donc vous avez des difficultés financières liées à une perte d'emploi et vous essayez
4: Oui.
0: de trouver effectivement une activité rémunérée, ce qui n'est pas simple.
4: Non, ce
0: Vous
4: qui est
0: avez.
4: pas simple, surtout quand vous avez un certain âge.
0: Oui, c'est quel âge, sans être indiscret, hein?
4: Je suis né en 1962, donc voilà, je vais avoir 52 ans, quoi.
0: 52 ans, d'accord. Et vous travaillez dans quel domaine d'activité?
4: Ben, dans le social.
0: Dans le social. D'accord. Et donc c'est pas simple. Et vous êtes à la recherche d'un emploi depuis longtemps, c'est ça?
4: Oui, déjà un petit moment, quoi.
0: Un petit moment, ça veut dire quoi? Un an, 2 ans?
4: Ouais, un an, un peu plus d'un an et demi, je crois.
0: Un an et demi, d'accord. Et donc aujourd'hui, les difficultés financières, elles sont liées justement à vos revenus qui sont peu élevés. Ils sont de combien vos revenus?
4: Oh, c'est des retards de loyer, quoi, que j'ai,
0: Oui,
4: donc
0: ça c'est pour les
4: voilà, donc
0: impayés, oui. Mais
4: voilà, c'est ça.
0: ce que vous gagnez aujourd'hui, ça s'élève à combien?
4: Bah, c'est l'équivalent d'un RSA, quoi.
0: Donc vous avez à peu près un peu moins de 500 euros.
4: Voilà, c'est ça.
0: C'est ça, vous avez le droit à l'APL, des choses comme ça?
4: Non, rien du tout.
0: Vous avez pas, vous êtes
4: Je suis
0: propriétaire
4: en
0: du.
4: train de faire des démarches, là, c'est vrai, non, ils ont été suspendus à partir d'un certain moment, quoi. Enfin, je suis en train de faire des démarches, donc il faut aller
0: D'accord.
4: à droite, à gauche, etc.
0: Vous aviez des impayés de loyer?
4: Oui.
0: Ah, c'est peut-être lié à ça aussi, la suspension des APL, hein.
4: Oui.
0: Hein, donc le loyer, il est de combien votre loyer?
4: 500.
0: 500 euros? Mais vous.
4: Oui.
0: Ah oui. Et donc là, comment.
4: Voilà, donc c'est facile.

0: Le calcul est
1: Ah
0: vite fait,
1: bah là on a vite fait le calcul, hein, donc vous êtes
0: quoi. C'est
1: en cap.
0: exactement mes revenus quoi qui partent dans le loyer, quoi. Donc,
1: Ah oui, donc à un moment donné, ça va, ça, c'est pas possible, quoi.
0: voilà,
1: C'est
0: même
1: pas.
0: si voilà, c'est pas de la mauvaise foi, hein. C'est une situation qui ne permet pas de faire face, quoi.
1: Ah oui. Et là, en fait, vous étiez indemnisé jusqu'à un certain moment, c'est ça, au niveau de Pôle emploi ou pas?
0: Oui.
1: Oui, et là, c'est fini, depuis combien de temps?
0: C'est pas fini, mais
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1: Vous êtes sur Radio Crésus pour une thématique qui nous préoccupe régulièrement, les risques de la non-assurance. Les réponses de Crésus et de la Massif aujourd'hui. Il faut savoir que de plus en plus de personnes négligent ou n'arrivent plus à payer leurs assurances obligatoires automobiles ou multirisques habitation et bon nombre renoncent même à l'assurance santé. Rappelons que le nombre d'automobilistes qui roulent sans assurance a augmenté de plus de 40% en 6 années. Avec moi, Monsieur Sanchez de la Massif. Bonjour, Monsieur Sanchez.
3: Bonjour, monsieur.
1: Alors, vous avez accepté de nous apporter des précisions et des informations sur le risque de la non-assurance. Est-il vraiment risqué de ne plus payer ses assurances? Quelles peuvent en être les conséquences?
3: Écoutez, la non-assurance, c'est un véritable fléau. C'est un fléau pour tout le monde, pour la société, parce que cela lui coûte cher, aux environs de 5 millions par an, pour les victimes, qui éprouvent des difficultés ensuite pour se faire rembourser, et surtout pour les auteurs. Cela peut briser votre vie et celle des autres. Et comme dit souvent un proverbe qui a cours au niveau des assureurs, l'assurance est chère tant que l'on n'en a pas besoin. Si je veux reprendre un peu le dispositif, en particulier au niveau des assurances obligatoires, et surtout l'assurance automobile, parce que c'est celle qui vient la première à l'esprit. Comme vous avez dit à juste titre, il y a de plus en plus de personnes qui ne s'assurent pas. Aujourd'hui, on considère qu'il y aurait, les statistiques ne sont pas fiables, entre 370 000 et 740 000 conducteurs qui ne seraient pas assurés pour différentes raisons. Le permis qui n'existe plus parce qu'il y a eu toute une série d'infractions, parce que le contrat n'a pas été payé, etc. Cela a pour conséquence, surtout pour l'auteur, qu'on va s'attacher principalement à lui, eh bien de devoir, en termes clairs, payer de sa propre poche, pendant de longues années, le coût du sinistre, le coût des dommages qu'il a pu causer aux tiers, aux autres. Je vais vous prendre deux exemples qui sont assez significatifs. Et ce sont deux exemples vrais, qui viennent du fonds de garantie auto. C'était en 1995, une jeune étudiante a pris sa voiture, elle venait juste d'avoir son permis, a pris sa voiture et puis ne s'est pas rendu compte, à cet âge-là, on n'a pas la maîtrise de tous les éléments, ne s'est pas rendu compte qu'elle n'était pas assurée. Son père avait oublié d'appeler son agent d'assurance. Dans les heures qui ont suivi, elle a causé un dommage à quelqu'un qui s'est retrouvé dans une situation très très délicate. À l'époque, on était en 95. Les indemnisations n'étaient pas aussi élevées qu'aujourd'hui. Le coût des dommages corporels causés à la victime se sont élevés à 583 000 euros. Je peux vous dire qu'aujourd'hui, 20 ans plus tard, elle n'a pas fini de payer, parce que tous les mois, elle paye le coût de la non-assurance d'il y a plus de 20 ans. Un dernier exemple assez récent, parce que là, vous allez me dire, mais vous parlez de 1995, moi je vais vous parler du milieu des années 2000. C'est un motocycliste, pareil, il a pris sa moto, il ne s'est pas rendu compte que l'assurance n'existait pas, ou il avait oublié de la prendre. Il a causé un petit dommage, entre guillemets. Il a cassé la jambe d'un piéton, il en a eu pour 48 000 euros. Et bien pendant 8 ans, cette personne a payé 500 euros de sa poche tous les mois.
1: Alors, monsieur
3: Sanchez, et là, je ne prends, et excusez-moi, je prends que ces deux exemples-là, mais si j'en prends un autre plus éloquent, si vous avez le malheur de blesser un enfant, et vous savez que malheureusement cela peut se passer, et cela se passe aussi fréquemment, le sinistre n'est pas de 580 000 euros, ou n'est pas de 48 000 euros, mais il peut aller de 1 à 8 millions d'euros. Voilà.
1: Voilà, alors monsieur
3: Donc,
1: Sanchez,
3: vous voyez l'étendue du désastre.
1: Oui, alors on comprend bien effectivement que, en termes de responsabilité civile, puisque c'est bien de cela dont il s'agit, on peut effectivement engager sa responsabilité civile lorsqu'on occasionne un dommage à autrui. Et cet accident qui est causé malencontreusement, effectivement, nous oblige à réparer le dommage causé. Et le principe des assurances, c'est effectivement de prendre le relais, parce qu'on comprend bien que aujourd'hui, le coût des soins que vous avez évoqué est énorme, et on n'en a même pas, je dirais, idée. On n'en a pas idée parce que aujourd'hui, tout est pris en charge en principe par l'assurance maladie. Et on n'imagine pas effectivement que ça peut se montrer en milliers, dizaines de milliers, voire millions d'euros quelquefois, la prise en charge en termes de soins. Alors, c'est vrai que Crésus rencontre quotidiennement des personnes qui n'arrivent plus à boucler leur fin de mois. Et alors la question qu'elle nous pose, c'est pourquoi devraient-elles continuer à payer leurs assurances? Alors vous avez en partie répondu, c'est clair, parce qu'on s'expose à un risque. Est-ce vraiment risqué de ne pas payer ses assurances? Je crois que vous avez répondu, c'est oui.
3: Bien sûr.
1: Quelles sont les conséquences en cas de réalisation du risque? Eh bien, vous avez répondu parce que vous avez apporté effectivement des exemples concrets pour l'assurance automobile, mais pour l'assurance habitation, quels seraient les risques de ne pas s'assurer en multi?
3: Les risques sont identiques, même si peut-être l'étendue des dommages est plus faible. Mais vous avez c'est la même source, c'est la même faute. Vous n'êtes pas assuré en multirisque habitation. Or, quand vous êtes locataire, quand vous rentrez dans un appartement, on va vous exiger une attestation d'assurance. Vous en avez une, mais si vous n'en avez plus au fur et à mesure du temps, parce que vous avez eu des défauts vous avez eu quelques difficultés pour payer, ou vous avez oublié de la renouveler, les conséquences vont être identiques. Vous allez pouvoir causer un dommage à votre appartement. C'est-à-dire, vous pouvez mettre le feu par inadvertance. Le logement va être donc endommagé et l'incendie peut se propager. Il peut se propager à un ensemble de maisons aux alentours. Donc vous voyez là aussi, comme pour l'assurance auto, les conséquences que cela peut générer, et vous allez devoir payer de votre propre poche pendant des années le coût de ces réparations-là. Ça c'est sur l'assurance habitation au niveau de ce qu'on appelle la responsabilité locative. Par contre, vous avez aussi dans la multirisque habitation votre propre responsabilité. Et là, si vous n'êtes pas assuré, prenons un exemple, et ça nous arrive régulièrement, vous vous promenez dans la rue, un geste d'inadvertance, vous pianotez sur votre smartphone ou vous ne faites pas attention, vous trébuchez et vous allez blesser une personne âgée, un jeune enfant, une maman, je ne sais quelle autre personne. Et vous pouvez lui causer aussi des dommages corporels importants. Et donc à ce titre-là, vous vous trouvez dans la même situation que précédemment. C'est vous qui allez devoir indemniser l'intégralité des dommages que ces personnes ont subis de par votre faute.
1: Tout à fait. Alors, aussi, pour apporter une précision sur l'assurance habitation, le fait de ne pas présenter une attestation d'assurance quand on est locataire, ça peut quelquefois aussi être un motif de résiliation du bail.
3: Tout à fait.
1: Que peut invoquer le bailleur.
3: Tout à fait. Votre bailleur, en règle générale, il vous le réclame à l'entrée. Donc, si vous ne l'avez pas, vous aurez quelques difficultés pour prendre possession de votre logement. Et ensuite, effectivement, votre bailleur peut vous le réclamer à chaque échéance, donc à chaque début d'année, pour vérifier que, effectivement, vous avez souscrit à cette obligation d'assurance-là.
1: Voilà, et c'est bien une obligation du locataire envers le bailleur. On est d'accord.
3: Tout à fait.
1: Alors, on a parlé là des assurances obligatoires, assurance automobile, l'assurance habitation pour le locataire. Qu'en est-il pour l'assurance santé ?
3: Alors l'assurance santé, aujourd'hui, elle n'est pas obligatoire, contrairement à l'auto et contrairement à l'habitation, tel qu'on vient de le préciser. Depuis déjà quelques années, vous n'avez plus à justifier, si vous voulez prendre une assurance santé, vous n'avez plus à justifier d'un quelconque questionnaire. Sauf dans les cas, mais je ne pense pas que c'est celui qui nous intéresse, quand vous faites un prêt dans l'immobilier pour votre maison, pour votre appartement, là, effectivement, vous avez un questionnaire à remplir, et là, il y a une garantie obligatoire qui peut se mettre en place, et à défaut de pouvoir bénéficier d'une assurance, vous avez une structure qui s'appelle AREAS, qui, oui, qui va prendre la suite. Mais ça, je le laisse, c'est un petit peu particulier.
1: D'accord.
3: Du fait que vous n'avez pas d'obligation d'assurance, vous pouvez ne pas vous assurer. Personne ne vous l'oblige. Mm-hmm. Par contre, effectivement, c'est ce que la santé coûte. Et dans des cas, je ne parle pas d'une simple grippe hein, qui peut, ou d'un simple rhume, qui peut se traiter rapidement, mais dans d'autres cas, vous allez vous trouver dans des situations très très délicates où la sécurité sociale interviendra, bien entendu, mais on sait qu'elle ne couvre pas l'intégralité des coûts d'hospitalisation ou autres que vous allez subir dans les quelques jours, les quelques semaines qui suivent votre maladie.
1: Oui, il peut y avoir effectivement une prise en charge du ticket modérateur ou d'autres frais qui ne sont pas pris en charge par l'assurance maladie. Alors c'est vrai que l'assurance santé aujourd'hui a vu quand même évoluer les choses puisque les entreprises sont amenées à proposer à leurs salariés des assurances de groupe.
3: Voilà.
1: Dans certains cas, effectivement, et cette assurance s'impose aux salariés pour qu'ils soient couverts de la mm-hmm. meilleure des façons possibles.
3: Mm-hmm. Donc, en principe, oui.
1: En principe, hein, et généralement, l'employeur prend en partie le coût de cette assurance santé. Hein.
3: C'est ça.
1: Alors, quand on parlait effectivement des conséquences de la non-assurance, notamment en termes d'obligation d'indemniser les victimes, mm-hmm. est-ce que ces conséquences peuvent se répercuter sur mes héritiers, par exemple ?
3: Écoutez, c'est inscrit au passif, hein. C'est inscrit au passif, et donc à ce titre-là, vos héritiers peuvent bénéficier, entre guillemets, de la dette
1: de la charge,
3: que vous avez contractée vis-à-vis du tiers.
1: D'accord. Donc c'est vraiment une conséquence lourde. Ça veut dire que si effectivement je décède, la dette fera partie de la succession.
3: Voilà, c'est ça.
1: Ça veut dire que dans le cas de la personne que vous évoquiez, de 1995, hein, mmh. et qui paye encore aujourd'hui, ça veut dire que si effectivement elle n'a pas d'actif mais que du passif, il vaut mieux refuser la succession.
3: Ah, je pense qu'il est de l'intérêt de la refuser, parce que sinon effectivement vous vous substituez à l'auteur hein, ah, des oui. dommages, et donc à ce titre-là vous prenez la suite.
1: Et tout à fait. Donc là, il faut être vigilant aussi sur ces questions-là. Autre question qui concerne la non-assurance, si je suis en retard de paiement pour mon assurance, pour la prime, hein, ce qu'on appelle la prime, oui. quel délai ai-je pour régulariser ma situation avant qu'il ne soit trop tard ?
3: Écoutez, la meilleure des choses à faire, quand vous voyez que vous éprouvez quelques difficultés et que ces difficultés risquent de se prolonger un petit peu, la première chose à faire, vous appelez votre assureur. Vous prenez un rendez-vous avec lui, vous lui expliquez la situation. Et à ce titre-là, je pense qu'entre gens de bonne compagnie, vous pouvez trouver un accord, soit un étalement de la dette, hein, soit si vous payez annuellement, on peut mensualiser cette dette-là. Vous pouvez revoir votre contrat et regarder si effectivement toutes les garanties que vous avez sont bien justifiées. Parce que parfois, dans les contrats, vous pouvez avoir toute une série d'options que vous avez souscrites à un certain instant, mais qui ne s'imposent plus à l'instant T. Donc il faut rebaliser un petit peu votre situation, mais au sens très large du terme. Bien expliquer la situation dans laquelle vous vous trouvez, ne pas avoir peur d'aller le voir, surtout, ne pas jouer, excusez-moi l'expression, la politique de l'autruche.
1: Oui.
3: Ne pas rester dans votre coin, ne rien dire, ne rien faire. Parce qu'à partir de là, c'est un mécanisme administratif très lourd qui va se mettre en place et qui peut aller très très loin.
1: D'accord.
3: Si vous ne payez pas, vous allez recevoir assez rapidement quelques relances. Si vous ne donnez aucun signe de vie à ces relances-là, eh bien, il y a une procédure de non-paiement qui va se mettre en place, une procédure de résiliation à votre encontre pour non-paiement qui va se mettre en place. Vous allez recevoir une lettre recommandée qui va vous dire que vous avez 30 jours pour régulariser votre situation.
1: Oui.
3: Et si au bout de ces 30 jours-là, vous n'avez pas régularisé votre situation, le contrat est suspendu pendant 10 jours, donc ça fait 30 plus 10.
1: Oui.
3: Et au bout de ce 40e jour, le contrat n'existe plus, est résilié de plein droit.
1: Voilà, là les choses sont très claires. Hein, donc il y a des jalons qui sont précis en nombre de jours.
3: Tout à fait.
1: Et donc, comme vous le dites, ne surtout pas faire l'autruche et essayer de trouver une solution avec son assureur. Voilà. Alors, quand on a des faibles ressources, est-il possible de trouver des assurances adaptées à des revenus modestes ?
3: Alors, une assurance adaptée à un revenu modeste, c'est une assurance qui prend bien en compte votre situation. Et comme je vous ai dit précédemment, il faut que vous précisiez bien, vous fassiez le tour de ce dont vous avez besoin, mais de ce dont vous avez strictement besoin. ne pas prendre des garanties qui ne s'imposent pas, ne pas prendre des fioritures, entre guillemets, qui peuvent se trouver dans des situations de confort, mais qui ne s'imposent pas à vous. Et à ce titre-là, vous bénéficierez des garanties obligatoires. Il faut qu'elles soient étendues. Il ne faut pas prendre des garanties avec des contrats avec des montants de garantie qui sont faibles. Malheureusement, sur le marché, il en existe quelques-unes.
1: Bien sûr.
3: Parce que quand le sinistre se produit, vous risquez d'en subir les conséquences. Mais aujourd'hui, une assurance, si je prends une assurance multirisque habitation, avec des garanties basiques, indispensables pour que votre vie puisse se dérouler sans anicroche particulière, vous pouvez en trouver, si vous faites le tour du marché, vous pouvez en trouver aux alentours de 100 euros, 80, 100 euros. Mmh. Vous mensualisez, ça vous fait 10 euros par mois.
1: Alors si je comprends bien, M. Sanchez, il y a d'une part l'obligation de s'assurer, ça c'est une chose, mais encore faut-il bien s'assurer ? Ça c'est une autre chose. Hein. Donc la question de la mauvaise assurance, inadaptée à sa situation, c'est aussi à prendre en considération. Alors justement, connaître l'assurance, c'est important. Et Crésus a justement créé un programme éducatif budgétaire qui s'appelle Dilemme. Pour bien comprendre comment fonctionnent les assurances et aussi les services bancaires. Et je tiens à rappeler que la Massif soutient Crésus dans le déploiement de ce programme éducatif Dilemme. C'est important de le rappeler à nos auditeurs. Et cela permet d'être mieux armé au quotidien et d'avoir des bonnes pratiques en matière d'assurance. Hein. C'est fondamental parce que bien souvent, le monde de l'assurance est un monde un peu sibyllin, obscur, et pour lequel on a très peu d'informations, on a du mal à les comprendre. Et c'est vraiment important, alors, soit de s'informer directement, soit d'aller voir des personnes, des spécialistes, qui pourront vous apporter les réponses utiles. Et le premier spécialiste, c'est bien sûr votre conseiller au sein de l'assurance. En conclusion, M. Sanchez, quel conseil pour éviter la non-assurance ?
3: Un petit peu ce que je vous ai dit, hein, si je résume rapidement. Un, prendre bien conscience que vous avez des responsabilités à l'égard des autres, à l'égard de vous-même, bien entendu, mais à l'égard des autres. Et que ces responsabilités, si malheureusement vous ne les assumez pas, elles peuvent avoir des conséquences excessivement lourdes pour les victimes, bien entendu, et pour vous. Donc à ce titre-là, une fois que vous avez bien pris conscience de ces responsabilités-là, comme je vous ai dit, c'est un dialogue qu'il faut que vous ayez avec votre assureur. Il ne faut pas se cacher. Il ne faut pas croire que votre assureur ne vous écoute pas, ne comprendra pas ce que vous êtes, la situation dans laquelle vous vous trouvez et les besoins dont vous avez besoin. Donc à ce titre-là, il y a toute une série de dispositifs qui peuvent se mettre en place pour que vous ayez une garantie la plus efficace possible, au coût le plus correct possible.
1: Parfait, Monsieur Sanchez. Monsieur Sanchez de la Massif, merci pour toutes vos précisions et pour toutes ces informations très pratiques. À très bientôt sur Radio Crésus.
3: Merci de votre invitation. Au revoir.
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1: Vous êtes sur Radio Crésus pour ce nouveau Flash Info Conso avec Marilyn Wechter.
2: Bonjour.
1: De la Chambre de consommation d'Alsace et Régis Alter de Crésus. Alors aujourd'hui, la thématique est l'assurance automobile, le système du bonus-malus. Il faut savoir que, bien sûr, les personnes qui possèdent un véhicule soumis à l'obligation d'assurance paient chaque année une cotisation, une prime d'assurance, que celle-ci sera modulée en fonction de divers facteurs, notamment le coefficient de réduction-majoration, appelé familièrement bonus-malus. Marilyn, pouvez-vous nous parler de ce bonus-malus ?
2: Oui, alors, de manière simple, hein, le bonus va correspondre à une réduction de prix sur la cotisation annuelle d'assurance, hein, lorsqu'aucun accident n'est survenu pendant l'année d'assurance. Et au contraire, le malus, lui, va correspondre à une augmentation de cette cotisation d'assurance en cas de survenance d'un accident responsable.
1: Et qui est concerné par cette règle du bonus-malus ?
2: Alors, dans le code des assurances, on trouve une liste précise des véhicules qui sont soumis obligatoirement à ce système du bonus-malus. C'est une liste qui couvre quasiment tous les véhicules dits terrestres à moteur, donc les voitures, les motos, etc. Il y a cependant certaines exceptions, comme les véhicules de collection s'ils ont plus de 30 ans, ou alors les véhicules légers comme les cyclomoteurs, les motos de moins de 125 cm3 ou les quadricycles à moteur.
1: Alors pouvez-vous nous expliquer comment se calcule le bonus ?
2: Alors le bonus va se calculer selon un système qu'on appelle coefficient de réduction-majoration, qui est fixé à 1 au départ lorsqu'une personne va s'assurer. Donc pour chaque année sans accident, l'assureur va appliquer une réduction qui est de 0,5%. Donc si on veut prendre un exemple, après un an d'assurance, le coefficient va être de 1 moins 5%, donc 0,95. Donc il faut savoir que le coefficient de réduction-majoration va toujours être arrondi d'office et arrêté à la deuxième décimale. Donc par exemple, après 2 ans d'assurance, on devrait en principe avoir un bonus-malus qui est de 0,9025, donc c'est relativement difficile à retenir et à intégrer, on va tout simplement l'arrondir à 0,90. Et de manière générale, quel que soit l'historique d'assurance d'une personne, le bonus ne peut jamais être inférieur à 0,50. Il faut quand même savoir que c'est un chiffre qu'on va atteindre au bout de 13 ans d'assurance sans déclaration de sinistre.
1: Et comment se calcule le malus ?
2: Alors, le malus va lui aussi se faire en référence au système de coefficient de réduction-majoration. Donc, chaque accident dont l'assuré va être responsable va donner lieu à une majoration qui est de 25%. Donc la majoration, elle, par contre, ne sera que de 12,5% si la personne n'est que partiellement responsable du sinistre. Alors, par exemple, pour la première année d'assurance, si on a un accident dont l'assuré est responsable, le malus va être de 1 plus 25%, donc 1,25%. Pareil, il va y avoir un arrondissement et un arrêté à la deuxième décimale. Donc, par exemple, au bout de 2 ans, on va arrondir à 1,56. Et quel que soit, là aussi, l'historique d'assurance d'une personne, le malus ne pourra jamais être supérieur à 3,50. Ça correspond quand même à 350% de la prime de référence.
1: Alors, est-ce qu'il existe des exceptions à ces règles de calcul ?
2: Oui, alors il y a 3 situations dans lesquelles les règles vont être adaptées. La première, c'est l'assuré qui possède un bonus maximal, donc de 0,50, depuis au moins 3 ans, va conserver son bonus après le premier accident responsable. Donc le malus ne sera appliqué que si un autre accident responsable survient sur une nouvelle période de 3 ans. La deuxième situation particulière, c'est lorsque l'assurance couvre un véhicule utilisé pour un usage tourné ou bien tout déplacement. Ça concerne notamment les VRP, les taxis, les médecins qui font des tournées. Dans ce cas-là, la réduction appliquée pour le bonus est de 7% et pas uniquement de 5%. Et la majoration appliquée va être de 20% et au lieu de 25%. Et la dernière règle particulière, c'est une règle dite de descente rapide. Alors c'est un système qui prévoit qu'après 2 années consécutives sans accident, le coefficient de réduction-majoration ne pourra être supérieur à 1. Donc par exemple, un automobiliste qui avait un coefficient de 1,56, après 2 années, normalement, devrait être à 1,40. Avec cette règle de descente rapide, il passe directement à 1.
1: Et quels sont les accidents qui donnent lieu à malus ?
2: Alors, le malus, normalement, ne peut être appliqué que pour les accidents dits responsables. Donc, ça signifie que si la cause de l'accident est liée à un cas de force majeure, bon, une avalanche, une chute de pierre ou autre, ou si l'accident est entièrement imputable à un tiers ou même à la victime, normalement, aucun malus ne peut être appliqué. Ce sera la même chose, d'ailleurs, lorsqu'un véhicule est endommagé alors qu'il est en stationnement par un tiers non identifié. Dans ce cas-là, sa responsabilité ne peut pas être engagée, il n'y a pas non plus de malus. Alors attention, parce que lorsque vous prêtez un véhicule à une personne qui va causer un accident avec ce véhicule, c'est bien vous qui allez subir le malus, puisqu'il est attaché au contrat d'assurance et non pas au conducteur.
1: Voilà, alors quelle est la période prise en compte pour le calcul du bonus-malus ?
2: Alors, cette période, en fait, se fait en fonction des sinistres survenus ou non pendant 12 mois consécutifs qui doivent précéder de 2 mois l'échéance annuelle du contrat. Alors, concrètement, ça veut dire, par exemple, pour un contrat qui a une échéance annuelle au 1er octobre, qu'on va prendre en compte les sinistres qui sont survenus entre le 1er octobre et le 31 juillet de chaque année, puisque le 31 juillet correspond aux 2 mois avant l'échéance annuelle. Donc dans ce cas de figure, si on est responsable d'un accident au mois de juin, il sera pris en compte au niveau du calcul pour l'année en cours. Par contre, si on était responsable d'un accident dans cet exemple au mois de septembre, il serait reporté sur le calcul de l'année suivante.
1: Et y a-t-il des situations particulières de prise en compte du coefficient de réduction-majoration ?
2: Oui, effectivement, il existe 3 situations dans lesquelles le coefficient sera pris en compte de manière particulière. La première situation, c'est lorsqu'une personne change de véhicule ou achète un véhicule supplémentaire. Dans ce cas-là, à ce moment-là, la cotisation d'assurance est calculée en fonction du coefficient de réduction-majoration du premier véhicule, en fait. Évidemment, ce transfert de réduction-majoration ne sera applicable que si on conserve les mêmes conducteurs sur ces différents véhicules. Le deuxième cas particulier, c'est l'interruption ou la suspension d'un contrat d'assurance. Pour une raison X ou Y, on peut être amené à demander une suspension à son assureur. Le taux de réduction-majoration appliqué à l'échéance précédente reste acquis dans ces cas-là. Attention cependant, parce que la suspension ou l'interruption supérieure à 3 mois ne pourront pas permettre d'appliquer le moindre bonus. Par contre, les malus, eux, pourront être calculés sur cette période. La dernière situation particulière, c'est lorsqu'on change d'assureur. En principe, le coefficient de réduction-majoration reste acquis dans ce cas de figure.
1: Eh bien, merci Marilyn pour toutes ces informations précieuses, pour ce Flash Info Conso qui vous a été présenté par Crésus et la Chambre de Consommation d'Alsace. À bientôt.
2: Merci, à bientôt.
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1: Bonjour à tous et bienvenue sur Radio Crésus, première émission de l'année, au cours de laquelle vous pourrez bien sûr suivre les témoignages de personnes accompagnées par Crésus, notamment dans le cadre de la procédure de surendettement. Et pour cette émission, nous mettrons en lumière la problématique des jeux d'argent et de hasard.
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1: Avec nous, Vincent, qui est prêt à témoigner sur Radio Crésus. Bonjour Vincent.
2: Oui, bonjour à vous et merci pour le privilège que vous faites de pouvoir me recevoir sur votre antenne.
1: C'est nous qui vous remercions, hein. C'est vous qui nourrissez Radio Crésus. Donc, quelle est votre situation et quelles sont vos difficultés aujourd'hui? Est-ce que vous pouvez nous en parler?
2: Oui, bien sûr. Alors, je vais essayer de synthétiser. En fait, ma situation actuelle, je suis en fait professionnel, je suis en arrêt maladie. Ça va bientôt faire 2 ans. Pendant cette dépression-là, il m'est arrivé d'être addict aux jeux en ligne, et que ça n'en valait pas la peine, en fait. J'ai plus augmenté le trou financier que je ne pensais pouvoir le renflouer.
1: Alors, est-ce que pour vous, à un moment donné, effectivement, cette place du jeu, elle est devenue, je dirais, incontournable, et le jeu est devenu omniprésent dans votre vie? Est-ce que c'était le cas, ça?
2: Oui, c'était vraiment le cas. Ça a été vraiment difficile. En plus, on se rend pas compte qu'on est addict. On se rend vraiment pas compte, et on est... Par exemple, moi, j'ai des enfants, vous imaginez, tout ce que j'ai dépensé, j'aurais pu offrir plein de choses, des vacances, mais on voit en fait que le monde n'existe plus. On se dit non, ben c'est 50 euros, c'est 100 euros, c'est 1000 euros, ces 1000 euros deviennent comme des 50 euros, et c'est à la fin du concert qu'on paye les musiciens, et c'est à la fin que j'ai réalisé en fait que je pouvais plus continuer comme ça en fait. J'avais fait mon appel à l'aide à mon entreprise qui est en partenariat avec vous, Crésus.
1: Oui.
2: Et aujourd'hui, c'est grâce à vous que je peux au moins avoir un bol d'air financier en ayant fait un dossier de surendettement.
1: Vous expliquiez, vous avez décidé de vous faire suivre au niveau des soins.
2: C'est ça.
1: Dans le prolongement de ces soins, un des partenaires de Crésus vous a aussi orienté vers nous pour un accompagnement budgétaire.
2: C'est ça.
1: C'est ça. Est-ce que vous pensez, vous, qu'il y avait une véritable complémentarité entre à la fois les soins que vous suiviez au niveau médical et, je dirais, ces soins budgétaires, d'une certaine manière, que prodiguait Crésus?
2: Énormément.
1: Oui.
2: Énormément, en fait, parce que sur le plan médical, ça me faisait du bien de pouvoir en parler, parce que c'est quelque chose qui est souvent mal vu auprès de la société, d'expliquer comment ou les raisons, ce que je pouvais pas dire aux gens, voilà, la raison de la séparation avec ma femme aujourd'hui est due au jeu. Il a fallu, en fait, après cet accompagnement par cet expert médical, et surtout avec Crésus, parce qu'avec Crésus, ce que j'apprécie beaucoup, c'est que vous êtes, ils sont un personnel vraiment humain. Ils vont même au-delà de ce qu'ils font de l'accompagnement budgétaire. C'est vrai que ça m'a beaucoup aidé aujourd'hui. Ils m'ont remonté le moral en plus d'être accompagné par ce médecin-là. Mm-hmm. Aujourd'hui, je peux dire que Crésus a une place VIP dans... Excusez-moi, je ne veux pas faire le poète, mais dans mon cœur aujourd'hui, parce que c'est ce qui me permet aujourd'hui de pouvoir croire à continuer à pouvoir vivre, en fait.
1: On parlait de la trajectoire vers le jeu pathologique, hein, phase de gain, phase de perte. Et donc, il y a aussi cette phase de désespoir qui arrive à un moment donné. Et celle-ci, vous l'avez vécue?
2: Je l'ai vécue, puisque j'ai eu des pensées noires.
1: C'est-à-dire le suicide?
2: Effectivement, le suicide, en fait. Parce que, mettez-vous à ma place, ça c'était avant Crésus.
1: Oui.
2: Ça, c'était avant la rencontre avec Crésus.
1: Mm-hmm.
2: Parce qu'il faudrait même dire une chose, c'est que c'est vrai que j'avais un traitement donné par ce médecin.
1: Mm-hmm.
2: Mais en fait, ces médicaments, quand vous rentrez dans cette spirale, en fait, vous n'avez plus peur de rien du tout, en fait, à vrai dire. Vous êtes là, vous êtes comme immunisé avec. En fait, c'est comme si vous étiez comme si on mettait un animal dans une cage, et puis voilà quoi.
1: Mm-hmm.
2: Et pour être docile, il faut rester enfermé à l'intérieur, et puis une fois que la porte est ouverte, on se dit je peux faire. Là, c'est la porte ouverte à beaucoup de choses. Il faut dire une chose, c'est que oui, j'avais des pensées de suicide, parce que c'est pas une vie de voir ses enfants une semaine sur deux, de perdre sa vie familiale, de ne plus avoir ses amis près de soi, parce qu'on se renferme sur soi-même. Et le fait d'avoir eu Crésus, parce qu'il faudrait avoir le courage déjà de pouvoir expliquer sa vie personnelle, parce qu'il y a un dossier à faire, hein. Il faut fournir ses fiches de paye, il faut reparler de pourquoi on se retrouve dans cette situation. Donc heureusement qu'ils sont dans la confidentialité, et comme je le répète, ils sont vraiment humains. Donc tout cela m'a permis de me dire, ben, j'ai un petit jardin secret où on peut me comprendre sans me juger et m'aider, et c'est ce que vous avez fait aujourd'hui. Je peux dire que si je suis sur mes deux pieds, les matins j'arrive à pouvoir ouvrir les rideaux, parce que quand j'étais en dépression, les rideaux ils étaient fermés. J'arrive à ouvrir tous les stores qui sont chez moi, laisser la lumière rentrer. Donc oui, il y a une grande lueur qui est rentrée dans ma vie à travers le contact avec Résus. Sinon, autrement dit, aujourd'hui, je ne serais plus là pour vous dire la vérité.
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1: Bonjour et bienvenue sur Radio Crésus pour ce nouveau Flash Info Conso. Aujourd'hui, la thématique expulsion locative, comment ça marche ? Expulser un locataire, c'est l'obliger à quitter son logement, au besoin avec l'assistance des forces de police. L'expulsion n'est possible qu'à la suite d'une procédure comprenant plusieurs phases, au cours desquelles le locataire peut faire valoir ses droits. Alors Marilyn Wächter de la Chambre de Consommation d'Alsace, pouvez-vous nous dire quelles sont les différentes phases d'une procédure d'expulsion ?
2: Le bailleur qui envisage de demander l'expulsion de son locataire va devoir suivre trois phases. Donc, dans un premier temps, il devra résilier le contrat de bail, puis obtenir un jugement devant le tribunal qui prononce l'expulsion, et enfin faire procéder concrètement à l'expulsion du locataire. Mais en aucun cas, une expulsion ne pourra avoir lieu suite à une simple demande du propriétaire.
1: Et pour quel motif un propriétaire peut-il résilier le contrat de bail ?
2: Alors schématiquement, il y a surtout deux motifs pour lesquels un propriétaire va pouvoir faire une demande de résiliation de bail. D'une part, lorsqu'il souhaite reprendre possession de son logement pour y loger lui-même ou y loger un de ses proches. Dans ce cas, le propriétaire va devoir envoyer une lettre de congé à son locataire et respecter un délai de préavis de 6 mois. L'autre raison pour laquelle le propriétaire peut demander la résiliation du bail, c'est lorsque le locataire ne respecte pas le contrat de bail, par exemple lorsqu'il ne paye pas son loyer ou ses charges. Dans ce cas, le propriétaire va utiliser une clause du contrat de bail, qu'on appelle clause résolutoire, qui permet d'obtenir une résiliation de plein droit, donc sans avoir à prouver la faute du locataire.
1: Est-ce que le locataire peut-il être expulsé dès que le propriétaire demande la résiliation du bail ?
2: Non, en fait, l'expulsion ne pourra pas être immédiate. Le bailleur devra au préalable obtenir un jugement d'expulsion auprès du tribunal d'instance, même s'il a utilisé une clause résolutoire. En plus, le jugement ne pourra pas être obtenu si le locataire n'a pas reçu un commandement de payer délivré par huissier. Ce commandement lui demande de régulariser sa situation financière.
1: Et dans ce cas, le locataire doit-il procéder immédiatement au paiement ?
2: Alors, suite au commandement de payer, le locataire a 2 mois pour demander au tribunal des délais de paiement supplémentaires dans l'optique d'obtenir une aide financière de la part du Fonds de solidarité pour le logement. Lorsque le locataire n'a toujours pas régularisé sa situation au bout de ce délai, le propriétaire peut alors obtenir le jugement d'expulsion.
1: Et que se passe-t-il si le tribunal prononce un jugement d'expulsion ?
2: Dans ce cas-là, le locataire va se voir adresser ce qu'on appelle un commandement de quitter les lieux par un huissier de justice. Ce commandement va être assorti d'une notification de la décision du tribunal auprès de la préfecture. Donc à partir de cette remise du commandement de quitter les lieux, le locataire va à nouveau disposer d'un délai de 2 mois pour demander un nouveau délai de paiement auprès du juge de l'exécution cette fois.
1: Et que se passe-t-il si le locataire n'a pas remboursé ses dettes une fois le délai de 2 mois échu ?
2: Alors, dans ce cas, s'il n'a pas remboursé ses dettes mais qu'il n'a toujours pas quitté les lieux, le propriétaire va mandater à nouveau un huissier de justice pour que cet huissier délivre ce qu'on appelle un commandement de partir.
1: Et ce commandement de partir, qu'est-ce que c'est ?
2: Alors c'est en fait le dernier acte administratif qui est délivré au locataire avant que l'expulsion ne devienne effective. Ça veut dire qu'à ce moment-là, le locataire n'a plus de délai de recours à faire valoir.
1: Alors est-ce que vous pouvez être plus précise sur le fonctionnement du commandement de partir ?
2: Alors lorsqu'on est face à un commandement de partir, 2 cas de figure vont pouvoir se présenter. Alors, soit le locataire est à son domicile lorsque l'huissier apporte le commandement de partir. Dans ce cas-là, l'huissier va rappeler au locataire le motif de sa venue et lui délivrer commandement de partir. Si le locataire refuse de partir, l'huissier va dresser un procès-verbal de tentative d'expulsion et qui va notifier la résistance passive, donc le refus de quitter les lieux de la part du locataire. Autre cas, face à ce commandement de partir, le locataire peut être absent de chez lui. Donc l'huissier va à ce moment-là dresser un procès-verbal dit de réquisition qui va remettre au commissariat pour demander le concours.
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1: Bienvenue sur Radio Crésus, nous sommes heureux de vous retrouver pour ce nouvel épisode de notre programmation consacrée aux addictions, aux jeux d'argent et de hasard. Notre épisode d'aujourd'hui met à l'honneur les témoignages de personnes qui ont vécu ou qui vivent encore la problématique de l'addiction aux jeux d'argent et de hasard, soit parce qu'elles en sont directement victimes, soit parce qu'elles ont un proche qui est concerné. Avant d'écouter notre premier témoin, je vous propose de rappeler la définition des jeux d'argent et de hasard, telle que nous pouvons la trouver sur le site internet joueurinfoservice.fr. Les jeux sont d'argent et de hasard lorsqu'ils reposent sur l'argent d'une part, le joueur mise dans l'espoir d'un gain de l'argent qu'il ne peut reprendre. Et puis, les jeux d'argent et de hasard reposent aussi sur le hasard. L'issue du jeu repose uniquement ou principalement sur le hasard. La loi, quant à elle, donne la définition suivante. Est un jeu de hasard, un jeu payant où le hasard prédomine sur l'habileté et les combinaisons de l'intelligence pour obtenir le gain. De cette définition légale, nous pouvons définir deux catégories de jeux. Les jeux qui reposent sur le pur hasard, c'est le cas des jeux à base de loterie, roulette, jeu de tirage, jeu de grattage, machine à sous, jeu de dés, etc. Et puis, d'un autre côté, nous avons les jeux mêlant hasard et habileté, tels que le poker et paris sportifs et hippique. L'habileté, l'expérience ou les connaissances d'un joueur entrent en ligne de compte, mais c'est le hasard qui déterminera pour l'essentiel le résultat du jeu, à la différence des jeux reposant principalement sur l'habileté, comme le billard ou les fléchettes. Cela étant rappelé, je vous propose de recevoir notre premier témoin, Marc. Bonjour Marc.
2: Bonjour.
1: Alors Marc, vous n'êtes pas addict aux jeux d'argent et de hasard, et pourtant, vous avez beaucoup de choses à dire aujourd'hui à ce sujet en tant que père.
2: Exact.
1: Exact. Hein. Alors c'est vrai que Marc, vous avez un fils qui est victime d'une pratique excessive des jeux d'argent et de hasard.
2: Exact aussi.
1: Voilà, et donc il est important aujourd'hui aussi pour nos auditeurs d'avoir accès à la parole des proches, des parents tels que vous l'êtes, Marc, à propos de cette addiction dont on n'ose pas ou peu parler. Alors Marc, vous avez décidé de témoigner sur Radio Crésus de la situation de votre fils, qui est victime donc de cette addiction aux jeux d'argent et de hasard. Je vous en remercie, parce que c'est pas facile hein, de s'ouvrir à ce sujet.
2: Oui.
1: Alors Marc, est-ce que vous pouvez d'abord nous décrire la situation actuelle de votre fils ?
2: Bah, mon fils est actuellement, il va vers ses 50 ans. Est actuellement sous curatelle et en endettement auprès de la Banque de France, en commission d'endettement, avec un planning de 5 ans de curatelle et un planning de 4 ans de remboursement de ses dettes.
1: D'accord.
2: Voilà la situation actuelle. Et c'est un travailleur qui a toujours bossé, qui gagne correctement sa vie, de l'ordre de 2500 euros net, impôts déduits. Et qui, depuis, je dirais facilement, quinzaine d'années, a des soucis, mais qui se sont amplifiés il y a 5-6 ans, avec des dettes immenses, parce qu'il est addict au jeu. Il est un peu addict aussi à la drogue, parce qu'il a un vécu qui a commencé avec l'ecstasy à, je sais pas, 16 ans à peu près, dans son apprentissage, et puis qui s'est transformé après en herbe,
1: en cannabis.
2: Oui. Donc ça s'est un peu calmé, je dirais, au point de vue familial, parce que c'était une autre musique aussi. Et on a suivi tout ça, et puis il a trouvé une femme qui avait déjà des enfants, il a pris ses responsabilités, c'était relativement tard, il avait quand même la trentaine. Et cette femme l'a aidé à, disons, sortir de la drogue, ce qui était pour nous... Une espérance, enfin une inespérance, parce que quelque part, c'est une satisfaction inimaginable quand on a vu qu'il était nouveau sevré correctement et tout. Voilà, mais bon, après, on a eu un moment de vie parfaite, bien, puisque ça se passait bien. Et puis, ça a redémarré avec un divorce en 2014-2015. Pour des histoires d'argent, parce que mon fils ne ramenait plus de revenus, puisqu'il utilisait tout pour du jeu.
1: D'accord.
2: Partiellement pour de la drogue, peut-être. On suivait de loin le dossier. Ça fait qu'on s'est retrouvés en 2019 avec 32 000 euros de dette et des huissiers qui commençaient à suivre.
1: Bien sûr.
2: Il était séparé de son épouse, donc là, il était tout seul. Et puis, d'où notre intervention à un moment donné. Et nous avons bêtement payé cette dette. Parce qu'on pensait que c'était suite à son divorce, suite à plein de choses. Et puis, bref, on a tellement bien payé les choses qu'on a oublié de regarder un peu plus profondément l'origine exacte de cette dette qui était une espèce de prêt dans des sociétés de crédit, prêt qui reste ouvert. Et en payant, bien sûr, nous lui avons rouvert tout son crédit. Voilà, et c'est reparti dans le mois même.
1: D'accord.
2: Puisque j'ai eu un courrier que j'aurais pas dû avoir, qui lui était adressé, mais qui est arrivé chez moi, et comme c'était une banque, j'ai ouvert sans regarder, et puis je suis tombé sur les fesses parce que je me suis retrouvé avec une situation, enfin on s'est retrouvé avec une situation de début d'entêtement nouveau dans la même société. Voilà.
1: D'accord. Marc, alors merci déjà pour cette...
2: Je vous ai fait une synthèse un peu.
1: Cette synthèse, j'allais dire, oui. Qui est assez... On voit que c'est très dense. Alors, ma première question, c'est en tant que parent, d'abord, comment... avez-vous vécu cette situation de votre fils qui est finalement victime, alors bien sûr de l'addiction au jeu d'argent et du hasard, mais pas seulement. Comment est-ce qu'on vit ça ?
2: Très mal. Très très mal parce que je me berçais pas d'illusions parce qu'il a toujours été un élève qui n'était pas très assidu au travail, mais très travailleur autrement, toujours disponible, aimé par les gens d'ailleurs parce qu'il a... C'est un garçon, des fois, quand on en parle à quelqu'un, parce que de temps en temps, il faut se libérer, on se retrouve dans des situations où les gens sont là, se posant des questions, se dire, est-ce que c'est les parents qui sont pas normaux, ou est-ce qu'effectivement, ils ont un problème avec leur fils. Enfin, toujours est-il qu'on s'est retrouvé dans une situation assez dramatique. Et dans le couple, heureusement qu'on... Nous, on a 50 ans de mariage sous peu. Bon, on n'a pas été, ça n'a pas été construit sur du sable. Hein. Vous pensez bien que, quelque part, c'était dur. Mais comme on avait une entente et on a toujours discuté des problèmes en tant que couple, et ce problème en particulier, et bon, on avait pris cette décision de cette première découverte de payer, puisqu'on avait quelques éléments financiers. Bon, bref.
1: Oui, donc il y a une partie de l'épargne qui a été utilisée pour...
2: Exactement, en disant, bon, je ne peux pas vous expliquer toutes les situations, parce qu'on a pris aussi des décisions dans notre vie en général, mais disons dans notre prévision de retraite. On a pris des décisions de vendre des appartements parce qu'à un moment donné, on voyait bien que lui ne ferait jamais la gestion de ces choses-là, puisqu'il n'en avait rien à foutre. Et donc, on a vendu de l'immobilier, et puis ça fait qu'on avait l'argent facile pour payer ce
1: bien
2: truc.
1: Sûr.
2: La déception, bien sûr, ça a été quand... pratiquement au lendemain, enfin, disons un mois ou deux mois après, on redécouvre qu'il repart dans le même sens.
1: Oui, j'allais justement vous poser la question, quels sont les sentiments ou que ressentez-vous finalement par rapport à votre fils, par rapport à ça?
2: Beaucoup de déception. Ouais. Je lui ai dit d'ailleurs, c'est la première fois que je lui dis un truc pareil, je lui ai dit un jour, moi j'ai dit, tu t'imagines pas quelle déception que tu nous fais suite à ce remboursement. Je parle pas du reste, je dis que tout le monde peut tomber, ou moi j'étais pas non plus, disons, un élément tout clean. Hein. Quand j'étais jeune, j'ai eu ma vie aussi.
1: Bien sûr.
2: Mais bon, je suis me redressé. Hein. C'est là où je comprends pas que il n'ait pas compris. En plus, on l'avait envoyé chez un addictologue, donc en 2019. Et dès que les dettes ont été payées, il avait fini son addictologie en disant que ça servait à rien du tout, et que quelque part, il n'est peut-être pas tombé sur le bon psychiatre ou sur le bon service, je ne sais pas. On s'est contenté de ça parce qu'on n'avait pas d'autre solution.
1: Oui.
2: Et je suis aujourd'hui encore dans une situation où je ne sais pas ce qu'il est en train de faire, parce que là, il est reparti dans l'addictologie sur les conseils de la juge de curatelle.
1: Donc pour les soins, vous voulez dire qu'il s'est...
2: Oui. Et puis j'ai insisté là-dessus aussi. Et puis quelque part, on se retrouve dans une situation où on a peu d'informations. J'avais demandé à prendre un premier rendez-vous chez ce fameux psychiatre avec lui, comme je l'ai fait dans beaucoup d'autres
1: situations,
2: entre autres Crisus.
1: Oui.
2: Et je l'ai toujours accompagné pour être au clair, parce qu'il arrive aussi à dissimuler certains éléments.
1: Bien sûr, oui.
2: autant au psychiatre qu'à nous-mêmes. Mm-hmm. Donc, je voulais que ce soit clair chez le psychiatre, je voulais que ce soit clair partout, mais je n'ai jamais vu ce psychiatre pour une raison ou pour une autre. C'est qu'il y a des rendez-vous qui changent. Je suis un peu insatisfait de ce système et j'aimerais bien trouver quelqu'un de compétent, quitte à devoir payer s'il le faut, parce que je préfère mettre de l'argent dans ça plutôt que de me retrouver encore une fois dans la même situation dans 4 ou 5 ans. De toute façon, on a mis des barrières, on a dit que c'était fini, que quelque part on ne peut plus, on ne veut plus, et puis c'était pas lui rendre service de toute façon.
1: Oui, donc c'est aussi cette décision que vous avez prise, je dirais, en couple, hein, avec votre épouse, de dire à un moment donné, voilà, on a pu aider à un moment donné, on a pu injecter, revenir à l'équilibre.
2: Oui, comme ça n'a rien servi.
1: Voilà, oui, c'est ça.
2: On n'en a pas participé pratiquement, on reste là, parce que là, il s'est retrouvé avec une dette au mois de février, avec une pression des huissiers, parce qu'autrement il ne venait pas, mais je savais que ça allait venir, hein, parce qu'on suit ça de loin. Et puis dans ses comportements, dans plein de choses, on voit qu'il y a des problèmes, quoi. C'est une évidence. Il ne payait plus son loyer depuis le mois de mai, juin, 21. Et quelque part, bien sûr, le propriétaire, qui est le nouveau propriétaire de notre ancienne propriété, j'ai quelques contacts avec lui, heureusement pour lui. Et on s'est mis d'accord avec ce monsieur d'arrêter les suites, les poursuites, je dirais au mois de décembre, un truc comme ça, un échange de courrier. Qu'il arrête ses poursuites d'exclusion, disons, au mois de mars ou avril, je crois qu'il aurait pu le sortir de son studio.
1: Oui.
2: Chose que, réflexion faite avec mon épouse, on s'est dit, c'est pas possible de... Parce que là, ça va être le point de non-retour. Donc, on a fait un deal avec le nouveau propriétaire pour qu'il arrête les poursuites, en nous engageant à rembourser ses loyers.
1: Ses loyers impayés.
2: Bon, ça, c'était, je pense que ce n'était pas une très mauvaise chose, puisqu'il est aujourd'hui encore dans son studio. Et comme il est sous curatelle, les remboursements se font tous les mois.
1: D'accord.
2: Dans le remboursement normal de son loyer.
1: Oui, d'accord.
2: Et puis le reste a été repris aussi par la Banque de France avec un remboursement sur les 4 ans à venir. Bon, moi j'ai avancé les sous chez le propriétaire pour que quelque part la
1: procédure d'expulsion.
2: Le clocher reste au centre de liste du village, parce que sinon on se retrouvait un peu dans une situation. Je n'aimais pas cette situation, donc quelque part on a réglé ça. Voilà, ça c'est un peu pour vous dire qu'actuellement le reste de la dette, nous n'avons pris pratiquement rien en compte, que quelques amis proches qui sont encore tombés dans le panneau, parce qu'il n'y a pas que les sociétés de crédit, il y a aussi l'entourage, et nous on connaît beaucoup de monde, et puis il a un peu profité de nos relations pour se faciliter quelques prêts, quoi.
1: D'accord. Voilà. Alors, vous parliez tout à l'heure de déception, quand vous aviez effectivement...
2: Énorme.
1: Voilà. Alors, la déception, déception de quoi ? De ne pas avoir compris qu'il fallait s'arrêter ?
2: Disons déception. La première déception, c'est nous, qu'est-ce qu'on a mal fait, parce qu'on se pose quand même des questions. Je me posais la même question à l'époque de ses études et de sa scolarité. Moi, je n'étais pas toujours là. J'avais un métier qui faisait que j'étais absent énormément. Mais je ne vais pas pousser la faute sur mon épouse, parce que quelque part, j'en suis autant responsable. Et déception, là maintenant, plusieurs déceptions de suite, disons, on n'a plus tellement de choses à mettre dans le positif. Et c'est ça qui est... Alors quand vous êtes retraité avec un certain âge, c'est des choses qui, je crois, s'amplifient, plus que quand c'est un jeune, qu'on se dit, bon, il a 19 ans, il a 20 ans, il a 25 ans, on peut redresser la barre. Mais quand on se rapproche de la retraite comme lui, parce que vers les 50 ans, dans 10-12 ans, il aura fini sa période de travail, je ne sais pas. Moi, c'est un truc, c'est quelque chose que dans ma tête, j'arrive pas à savoir comment ça va aboutir, vous voyez.
1: Oui,
2: ça, c'est une anxiété en plus.
1: Oui. Et pourtant... Vous reconnaissez en lui l'addiction qui le ronge.
2: Je reconnais l'addiction, effectivement, parce que c'est cette addiction à la drogue, cette addiction, parce que là, maintenant, c'est aussi la coke. Mais je ne peux pas vous donner la proportion des deux choses. Je ne sais pas si l'un est lié à l'autre, je n'ai aucune idée. Il a un métier qui est très prenant, qui est très stressant, qui peut-être expliquer cette prise de coke, qui n'est pas non plus, je dirais, catastrophique, parce que dans le sens, il n'en prend pas tous les jours, je ne pense pas. Financièrement, de toute façon, je ne sais pas comment il ferait en ce moment. Et parce que là, il vit avec 80 euros par semaine.
1: D'accord.
2: Bon, on lui a tout déduit, il paye son loyer, il paye tout, mais il lui reste 80 euros.
1: Dans le cadre de la curatelle
2: 80 euros d'argent de poche par semaine.
1: D'accord.
2: Il se démerde comme il peut. J'ai toujours peur qu'il fasse encore des prêts ailleurs, parce que je le vois mal, s'il n'est pas guéri de son addiction de jeu, je vois mal comment il s'en sort. Et puis, on n'a pas de discussion à ce sujet, parce que je ne peux même plus aborder le sujet avec lui. Et vous savez, il se met en boule tout de suite, et puis il a tendance à élever la voix, à se lever. Moi, je suis, quand quelqu'un commence à s'en prendre un peu trop fouillamment avec mon épouse ou avec moi, je lève la voix aussi. Ça fait qu'on est arrivé dans un système qui fait aujourd'hui que la communication est très difficile sur ce sujet.
1: D'accord, il y a une forme de rupture de dialogue.
2: Oui, il y a une rupture de dialogue à ce sujet-là.
1: À ce sujet-là,
2: ouais.
1: D'accord. Donc c'est un sujet qui est très très sensible au sein...
2: Pour lui, ça a toujours été un peu une fuite style l'autruche, quoi. Mm-hmm. Il a toujours mis sa tête dans le sable. C'est pas possible de s'enterrer dans un merdier pareil pendant 3 ou 4 ans et d'attendre une échéance pareille. Parce que c'est un truc qui me dépasse. Je suis toujours... Il n'y a peut-être pas non plus mon caractère. J'ai pris le taureau par les cornes quand j'avais des soucis. Je ne me suis jamais mis de côté ou un truc comme ça. Il faut régler aujourd'hui. Ouais. D'ailleurs, je vous raconte un petit épisode. Je ne sais pas s'il l'écoute, il se reconnaîtra. Mais à 10-11 ans, il est rentré dans la cour un samedi matin en courant. Ils avaient encore cours le samedi matin. Et il a été suivi par un jeune du quartier, qui était un peu plus âgé que lui. Et quand il m'a vu, lui, il a foutu son sac par terre, et puis tout heureux, et puis le gamin, l'autre, lui a couru derrière, elle rentrait dans la cour aussi. Alors, j'ai eu une réaction, je ne sais pas si elle était bonne, mais j'ai dit au gars là, qui rentrait dans la cour, t'as un problème avec mon fils? Non, monsieur, j'ai pas de problème. Non. J'ai dit, si, t'as un problème, tu lui cours après, lui, il essaie de t'éviter. Et c'est à ce moment, j'ai dit, si t'as un problème avec lui, tu le règles. Et puis le gamin, il est parti avec son sac, et j'ai chopé le mien, j'ai dit, écoute, fiston, je voudrais quand même te dire une chose, c'est si tu pars le samedi avec un problème pareil dans ton dos, le lundi matin, je pense que tu vas passer un mauvais week-end, et le lundi, pour aller en classe, t'as pas réglé ton problème.
1: C'est ça.
2: J'ai essayé de lui faire comprendre ce truc-là, alors je sais pas s'il l'a bien compris, parce que c'est difficile.
1: Hein. Oui, mais ce que j'entends aussi, c'est que vous avez bien sûr conscience que votre manière d'être n'est pas la sienne.
2: Ouais.
1: Mais c'est compliqué parce que généralement, on voit les choses en fonction de son cadre de référence.
2: Exactement.
1: Et c'est très difficile d'appréhender aussi, à un moment donné, le cadre de référence même de son fils.
2: Oui.
1: Quand on voit la situation dans laquelle il se met.
2: Oui, pour moi, elle est incompréhensible aujourd'hui. Parce que, bon, mais j'ai d'autres choses qui, pour moi, sont incompréhensibles parce que, effectivement, j'ai un caractère un peu forgé sur certaines choses. J'ai une ouverture d'esprit qui est très large, mais il y a des choses qui, chez moi, sont plus des banalités. Il y a des choses qui ne sont pas normales, quoi.
1: Bien sûr, oui. Après, la question de la normalité ou de l'anormalité, c'est toujours compliqué de savoir où ça commence, où ça s'arrête. Hein.
2: Exactement.
1: Mais on comprend bien que cette situation qu'a vécue et que vit encore votre fils, elle a eu des impacts à la fois sur la vie de couple, vie de couple.
2: Ouais. La sienne. Sûr. On a une gamine quand même, hein, aussi, il ne faut pas l'oublier. Hein, il est père d'une petite fille. Et puis...
1: Sur sa vie familiale, bien sûr, ensuite,
2: bien sûr.
1: À la fois pour, je dirais, c'est son enfant aussi, hein, puisque vous l'avez
2: exactement.
1: Vu. Voilà. Dans la vie familiale élargie, donc avec ses propres parents.
2: Exact.
1: Hein, et ça va même jusqu'à toucher, effectivement, vos amis.
2: Bien sûr, on a été obligé d'en parler à un moment donné, parce qu'il devait pas mal de fric à pas mal de monde.
1: Ouais.
2: Et que quelque part, il faut se justifier après, Bon, on a atténué un peu le problème, mais notre famille autour de nous, elle est au courant, parce que c'est aussi pour éviter qu'il les relance pour des prêts ou ce genre de choses. Des amis, on a un cercle d'amis très proche qui lui est proche aussi, puisque tout gosse, on l'a toujours emmené partout, ils le connaissent comme si c'était leur enfant à eux, quoi.
1: Bien sûr.
2: Et quelque part, vous savez, c'est compliqué, hein. C'est très très compliqué.
1: C'est compliqué.
2: C'est très dur et très compliqué.
1: Alors, à quel moment, dans ce parcours de vie de votre fils, vous avez repéré, vous avez décelé finalement cette addiction?
2: L'addiction au jeu, je l'ai décelé, je dirais en 2017-2018, quand ma belle-fille est venue me dire qu'il dépensait beaucoup d'argent pour ce genre de choses. Mmh. Avant, je n'y avais pas vraiment... je n'avais pas fait attention à ça. Vous savez, je ne suis pas un père pesant. Hein, c'est mmh. Ma femme non plus, on n'est pas des parents qui sont omniprésents et toujours en train d'être sur son dos. C'est peut-être mmh. là notre problème, d'ailleurs. Puisqu'on lui a laissé beaucoup, beaucoup de liberté. J'ai eu des moments où j'ai recasé certaines choses, mais on lui a laissé énormément de liberté. Hein. Et aujourd'hui, on se pose la question si c'est peut-être pas ce côté-là aussi qui fait que il est parti dans le mauvais sens. Et mmh. puis,
1: Après, qu'est-ce que vous entendez par liberté? Parce que il est normal que les parents...
2: Liberté, ça veut dire que si à 15, 16 ans, il voulait sortir, et c'est dans cette période que c'est parti un peu avec la drogue, mm-hmm. Moi, je n'étais pas derrière lui le samedi soir ou un truc comme ça. Mm-hmm. Il rentrait, on était heureux, on était un peu anxieux quand mm-hmm. il n'était pas là, comme tous les parents. Hein.
1: Bien sûr.
2: Mais on ne lui a jamais fait peser trop lourd ce carcan. Hein. Mm-hmm. C'est... Mm-hmm. Je ne sais pas si on a été des parents normaux, peut-être qu'on a failli quelque part. C'est fort possible, parce que sinon, on n'aurait pas ce problème.
1: On se pose beaucoup de questions rétrospectivement.
2: Rétrospectivement, et puis surtout, on se sent responsable quand même, dans mm-hmm. un sens ou dans l'autre. Et puis, on cherche. Qu'est-ce qu'on a mal fait? C'est des oui. questions qu'on se pose tous les deux. On a eu d'autres petits soucis à cause de la drogue, hein, à un moment mm-hmm. donné. On a aussi eu des flics qui nous ont téléphoné. Il y a eu d'autres problèmes quand il était plus jeune. Et c'est, vous savez, il était dans une association sportive où se sont passés des problèmes un peu de... On élargit le problème, là, mais de pédophilie. Mm-hmm. Et quelque part, c'est... Aujourd'hui, on se pose des questions, mais on est aussi allé chez un psychiatre à l'époque, hein, pour mm-hmm. Remettre les pendules, je dirais, pour essayer de le remettre dans, ou lui expliquer ce qui s'est passé. Mm-hmm. Il n'y a pas eu du hall, hein, c'est pas le problème, mais c'est des histoires de photos et des trucs comme mm-hmm. ça, dans l'enceinte d'une association sportive.
1: D'accord.
2: Donc, il a un parcours qui est, je dirais, peut-être, qui penche un peu dans le problème qu'on a aujourd'hui, parce mm-hmm. que psychologiquement, il a peut-être quand même été un peu déstabilisé dans certaines choses. Mm-hmm. Et ça s'est passé à l'âge de 10, 11, 12 ans.
1: Mm-hmm. Alors c'est vrai que le parcours de vie, hein, il est propre à chacun.
2: Oui.
1: Et effectivement, il y a quelquefois des moments qui peuvent, comme vous le dites, bouleverser au niveau intérieur. Alors, vous le dites, en tant que parent, on se sent responsable,
2: oui.
1: forcément. Est-ce que vous avez un sentiment d'impuissance?
2: Oui, aujourd'hui, oui.
1: Oui.
2: Autant à 10 ans, 15 ans, 20 ans, mm-hmm. on se dit, bon, on va redresser la situation. On ne dramatise pas la situation, d'ailleurs. On se mm-hmm. dit, bon, ils sont jeunes. Moi, j'ai fait les 400 coups, hein, je vous le dis honnêtement. Oui, j'ai oui. eu des accidents sans permis. J'ai mm-hmm. eu des trucs, bon, à l'époque, on pouvait se le permettre. Aujourd'hui, ça ne mm-hmm. passerait plus. Mais disons que je n'étais pas un exemple, hein, mm-hmm. et loin de là. Et c'est pour ça que j'avais l'esprit aussi un peu large pour certaines choses. Mm-hmm. Et je n'avais pas d'anxiété pour ça. Mm-hmm. Mais le problème, c'est qu'aujourd'hui, on se sent d'une impuissance que vous ne pouvez même pas imaginer. Mm-hmm. Moi, je ne sais plus à quel saint me vouer, si c'est une réponse.
1: Bien sûr. Mais est-ce que vous pensez qu'à un moment donné, au regard de l'âge de votre fils, est-ce que vous avez encore, je dirais...
2: L'espoir.
1: Ou peut-être l'espoir.
2: Je vais être très honnête avec vous, j'en ai peu.
1: Oui.
2: Parce qu'à la limite, il pourrait nouveau se rétablir avec présence féminine, mm-hmm. adéquate, hein, une présence féminine, pas n'importe laquelle. Mm-hmm. Mais là, je vois noir, parce que financièrement, je ne vois pas qui, en tant que femme, puisse s'intéresser à quelqu'un qui a tellement de soucis, mm-hmm. Qu'il soit financier ou d'ordre psychologique, hein, parce mm-hmm. qu'il a quand même des soucis d'ordre psychologique. Hein, mm-hmm. C'est... Mm-hmm. Et donc, je ne vois pas de sortie. Mmh, mmh. Parce que tout seul, et bien sûr, nous, on peut lui faciliter la vie jusqu'à la fin de nos jours. Mmh. On l'entretient, mais ça ne réglera aucun problème. Mmh, pour qu'on ne sera plus là. Et ben,
1: oui. Actuellement, il est en activité ou pas?
2: Ah oui, il a toujours bossé. C'est le seul point positif. Hein, c'est vraiment le seul point positif. C'est un bosseur. C'est un sacré bosseur. Mmh. On lui a inclué ça quand on était jeune. Moi, il allait travailler avec moi quand je faisais quelque chose. Il a toujours été sans forcer. Hein. Mm-hmm. Et puis, je vous dis, il est gentil. Il aime rendre service. Mm-hmm. On ne peut même pas s'imaginer. Il a deux façades. C'est inimaginable.
1: Vous le voyez comme deux façades.
2: Moi, je le connais mieux que les autres gens.
1: C'est une même et seule personne, pour autant.
2: C'est une même et seule personne, mais vous savez, c'est des situations... C'est pas la double personnalité directement, hein, c'est pas ça. Mais il a un côté jovial, gentil, tout le monde lui fait confiance. C'est pour ça aussi qu'il arrive à débloquer le fric, hein, en racontant des conneries et puis en se mettant en situation où les gens sont pratiquement obligés. Hein. L'histoire, son parrain lui a payé l'avocat du divorce que je lui avais déjà payé.
1: D'accord.
2: Vous voyez, c'est
1: oui, bien sûr.
2: Pour simplifier la vie. Quoi,
1: oui, bien sûr.
2: Tout en sachant que son parrain et moi, on est très proches.
1: Bien sûr.
2: Et qu'on risque un jour de sortir...
1: Bien sûr. Mais on voit bien sûr que là aussi, cette recherche d'argent, finalement, dont a besoin votre fils pour ses addictions, hein, que ce soit les drogues avec substances, l'addiction comportementale, on va dire, par rapport au jeu. Hein, cette quête de l'argent, finalement, c'est ce qui le pousse à tout cela. Hein.
2: Oui, effectivement. Mais alors, vous parliez avant de jeux, des différentes possibilités. Ça veut dire que ceux qui jouent, qui font du grattage, qui jouent au loto pour des sommes astronomiques. Alors, vous voyez, lui, il joue au PMU. Mais je ne l'ai jamais vu avec un journal de PMU. Parce que moi, ou avec même le net du PMU, j'ai peu de notions de jeu. J'étais joueur de cartes à 16-17 ans. 18 ans peut-être encore, j'ai arrêté parce que j'ai vu qu'il n'y avait rien à y gagner, il n'y avait qu'à y perdre.
1: Oui.
2: Et je le vois jouer au PMU, c'est déjà un jeu qui ne ramène pas grand-chose. Tous les gens que je connais et qui jouent intelligemment, ça veut dire leur dimanche matin, ils se mettent un budget de côté et puis ils jouent, bon, on peut comprendre. Mais quand on dépense 600 euros un samedi en deux fois ou trois fois en jeu en ligne, PMU, paramutuel, là je me pose des questions parce que c'est un jeu de hasard, ce n'est plus un jeu de...
1: C'est ce qu'on disait.
2: Exactement. Ouais. Et c'est là où je me dis, il y a une tasse qui ne vient pas à sa place, là. Il y a quelque chose qui n'est pas... Et c'est ce que je ne comprends pas. Il a fait au début, il a fait du poker en ligne aussi, mais là, c'est pareil. C'est un jeu poker, c'est un jeu qui réfléchit, c'est un jeu qui... Il faut y mettre sa tête. C'est presque un jeu... C'est presque comme de l'échec quand même. Bien sûr, il faut une part de chance.
1: Bien sûr.
2: Sa réflexion et puis plein d'autres choses.
1: Mais comme on disait,
2: il gratte aussi. Hein, je sais que il se satisfaisait de 5-10 euros pour aller chercher du rapide. Quoi.
1: D'accord. Après, c'est vrai qu'il y a une multitude de jeux d'argent et de hasard. Le poker en fait partie, hein, même s'il y a une part d'habileté, comme on le disait
2: bien sûr,
1: à l'heure, qui entre en ligne de compte.
2: C'est comme le PMU. Hein,
1: mais voilà. Mais au final, il y a le hasard qui va quand même la distribution
2: définir
1: des cartes.
2: Définir l'ensemble, exactement.
1: Voilà,
2: la chance.
1: Voilà, la chance ou la malchance.
2: Ou la malchance.
1: Ça dépend de quel côté on se place.
2: Exactement.
1: Hein. Mais on comprend bien que c'est compliqué, en vous écoutant, hein, d'arriver à comprendre ce qui motive votre fils.
2: Je ne comprends pas.
1: Parce que ça fait...
2: Je ne comprends pas parce que je vais vous dire une chose. Quand mon épouse avait 50 ans, on lui a donné, par notaire bien sûr, notre domicile, où on habite.
1: D'accord.
2: En gardant l'usufruit. Hein.
1: Donc c'est la nue propriété.
2: C'est la nue propriété.
1: D'accord.
2: Ce qu'on a fait dans un sens, je dirais, fiscal, hein, pour quelque part ne pas qu'il se retrouve à 65 ou 70 ans à payer des montants astronomiques au fisc. On a fait ça dans les règles de l'art, tout ce qui est permis, ce qui... Voilà. Plus tard, on a un gros bâtiment avec, je vous le dis, 7-8 appartements. Je me suis dit, bon, comment est-ce qu'on va faire pour lui faciliter la vie aussi ici? J'ai créé une SCI, j'ai fait un bâtiment de copropriété. Tout ça, ça coûte de l'argent. Tout ça dans le but pour le rentrer dans cette SCI et de faire un passage que ce soit pareil, qu'il n'ait pas trop d'impôts à payer. On a arrêté tout le processus parce que quelque part, c'est là l'incompréhension. Parce que on essaie de lui expliquer. Et puis, il dit, moi, j'en ai rien à foutre de votre maison, de votre fric. Mais après, quand il y a les huissiers, vous voyez, c'est...
1: Oui.
2: Pour moi, c'est un truc que je n'arrive pas.
1: Oui.
2: J'essaie de comprendre et je n'arrive pas, comme mon épouse non plus.
1: Alors, Marc, on comprend bien que vous êtes dans la prévision, vous êtes dans l'organisation de l'avenir. Que
2: la retraite, on s'est préparé une retraite, pas dorée, mais une retraite, je dirais, agréable. Et pour qu'on puisse survivre tous les deux.
1: Bien sûr.
2: Qu'aujourd'hui, se retrouver à 75 ou 80 balais et d'aller dans une maison adéquate pour d'Alzheimer ou n'importe quoi. Ça coûte de l'argent.
1: Bien sûr.
2: Mais vous voyez, tout ça, aujourd'hui, moi, j'ai abandonné tout ça. C'est dans mon idée, on n'a plus...
1: Est-ce que vous avez le sentiment que votre fils vit plus dans l'instant présent et il s'occupe pas de...
2: Ben bien sûr, parce que sinon, il n'aurait pas ce comportement.
1: Ouais.
2: Et puis, c'est encore plus compliqué encore, parce qu'il a une approche avec sa petite fille qui, quelque part... moi, je ne l'avais pas avec
1: Sa fille.
2: Avec sa fille.
1: Sa jeune fille.
2: Notre petite fille à nous.
1: D'accord,
2: Il a une approche qui est presque excessive, en amour, peut-être qu'il a manqué un peu d'amour paternel, je dirais, parce que nous, dans notre famille, on n'était pas trop tactile pour ce genre de choses. Ben, ça, je sais qu'aujourd'hui, il y a plein de gens qui sont dans ces situations, c'est comme ça, vous savez, on ne nous a pas mis le bébé sur le ventre quand au père ou même à la mère à l'époque, c'était pas encore inscrit pour faire comprendre ce qui se passe.
1: Ouais.
2: Et... quelque part, j'ai déjà essayé par ce biais-là, j'ai dit, écoute, t'as une fille, t'as l'air tellement amoureux de ta fille, et tu trouves que ton comportement à côté, un jour, elle va te juger, cette fille.
1: Mm-hmm.
2: Mais vous voyez, c'est là où, je sais pas, ça n'aboutit pas.
1: Alors c'est vrai que c'est le chemin pour faire entendre aussi ce que vous ressentez par rapport à ce qu'il vit. Hein.
2: Oui.
1: Il est pas facile ce chemin. Alors parce que en fait on n'est pas forcément dans la tête de son enfant, de son fils pour comprendre effectivement tous les méandres de ce qu'il vit et ce qu'il
2: Je peux mettre une partie sur le stress du boulot.
1: Oui.
2: Il y a un boulot, je ne vais pas dire lequel, parce que sinon, il serait de se reconnaître.
1: Oui.
2: Mais c'est un boulot très, très stressant, à des moments bien précis. Et puis, en plus, il est dans une situation où, effectivement, c'est même encore plus que du stress, des fois. Parce que là, pareil, au boulot, il est... Et je dirais, il est presque parfait.
1: Bien sûr.
2: Il est presque parfait au boulot. C'est un patron qu'il a comme employé, ne peut qu'être...
1: satisfait.
2: Ça fait 12 ans qu'il est à la même place.
1: Bien sûr.
2: Et avant, il avait travaillé à son compte.
1: Oui.
2: Là, c'était pareil. Et c'est aussi le jeu qui avait cassé un peu cette entreprise. Parce que je faisais la comptabilité de son truc. Et puis, j'ai remarqué dans les premiers mois qu'il manquait 2500 euros en caisse. J'ai posé des questions et je suis allé chez l'expert comptable. On a très vite sorti certains éléments et puis il s'avérait qu'il avait déjà la main dans la caisse à l'époque et c'est là qu'il a commencé à jouer. Et ça date des années 2009-2010.
1: D'accord, donc la passion du jeu, on va dire, voire même plus.
2: Elle s'est déjà développée
1: et vous l'avez comme vous l'avez
2: dit. Parce
1: qu'il
2: a fait du casino aussi un peu, mais pas beaucoup.
1: D'accord.
2: Mais il y a une femme qui quelque part n'était pas, je dirais, contre, ou puis qui disait qu'il lui faut bien un truc où il peut un peu se libérer de son boulot. Je peux comprendre. Et elle ne l'a pas encouragé, mais elle est allée avec lui. Et
1: d'accord.
2: Donc il a gagné au casino. Et je pense que c'est de là qu'est parti aussi.
1: Une grosse somme.
2: Ouais, 3 000, 4 000 euros.
1: D'accord.
2: Ce qui est une grosse somme.
1: Oui, ce qui est déjà
2: pas mal. Comparé à un salaire.
1: Bien sûr.
2: Et qui quelque part a dû lui dire, c'est de l'argent facile. Je peux continuer à travailler, mais je peux me faire... un supplément très facilement, et puis c'est peut-être que de là qu'est partie l'addiction, mais le casino il a arrêté assez rapidement, il n'y retournait plus, je ne sais pas pourquoi, peut-être par manque de moyens aussi.
1: Oui, et puis après les jeux en ligne, etc., ont peut-être facilité aussi la question.
2: Je vous dis honnêtement, quand j'ai vu les premiers extraits bancaires de son addiction de jeu, ça veut dire dans les années 2019, puisque c'est à ce moment-là.
1: Et donc il avait quel âge
2: En 2019, il avait 45 ans.
1: D'accord.
2: Ça date il y a 3-4 ans.
1: Oui. D'accord. Oui. Donc c'était pas pour vous, ça sautait pas aux yeux.
2: Ça sautait pas tellement aux yeux.
1: Ouais.
2: Je savais qu'il avait quelques petites tendances, mais bon, on ne veut pas non plus se mêler d'une vie d'un adulte
1: qui
2: a 45 ans.
1: Bien sûr.
2: Moi, je sais pas. Je sais pas s'il y a beaucoup de pères qui donnent encore des conseils, si peut-être dans des affaires ou des trucs comme ça. Mais plus à cet âge-là, essayer d'être un père dirigiste et
1: bien
2: dire,
1: tu
2: peux plus,
1: oui.
2: C'est foutu.
1: Oui.
2: C'est foutu.
1: Oui.
2: Et puis, c'est comme ça.
1: Marc, on va faire une petite pause.
2: Oui.
1: Hein, je pense qu'on va peut-être prendre un autre témoin
2: oui.
1: Sur cette question des jeux d'argent et de hasard, et plus particulièrement du casino, justement, des jeux en casino, hein, dont vous parliez
2: d'accord.
1: Là. Donc,
2: faites.
1: Voilà, on reste sur Radio Crésus, hein, restez avec nous pour le prochain témoignage. Merci.
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1: Vous êtes toujours sur Radio Crésus et nous avons le témoignage de Françoise. Bonjour Françoise.
3: Bonjour.
1: Alors François.

0: toujours fait des crédits CTLM et tout ce qui s'ensuit. J'ai jamais eu aucun problème à payer ce que je devais payer.
1: Oui.
0: Et cette espèce de oisiveté où je sais pas ce qui s'est passé en 2 ans de temps. Mon fils m'a emmené un jour comme ça aller jouer au casino en Allemagne. Et je ne sais pas ce qui s'est passé dans ma tête. J'ai joué, j'ai emprunté de l'argent pour aller jouer, j'ai emprunté de l'argent à des amis. Et en 2 ans de temps, je me suis mis dans une mouise pas possible. J'ai eu un déclic, je pense, par rapport à mes petits-enfants. Et en fait, je me suis dit, c'est pas possible, c'est pas mon style d'emprunter de l'argent comme ça, à droite, à gauche, à tout le monde.
1: Mmh.
0: Et je suis allée travailler cette addiction dans une association à Strasbourg.
1: Mmh.
0: Bon, c'est pas terminé, parce qu'on se doute bien que ce genre d'addiction, c'est assez... c'est dans le temps, je veux dire... C'est pas en deux coups de baguette magique que ça se résout, mmh. comme toutes les addictions. Et en fait, c'est là où je suis arrivée à être surendettée et où j'ai demandé l'aide à Crésus pour mettre en place un dossier de surendettement.
1: D'accord. Alors si on comprend bien ce que vous nous dites, c'est qu'à un moment donné, vous n'étiez pas du tout dans cette dynamique-là des jeux d'argent et de hasard. Et c'est par l'entremise d'un proche, de votre fils en l'occurrence, que vous avez connu ce milieu-là et que vous avez tout d'un coup vous êtes tombé dedans, quoi.
0: Ah mais complètement,
1: oui.
0: Complètement, et ça à 62 ans, parce que je veux dire, auparavant, je travaillais, je veux dire, j'ai toujours travaillé pendant, enfin, j'ai, oui, je vous disais, j'ai toujours bossé, j'ai toujours payé mes dettes, mes crédits, mes loyers, j'ai jamais eu aucun problème, j'avais même de l'argent de côté, je veux dire, à 62 ans, je mettais mmh. de l'argent de côté, et ça m'est vraiment arrivé soudainement, cette espèce d'addiction comme ça, exactement ça.
1: Quand on vous écoute, là encore, on a l'impression que vous ne vous reconnaissiez plus.
0: Plus du tout. En fait, et quand on dit ça n'arrive qu'aux autres, ce genre de réflexion, ben pas du tout. Et ça m'est arrivé à moi, parce que c'est vrai que, bon, dans la famille, on avait quand même, je veux dire, mon père, il jouait tout le temps aux courses à l'époque. J'avais des frères qui jouaient beaucoup aux jeux de gratte-gratte et tous ces trucs-là, ou à des jeux de chiffres. Mais moi, je comprenais pas, en fait. J'ai dû jouer une fois dans ma vie, de temps en temps, aux chevaux ou des trucs comme ça, mais jamais j'aurais pensé que je serais tombée dans cette addiction-là. Donc ça peut arriver à tout le monde et n'importe qui. Hein.
1: Alors l'environnement familial apparemment était quand même aussi très, très, je dirais, concerné par cette question, sans parler d'addiction bien sûr. Hein. Mais est-ce que le fait que, comme vous le disiez, votre père, peut-être la fratrie, le fait qu'il jouait, est-ce que ça ne fait pas un côté un peu qui banalise finalement le jeu, et du coup on s'en méfie pas trop?
0: Peut-être, mais je pense aussi que, comme je vous dis, je fais un travail avec une psychologue au niveau de l'association Alt à Strasbourg. Je pense que c'est l'argent, ça, mon rapport à l'argent, certainement qu'il y a un lien avec l'environnement familial, mais pas que au fait que mes parents jouaient aux courses ou des trucs, enfin, ou ce genre de jeu-là. Je pense que c'est plus profond que ça, et que c'est vraiment à analyser cette addiction. Je pense, hein, j'en suis au début de mon travail.
1: À quel moment vous êtes rendu compte que finalement vous étiez dans cette addiction? Quels sont les ressorts internes finalement que vous avez pu identifier? Est-ce que vous aviez tout d'un coup une envie irrépressible d'aller jouer? Est-ce que vous, quand vous étiez devant le... je ne sais pas si c'était des machines à sous ou d'autres jeux que vous...
0: Oui, c'est ça.
1: Qu'est-ce qui fait qu'à un moment donné... Parce qu'une...
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1: Bienvenue sur Radio Crésus pour ce nouveau point, le point d'expert qui traite de la thématique du dossier de surendettement, du surendettement tout simplement, et de la psychologie du surendettement. Il faut savoir que le surendettement est une notion que nous arrivons tous facilement à comprendre. Elle renferme cette idée que l'endettement est tel que nous ne pouvons plus l'assumer.

0: mais et que nos dettes restent impayées. Cette approche est purement mathématique et par une simple soustraction, je comprends que mes ressources ne me permettent plus de couvrir mes dépenses. Mais le surendettement a des effets qui dépassent bien largement la dimension arithmétique parce qu'il concerne des personnes dans toute leur individualité et aussi dans toute leur complexité et leur environnement de vie. On peut dire qu'il existe une psychologie du surendettement. Aujourd'hui, Radio Crésus vous propose de mieux comprendre ces aspects psychologiques du surendettement et nous avons invité Monsieur Laurent Konopinski qui est psychologue, directeur psychologue, addictologue plus précisément et qui a souhaité s'exprimer à Radio Crésus sur notre invitation sur cette question-là. Alors, Monsieur Laurent Konopinski, est-ce que vous pouvez vous présenter en deux mots ?
1: Oui, bonjour, merci pour cette invitation. Donc, mon premier métier est le métier de psychologue clinicien, que j'ai toujours pratiqué au sein de cet établissement que je dirige maintenant depuis plus de 10 ans, qui est l'AFPRA, spécialisé dans la prévention des addictions. Nous avons développé un accompagnement des enfants, des adolescents, des jeunes adultes, la communauté éducative sur des enjeux liés à la prévention des conduites à risque. Et nous occupons également de personnes en situation de vulnérabilité, que ce soit par rapport à la situation sociale, la situation de l'emploi, la situation de santé. Et nous aidons ces personnes à formuler une demande d'aide pour faire en sorte de régler les problématiques de santé qui peuvent freiner l'employabilité et l'insertion sociale. Nous avons aussi accompagné un certain nombre d'entreprises à mettre en place des programmes de prévention des conduites à risque et des conduites addictives au sein de l'environnement de travail.
0: D'accord. Alors c'est vrai que chaque jour à Crésus, nous accueillons des personnes en grande difficulté budgétaire qui sont psychologiquement anéanties par le surendettement et qui ont, on le constate, perdu toute énergie pour faire face. Alors comment peut-on comprendre leur situation ?
1: Alors le terme d'anéantissement est intéressant parce qu'il interroge d'entrée de jeu. Cet anéantissement, cette perte d'énergie totale n'arrive pas du jour au lendemain. Donc la question que cela me pose d'entrée de jeu, c'est quelles sont les étapes qu'on a loupées en amont, qu'est-ce qu'on aurait pu repérer plus tôt qui aurait permis d'éviter d'arriver à une situation aussi dramatique de perte d'énergie et d'anéantissement. C'est-à-dire que ça nous interroge sur les processus collectifs de prévention que nous pouvons mettre en place, de repérage plus précoce de ces situations de surendettement qui se construisent dans le temps, qui se dégradent progressivement. Qu'avons-nous loupé, que nous aurions pu repérer plus tôt, pour éviter que les personnes en arrivent à ces extrêmes de perdre leur santé physique et mentale en lien avec cette problématique ? Alors, pour éclairer néanmoins qu'on puisse en arriver à un tel extrême sur le plan psychologique, petite anecdote, au Moyen-Âge, le magistrat, face à quelqu'un qui n'était plus en capacité de régler ses dettes d'argent, prononçait une additio, c'est-à-dire une contrainte par corps, c'est-à-dire on condamnait la personne à régler sa dette par le biais des travaux forcés, et l'on disait à l'époque que la personne était remise comme esclave à ses créanciers. Alors si aujourd'hui on ne prononce plus d'additio, je pense que cette image de l'esclavagisme est intéressante parce que cette problématique envahit tellement l'espace psychique de la personne, envahit tellement, prend tellement la tête, qu'il y a une forme d'esclavagisme de la pensée. C'est-à-dire qu'à un moment donné, le problème occupe tout le champ, le jour, la nuit, avec des impacts très très importants sur l'image aussi que la personne peut avoir d'elle-même, un sentiment d'impuissance, d'échec personnel, d'impossibilité à entrevoir une issue favorable à sa situation. Et donc il en résulte un impact extrêmement important sur l'image que peut avoir la personne d'elle-même. Cette image se dégrade et ça va avoir des conséquences extrêmement importantes, pas seulement sur la santé dans la tête, mais également sur la santé physique et sur la santé sociale. On a parfois des problématiques conjugales, familiales qui en résultent, une difficulté, si vous voulez, à tenir globalement la barque dans tous les secteurs du jeu. Et donc cet impact très très important peut déboucher sur des maladies comme la dépression qui peut, dans ces situations, parfois conduire jusqu'à des actes désespérés et des suicides. Donc là, on est dans la forme extrême de cet anéantissement. Et je crois que nous devrions réfléchir, et je crois que à Crésus, vous l'avez déjà bien saisi, sur l'importance de pouvoir agir aussi en termes de prévention et de repérage précoce de ces situations qui, encore une fois, ne s'installent pas du jour au lendemain.
0: Alors c'est vrai qu'à Crésus, on est très sensible à la détection précoce et on essaie de mettre en place effectivement des outils, des moyens d'identifier et d'aider les personnes à identifier leurs problématiques le plus tôt possible pour éviter ces cas extrêmes finalement de détresse psychologique, parce qu'à un moment donné, la pression est telle, psychologique, la pression est telle que les personnes sont méconnaissables, je dirais. Quand on les reçoit la première fois dans nos bureaux, dans nos locaux, et quand on les voit effectivement quelques semaines après, elles sont transfigurées parce qu'elles ont pu effectivement reprendre, je dirais, le sens de leur vie, et qu'en arrivant chez nous, elles sont complètement, je dirais, morcelées par la multiplicité des problèmes auxquels elles ne peuvent pas répondre. Et je crois qu'effectivement, il y a vraiment un travail de prévention à mettre en œuvre. Alors, c'est une problématique, un phénomène de surendettement qui touche près plus d'un million de nos concitoyens. C'est un dossier déposé toutes les deux minutes en France. Je vous pose la question, quel est le rôle, voire la responsabilité aujourd'hui de notre société dans ce qui arrive à nos concitoyens relativement au surendettement et à l'impact psychologique que ça peut représenter ?
1: C'est vrai, je crois qu'il est nécessaire de s'interroger sur le rôle de notre société, c'est-à-dire aussi sur comment nous faisons société les uns avec les autres, parce que nous pouvons renforcer les facteurs de protection par rapport à ce type de problématique, mais nous pouvons aussi, si nous n'y prenons garde collectivement, aggraver les facteurs de risque. Et force est de constater que nous sommes dans un monde mondialisé qui a ouvert le champ des possibles, en particulier en matière de consommation. Et donc le tempo général est quand même un tempo consumériste, c'est-à-dire une société qui favorise tous azimuts et sans mesure, d'une certaine manière, les comportements de consommation. Ce qui induit aussi une pensée où exister, se sentir exister, passe pour les uns et les autres de plus en plus par la question de l'avoir. Si c'est tellement important, quand le nouvel écran tip-top technique sort, de le posséder tout de suite, c'est aussi parce que ça entretient pour les uns et les autres le sentiment d'appartenance à la société. C'est-à-dire que ce qu'on perd peut-être un petit peu de vue, dans un monde moderne qui a érigé l'individu en modèle absolu, c'est que ce modèle absolu de l'individu, c'est-à-dire qu'on serait finalement responsable d'être le meilleur tout seul, à chaque instant et sans attendre, c'est une construction de la modernité, ce n'est pas une réalité. Ce qu'on a peut-être perdu de vue, c'est qu'un être humain tout seul, ça n'existe pas. Chaque être humain existe en lien avec d'autres. D'ailleurs, on arrive dans le monde pas fini et on est dépendant de quelques autres pour devenir un être humain. Et ça, c'est vrai tout au long de la vie. Et je pense, quand on parlait tout à l'heure de l'anéantissement, enfin de ces personnes que vous retrouvez dans des états de déconstruction, qui se sont perdus de vue, je pense que la première chose qui va effectivement les aider, c'est l'écoute bienveillante que vous leur proposez. C'est-à-dire vous les réintégrez par cette écoute bienveillante dans un statut d'être humain au même titre que vous le partagez avec eux. Et je pense que ça, c'est vraiment la première marche de la reconstruction.
0: Alors c'est clair que la dimension humaine est prédominante dans l'accueil que nous menons à Crésus, et ça pose une autre question, celle de la place de la dignité humaine dans la problématique du surendettement. On sait que le regard de l'autre, le jugement, a des conséquences, je dirais, catastrophiques sur l'image, vous parliez de l'image qu'on peut avoir de soi, et aussi sur cette volonté de se sortir de la difficulté. Ça nous met dans une forme d'immobilisme, de torpeur. Et donc cette question de la dignité, que peut-on en dire ?
1: Oui, tout à l'heure j'écoutais les témoignages et vos interventions par rapport aux créateurs d'entreprises. Et je me disais, en fait, on est dans un raisonnement sociétal où si la personne ne maîtrise plus son rapport à l'argent et arrive dans une situation de surendettement, c'est forcément qu'on a affaire à un mauvais usager d'un bon système. Et on est peu critique vis-à-vis du système, mais on va être très inhumain vis-à-vis de la personne. Et là, il y a peut-être un rééquilibrage, effectivement, à opérer. Parce que si on ne sort pas la personne de l'esclavage du processus de consommation, quand c'est derrière un processus de consommation qui peut être interrogé par rapport à la problématique du surendettement, on ne lui permet pas de retrouver cette dignité, c'est-à-dire ce statut d'être humain. Il me semble aussi important de souligner qu'il faut pouvoir donner une chance, une vraie chance, raisonnable et raisonnée, à la personne de pouvoir acquitter sa dette. Qu'elle ne puisse pas se la trimballer, j'entendais tout à l'heure, pendant des décennies. Et finalement, de ne jamais plus sortir du statut de surendetté.
0: Oui, 23 ans, on a effectivement un témoignage qui fait état d'un problème de paiement de dette qui traîne depuis 23 ans. Et c'est vrai qu'on peut se demander comment on peut vivre cette situation.
1: C'est hors de proportion, c'est du coup inhumain.
0: Oui, et quand on parle d'esclavage, d'esclavagisme, hein, c'est cette nouvelle forme aujourd'hui d'esclavage. Alors c'est vrai qu'on est dans une société qu'on dit libre, effectivement, qu'on dit individualiste, où on a la liberté de faire beaucoup de choses. Mais en fait, ça semble dans certaines situations un leurre, tout ça.
2: Je pense, si vous permettez,
1: je vous en prie,
2: qu'il faut en tant que... endetté, surendetté, qui est acculé dans les rings, dans le ring, n'est-ce pas, et qui n'arrive plus effectivement à se remettre en situation de combat, il faut que la solution émerge aussi de lui, qu'il prenne confiance en lui-même et qu'il n'attende pas tout de l'extérieur. Un bon conseiller peut faire beaucoup de bien, aussi bien donc le psychologue que le juriste, que toute autre personne qui a du cœur surtout, hein, dans la mesure où elle n'est pas technicienne du conseil, donc appropriée. Ce qu'il faut, c'est surtout donc la compréhension et l'empathie, donc se mettre à la place de l'autre quand vous l'avez en face de lui. Et en somme, faire la démarche avec lui et lui laisser la propriété de son dossier, afin qu'on lui donne une sorte de main invisible, afin de lui permettre d'accoucher lui-même de son mal, de son problème, et qu'on l'accompagne à, en somme, démêler ce paquet surprise afin que les nœuds se défassent. C'est ce que dirait monsieur le psychologue, n'est-ce pas ? Une démarche donc, on arrive à se dépouiller de tout ce qui est merdique et lourd. Et que progressivement, nous, d'une façon technique, nous défrayons le chemin afin qu'on puisse de nouveau faire émerger le soleil, afin qu'il y ait de l'espoir. Les gens qui se bagarrent 23 ans, c'est aussi des gens qui croient dans le système légal et qui pourront être entendus parce qu'il y aurait des solutions avant, même d'arrêter tout si on veut. Mais c'est un choix. C'est souvent des gens qui croyaient jusqu'au bout que les choses allaient s'arranger. Donc là, c'est encore autre chose. Parce que personne ne vous oblige à subir durant 23 ans.
0: C'est vrai.
2: Même pas durant un an. Demain, vous vous mettez en entreprise ou n'importe quoi et vous déposez le bilan 6 mois après et vous êtes en liquidation. Que vous soyez en cette situation ou telle autre, on peut régler toutes les situations. Il y a longtemps, en France, il n'y avait pas la liquidation pour les particuliers. Encore aujourd'hui, elle n'existe pas, sauf en Alsace. En revanche, les professions libérales dans les autres départements, alors qu'on pouvait les liquider en Alsace-Moselle, c'était pas possible. Donc, un docteur, un conseiller, quel qu'il soit, ou un avocat, des notaires, des huissiers, c'est des gens que nous avons traités ici, et que nous avons liquidés ici, en Alsace-Moselle. Eh bien, en vieille France, comme on dit, les autres départements, il n'y avait pas cette possibilité. Aujourd'hui, elle existe. Aujourd'hui, la cessation de paiement s'applique aussi à ces professions, ce qui n'était pas le cas avant. Mais avant, on en avait certains, on a travesti le jeu à travers une activité commerciale ou d'artisan. Mais il faut que les gens puissent toujours être acteurs de leur vie, et toute la vie, on est un acteur à condition de bien en être conscient et de pouvoir jouer plusieurs rôles. Parce qu'on n'est pas figé dans un rôle unique, sinon, effectivement, on perd cette adaptation. Stabilité qui permet aussi de nous tirer d'affaires. Donc, nous avons eu des cas où les gens ont très bien compris le jeu et ils ont nettoyé leur situation. Donc, voilà, il n'y a rien de rigide. Il n'y a que nous qui sommes frigides et rigides. Voilà, merci.
0: Merci Michel Knöll. Alors, c'est vrai que Crésus est très sensible à cette question de la responsabilité, finalement, de la manière de reprendre sa vie en main. Et c'est dans cet esprit-là, effectivement, que nous œuvrons, je dirais, quotidiennement. Alors, c'est vrai que vous parliez de la dette, Laurent Konopinski, sur cette symbolique de la dette, peut-être même. Et pourquoi est-il important Pourquoi est-il important d'embrasser la problématique du surendettement de façon globale et de ne pas limiter finalement cette question du surendettement au traitement de la dette impayée?
1: Mais pour aller dans le sens de ce que disait M. Knoll à l'instant, je crois que ce qui est important, c'est d'aider la personne à sortir de ce sentiment d'opprobre, de reproche qui pèse de manière extrêmement culpabilisante sur elle à partir du moment où on estime qu'elle n'a pas su maîtriser sa relation à l'argent. C'est-à-dire que ça met la personne un peu dans la focale d'un regard où elle n'aurait plus la capacité finalement à réagir, elle aurait perdu ses ressources, donc une approche qui part plutôt de l'idée que la personne, certes surendettée, est en difficulté, mais reste malgré tout le premier expert de la situation dans laquelle elle est. Et donc va pouvoir, avec notre aide et le regard bienveillant qu'on peut porter sur elle, se reconnecter avec toutes les ressources qui l'habitent pour pouvoir reconstruire et assainir sa situation, si on lui permet de trouver des solutions proportionnées et raisonnables.
0: Oui.
1: Donc la globalité de l'accompagnement est nécessaire parce que aussi les dégâts de ces situations de surendettement affectent tous les secteurs du jeu. La santé dans la tête, la santé physique, la santé sociale. Et donc si on ne regarde pas globalement la situation, si on ne repose pas globalement la situation, en tenant en compte à la fois des aspects psychologiques, des aspects financiers bien sûr, des aspects sociaux, des aspects de santé physique, eh bien on risque de ne traiter finalement que le symptôme et pas l'ensemble de ses causes.
0: Et c'est exactement ce qui peut se passer lorsqu'on dépose un dossier de surendettement par exemple, puisque là les commissions de surendettement ont vocation à traiter, je dirais, une problématique budgétaire, on va dire mathématiques, hein, comme on disait en introduction, et ne prend en compte les autres aspects que de façon marginale, ce qui fait qu'à un moment donné, effectivement, on se retrouve avec des redépôts de dossiers parce que les situations n'ont pas pu être tenues comme prévu, arithmétiquement parlant, on va dire. Et vous avez raison, je crois que la globalité, c'est embrasser la personne dans toute sa complexité. Dans toute sa complexité. Et ce à quoi on s'attache à Crésus, à travers effectivement notre écoute active, mais également à travers nos partenaires, puisque je crois que c'est important aussi de travailler en réseau et de pouvoir orienter aussi vers les professionnels, vers les personnes qui sont aptes à répondre à la diversité des demandes.
1: Donc effectivement, la réussite de l'accompagnement est... Finalement, la prévention de la rechute dans le même problème passe pour nos organisations ou quand on élabore une réponse d'accompagnement qui puisse tenir la route. Ça nous oblige à réinventer l'intelligence collective, à la retrouver, à nous y reconnecter, à admettre nous-mêmes, spécialistes d'une question, qu'on ne sera pas efficace tout seul et donc de savoir nous connecter les uns aux autres pour pouvoir ensemble aller plus loin.
0: Oui.
1: C'est vrai que tout seul, on va certainement plus vite, mais c'est ensemble qu'on ira plus loin. Et si on veut ramener la personne à pouvoir dérouler un chemin de vie où elle va pouvoir se sortir de ce statut de personne surendettée et se regarder comme quelqu'un qui peut finalement reconstruire un projet de vie qui ne passe plus par le surendettement, ça nous demande à nous aussi d'assumer le fait que tout seul, on n'y arrivera pas forcément et d'avoir cette intelligence à capitaliser de manière mutualisée nos compétences pour pouvoir proposer des réponses diversifiées à des situations qui sont, somme toute, toujours singulières.
0: Tout à fait. Écoutez, Monsieur Laurent Konopinski, je vous remercie vivement pour votre intervention et je terminerai sur le mot de la fin qui est le credo finalement de Crésus pour l'année 2013. C'est « Ensemble, nous vaincrons l'exclusion ». Merci.
1: Merci beaucoup.
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1: Bonjour et bienvenue sur Radio Crésus pour ce nouveau Flash Info Conso consacré aux détecteurs de fumée dans les logements. Nous allons voir ce que prévoit la réglementation. Alors obligatoire dans les logements à partir du 8 mars 2015, les détecteurs avertisseurs autonomes de fumée suscitent un grand nombre de questions. Il est donc intéressant de connaître la réglementation à ce sujet. Quels sont les logements dans lesquels l'installation d'un détecteur de fumée est obligatoire ?
2: En fait, tous les logements sont concernés par cette installation, que ce soit des logements individuels, collectifs, qui sont encore en construction ou qui existent déjà. Tous ces logements doivent être équipés d'au moins un détecteur de fumée dit normalisé.
1: Et dans quelles pièces du logement les détecteurs de fumée doivent-ils être installés ?
2: Il faut savoir qu'à l'heure actuelle, la réglementation ne prévoit pas de manière précise les endroits dans lesquels il faut installer son détecteur de fumée. Il y a des conseils qui existent cependant, comme le fait d'installer ces détecteurs dans les couloirs qui desservent les chambres à coucher ou sur les paliers si vous avez une maison à étage. Alors ce qui est également important de savoir, c'est qu'un détecteur de fumée ne doit jamais être installé dans les endroits où on a régulièrement une accumulation de fumée ou de condensation, ce qui va par exemple être le cas dans une cuisine, une salle de bain ou un garage.
1: Et qu'entend-on par détecteur normalisé ?
2: Alors, on va dire qu'un détecteur est normalisé s'il répond à un certain nombre de caractéristiques, des normes en fait, qu'on va pouvoir identifier grâce à des marquages sur l'emballage du détecteur ou sur le détecteur lui-même. Donc vous avez d'une part le marquage CE, qui est obligatoire pour tous les détecteurs commercialisés dans un État de l'Union européenne. Ça suppose qu'il y a eu un minimum de vérification par le fabricant sur la sensibilité du détecteur, ses réactions, son temps de déclenchement, et ça doit être testé sur une large gamme de fumées. Alors il faut savoir aussi que sur ce marquage CE, les essais doivent obligatoirement avoir permis de démontrer qu'il y a une puissance acoustique minimum, c'est 85 décibels selon la norme. Alors la deuxième chose qui fait qu'un détecteur est normalisé, c'est ce qu'on appelle la norme EN14604, ce qui suppose que le détecteur est effectivement équipé d'un bouton qui va servir à vérifier, à tester le fonctionnement du détecteur. Et la durée de la pile doit effectivement être d'un an minimum.
1: Qui est responsable de l'installation d'un détecteur de fumée ?
2: Alors l'obligation, selon la loi, d'installer au moins un détecteur est à la charge du propriétaire, qu'il s'agisse d'un propriétaire occupant ou d'un propriétaire bailleur.
1: Quelles sont les obligations exactes du propriétaire bailleur d'un logement ?
2: Alors il va falloir distinguer deux situations, soit vous êtes propriétaire bailleur avec un nouveau locataire arrivant dans le logement à partir du 8 mars 2015. Dans ce cas-là, en tant que propriétaire bailleur, il faudra avoir installé au préalable un détecteur dans le logement, avoir vérifié son bon fonctionnement et mentionné tout ça sur l'état des lieux d'entrée. Deuxième cas de figure, si le logement est déjà loué à la date du 8 mars 2015, à ce moment-là, le propriétaire bailleur doit soit fournir un détecteur à son locataire contre la signature d'un récépissé, soit il devra rembourser l'achat du détecteur qu'un locataire a déjà acquis lui-même sur présentation de facture.
1: L'occupant du logement, qu'il soit locataire ou propriétaire, a-t-il également des obligations ?
2: Oui, effectivement, l'occupant du logement doit entretenir le détecteur et vérifier régulièrement qu'il fonctionne correctement. Ça suppose notamment de changer régulièrement les piles. Il faut également savoir que l'occupant doit prendre en charge le renouvellement du détecteur si cela est nécessaire.
1: Est-ce que les bailleurs sociaux sont soumis aux mêmes obligations ?
2: Oui, effectivement, les bailleurs sociaux sont responsables de la fourniture des détecteurs de fumée au même titre que les bailleurs privés.
1: Y a-t-il des sanctions si un logement n'est pas équipé d'au moins un détecteur de fumée au 8 mars 2015 ?
2: Non, actuellement, la loi n'a pas prévu de sanctionner l'absence d'installation des détecteurs de fumée dans les logements, mais il faut savoir que ne pas procéder à cette installation peut avoir des répercussions pour votre assurance habitation.
1: Et quelles sont les conséquences de l'absence d'installation d'un détecteur de fumée en matière d'assurance habitation ?
2: Les assureurs vont pouvoir, si vous n'installez pas ce détecteur, appliquer une franchise si jamais il y a un incendie. Voilà, lorsque vous n'installez pas de détecteur. Par contre, les assurances n'auront pas le droit de refuser d'indemniser l'assuré s'il n'y a pas de détecteur en cas d'incendie.
1: Très bien, merci et à bientôt pour un nouveau Flash Info Conso sur Radio Crésus.
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1: Bonjour et bienvenue sur Radio Crésus, la radio qui vous aide. Alors aujourd'hui, nous avons le plaisir de recevoir Linda Bellarbi, qui est stagiaire avocate au sein de Crésus Alsace. Bonjour Linda.
2: Bonjour Monsieur Alter.
1: Et c'est l'occasion effectivement de vous présenter une des intervenantes de Crésus Alsace, qui va nous exposer effectivement quel est son rôle au sein de Crésus Alsace. Alors il faut savoir que Linda Bellarbi est arrivée à Crésus le 4 juillet 2011 dans le cadre de sa formation en tant qu'avocate, et elle suit effectivement un projet pédagogique individuel au sein de Crésus. Alors, Linda, est-ce que vous pouvez nous expliquer ce qu'est le PPI, le projet pédagogique individuel ?
2: Alors, en quelques mots, dans le cadre de la formation à la profession d'avocat, il est demandé aux élèves de réaliser, après une première période d'école et avant d'intégrer un cabinet d'avocat, un stage de 6 mois au sein d'une structure socio-professionnelle différente. Et ce, j'imagine, afin d'éveiller l'esprit des futurs avocats, de les sensibiliser au monde qui les environne, d'accentuer leur ouverture d'esprit et d'exercer leur capacité d'observation, d'où l'intérêt d'intégrer une structure qui ne les formate pas tel que pourrait le faire immédiatement un cabinet d'avocats, mais au contraire leur apporter une dimension nouvelle et différente.
1: C'est pour ça que vous dites effectivement structure socio-professionnelle différente d'un cabinet d'avocat.
2: Différente d'un cabinet d'avocat, effectivement. Bien que nous soyons amenés à effectuer des missions, je dirais, qui se rapprochent de celles d'un cabinet d'avocats, puisqu'on en parlera certainement tout à l'heure, à l'évidence, nous sommes là pour mettre à disposition un savoir, des connaissances, pour des demandeurs, pour des gens qui ont besoin d'avoir de l'information sur leurs droits. Néanmoins, on n'exerce pas encore, nous ne sommes qu'en formation, mais devons apporter une expertise, peut-être en termes juridiques, dans une structure qui peut avoir besoin de juristes sans avoir besoin d'un avocat forcément.
1: Et il est clair qu'à Crésus, effectivement, les questions juridiques font foison.
2: Exactement.
1: Tous les jours, et donc effectivement, c'est un travail de Sisyphe que nous menons. Alors justement, pour parler de votre activité au sein de Crésus, en tant que stagiaire, quelles sont les missions qui vous sont confiées ?
2: Alors, la chance d'intégrer Crésus est d'offrir à l'élève avocat, très égoïstement, une grande variété de problématiques à traiter. Je dirais qu'aucun jour ne se ressemble, tant les dossiers et les problématiques sont variés et divers. Et j'ai cette chance aujourd'hui ici de pouvoir découvrir des domaines qui vont aussi bien de l'endettement au surendettement, des faillites commerciales, civiles, mais aussi d'accéder à une population en demande qui a besoin d'informations, qui est en attente d'un soutien juridique bien souvent, et il est très appréciable de constater au quotidien qu'avec l'équipe de Crésus dans son ensemble, les bénévoles ou les permanents, il est intéressant d'apporter nos moyens, notre boîte à outils, notre technique, et enfin de mettre à disposition les connaissances qu'on a pu accumuler.
1: Il est vrai que Crésus, une de ses principales forces, c'est le bénévolat.
2: Tout à fait.
1: Et c'est vrai que les bénévolats sont des personnes de qualité, ouais, qui ont déjà un grand parcours professionnel qui a été fait. Mais néanmoins, il y a certainement des questions juridiques qui viennent régulièrement. Et c'est aussi au rôle du stagiaire d'apporter ces informations. Je pense qu'effectivement, les bénévoles vous sollicitent.
2: Tout à fait. Il y a une vraie, je dirais, concertation entre les bénévoles qui, eux, nous apportent leur expérience, leur richesse, puisqu'ils viennent d'un monde professionnel, souvent de la banque, et ont une grande expertise des problématiques. Néanmoins, ils ne sont pas juristes et ont besoin de juristes, d'élèves avocats pour les aider. Et il est intéressant de voir que à chaque dossier peut apparaître une question particulière qui nécessite une information précise et qui nous demande aussi à nous, élèves avocats, de nous remettre en question et de faire des recherches
1: tous systématiques.
2: Les jours, et surtout d'assumer ses responsabilités, c'est-à-dire d'être certain de pourvoir à l'information correcte et voilà, précisément.
1: C'est une information fiable et on sait qu'effectivement, il n'y a pas deux situations identiques.
2: Tout à fait.
1: Et c'est pour ça qu'effectivement, à Crésus, nous traitons les dossiers de façon personnalisée et individualisée. Alors, vous n'avez pas parlé d'autres missions telles que la veille juridique. C'était également une mission qui vous est confiée,
2: oui,
1: pour, bien sûr, sous le contrôle de votre tuteur. Hein, et toutes les actions que vous menez sont faites sous le contrôle
2: efficace. Hein.
1: Voilà, c'est dit. Alors, justement, pour terminer sur cet entretien, est-ce que, je dirais, votre stage correspond finalement à vos attentes en tant que future avocate ?
2: Alors, je voudrais dire que ça a été une très belle opportunité de pouvoir venir chez Crésus, opportunité qui n'est pas achevée. J'ai été ravie à plusieurs points de vue, d'un point de vue, je dirais, tant humain, par la qualité des équipes. Vous êtes emportés par le désir de bien faire, par la fibre qui est chez Crésus. Et je pense qu'on peut pas rester insensible à tout ça. Et d'un point de vue plus professionnel, eh bien entendu, l'ensemble des connaissances acquises et l'intérêt pour le contentieux des particuliers qui ne cesse de croître au fur et à mesure des jours et des dossiers. Et je dirais même pour finir, parce que je suis bavarde, je pense qu'il serait même bon pour n'importe quel élève avocat de connaître ce type de structure.
1: J'allais y venir, justement.
2: Parce que je pense que fondamentalement, on ne peut pas oublier que le métier d'avocat, c'est aussi un métier où il doit y avoir un désintéressement et qu'on est là aussi pour apporter ce qu'on a eu la chance d'apprendre, pas toujours que de manière lucrative. Donc je pense faire quelques piqûres de rappel au cours des années à venir pour me rappeler peut-être toujours que cette fibre, elle est essentielle et que grâce à des associations comme Crésus, on peut être fier de ce qu'on fait tous les jours.
1: Merci beaucoup Linda Bellarbi pour ce témoignage.
2: C'est moi qui vous remercie.
1: À très bientôt sur Radio Crésus.
2: À bientôt.
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1: Lorsqu'un mineur commet un acte de délinquance et sur décision d'un magistrat, les professionnels de la protection judiciaire de la jeunesse éclairent la décision du juge par une investigation et s'engagent dans sa prise en charge éducative. Lorsque le mineur reste dans son milieu familial ou s'il est incarcéré, ses activités de la journée sont suivies par un éducateur dit de milieu ouvert. Lorsque le mineur est placé dans un établissement éducatif ou un centre éducatif fermé, l'adolescent est pris en charge 24 heures sur 24 par des éducateurs. Olivier décrit ici ce qu'est la vie d'un éducateur en hébergement.
2: Le quotidien, c'est lever 10 ou 12 adolescents le matin avec leurs difficultés, les mettre en chemin, on va dire, vers la mise en route d'activités. On doit montrer non seulement qu'eux, ils doivent avancer et puis ils doivent être dans la règle, mais il faut que nous aussi, on soit dans la règle et qu'on puisse leur montrer que la vie, elle peut se passer comme ça, dans le respect de la loi, puisque leur difficulté première, c'est le respect de la loi.
1: Un travail collectif est réalisé auprès de chaque mineur. L'objectif est de lui faire prendre le chemin de la réinsertion afin d'éviter la récidive.
2: Une sortie d'hébergement réussie, c'est d'abord un placement qui va à terme. C'est tout un travail de lien, on va dire, non seulement avec le magistrat, mais aussi avec l'éducateur de milieu ouvert, éventuellement avec l'éducateur d'insertion. Le placement réussi, c'est aller à terme de son placement et avancer, que ce soit au niveau famille, scolarité, puis au niveau judiciaire, avoir saisi aussi le pourquoi d'un placement en centre fermé et la non-récidive.
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1: Dans le cadre de votre condamnation, vous avez l'obligation de payer 9000 euros de partie civile. Donc on va voir ensemble comment on peut mettre en place ce paiement rapidement, parce que c'est une façon aussi pour vous de reconnaître le préjudice que vous avez causé à la victime.
2: Face à la personne détenue qu'elle accompagne, Perrine, conseillère pénitentiaire d'insertion et de probation, illustre ses deux principales missions. Le respect des obligations imposées par la justice, ici le paiement d'une indemnité, et la préparation à la sortie de prison, notamment la prévention de la récidive.
1: Je me considère comme un maillon de la chaîne pénale qui permet de travailler avec des détenus ou des personnes condamnées à des peines alternatives sur le sens de leur peine, dans un souci permanent de la prévention de la récidive. Pour cela, on est en lien aussi bien avec les magistrats, les partenaires sociaux, les familles. L'objectif final étant d'assurer à la personne la meilleure réinsertion possible.
2: C'est un métier qui mobilise de multiples compétences juridiques et de relations humaines. Chaque cas est différent.
1: Il faut savoir s'adapter. Chaque situation est unique. Il faut savoir travailler en pluridisciplinarité et en équipe. Pas tout à fait la même chose.

0: faut avoir l'esprit de synthèse et un sens de l'écoute important. Ce qui me plaît dans ma profession, c'est qu'il n'y a pas de routine, ce qui me permet une remise en question professionnelle très motivante. Et surtout, j'ai l'impression, en accompagnant la personne, d'être utile à la société.
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1: Bonjour à tous, vous êtes sur Radio Crésus, Flash Info Conso, avec pour thématique l'emploi par le biais d'une entreprise d'insertion. Une personne sans emploi qui rencontre des difficultés pour trouver un travail peut trouver un emploi par l'intermédiaire d'une entreprise d'insertion. Nous allons voir les conditions et caractéristiques d'emploi dans ce type d'entreprise.
2: Alors, qu'est-ce qu'une entreprise d'insertion ?
3: Une entreprise d'insertion est une entreprise, tout ce qu'il y a de plus normal, qui va produire des biens et des services, peu importe sa forme juridique, mais qui va proposer aux personnes en difficulté d'insertion une activité productive.
2: Qui sont les personnes embauchées dans une entreprise d'insertion ?
3: Ce sont les personnes qui sont en difficulté sociale et professionnelle, notamment les personnes qui bénéficient de minima sociaux comme le RSA, les jeunes de moins de 26 ans qui présentent des difficultés sociales ou professionnelles, ou encore les demandeurs d'emploi de longue durée.
2: Et quels sont les secteurs économiques concernés ?
3: Les entreprises d'insertion peuvent intervenir dans tous les secteurs de l'économie. Il y a des secteurs de prédilection, comme les filières de valorisation des déchets, l'entretien environnemental, notamment les entreprises de paysagisme, le secteur du bâtiment, les tâches ménagères ou encore le service à la personne.
2: Quel est le statut des salariés ?
3: Le salarié qui est embauché dans une entreprise d'insertion est un salarié comme les autres, qui bénéficie des mêmes avantages. Il est simplement engagé sous un contrat qui est appelé « contrat à durée déterminée d'insertion ».
2: Et quelle est la durée de ce contrat ?
3: Les contrats sont d'une durée minimum de 4 mois. Les contrats peuvent être renouvelés avec comme limite une durée maximale de 24 mois. Cependant, le contrat va pouvoir excéder la durée de 24 mois dans certains cas. Par exemple, pour permettre d'achever une action de formation professionnelle qui est en cours de réalisation, ou encore si les salariés sont âgés de plus de 50 ans, ou que ce sont des travailleurs handicapés et qu'ils rencontrent des obstacles dans leur insertion durable dans l'emploi.
2: Quelle est la durée du temps de travail ?
3: La durée du contrat de travail dans ce type de contrat ne peut être inférieure à 20 heures par semaine.
2: Et à quelle compensation peuvent prétendre les entreprises d'insertion ?
3: Alors, en raison du caractère particulier des salariés en insertion, leur faible rentabilité, un encadrement plus prononcé et un renouvellement plus fréquent de l'effectif, les entreprises d'insertion vont bénéficier d'aides spécifiques afin de compenser leur implication sociale. Alors, selon le public visé par l'entreprise, les aides vont varier. L'entreprise va donc devoir se renseigner sur les règles de non-cumul des aides et sur les délais de versement. Les subventions principales qui sont versées aux entreprises, ce sont donc les suivantes. L'aide au poste de travail, qui est une aide qui est de 10 000 euros par an en cas de poste à temps plein. Il y a le fonds départemental d'insertion, qui est une aide modulable qui peut être demandée à tout moment du développement de l'entreprise, aussi bien à la création que pendant l'activité de l'entreprise. Ensuite, il y a la bonification des intérêts d'emprunt bancaire par le biais d'une subvention dont le montant maximum comprend les intérêts, frais et accessoires de l'emprunt dans la limite de 15 000 euros. Il y a aussi la garantie et le cautionnement de prêts bancaires ou encore la prise de participation dans l'entreprise.
2: Alors, comment est créée une entreprise d'insertion ?
3: Il faut tout d'abord accomplir les démarches classiques de création d'une entreprise, préparer le projet, faire une étude de marché, etc. Toutes les structures juridiques peuvent être choisies sous forme d'association ou toute autre forme de société comme SARL ou SAS. Le régime fiscal qui s'appliquera sera donc celui de la structure qui aura été choisie. Il faut ensuite solliciter un conventionnement auprès de la Direction régionale des entreprises de la concurrence, de la consommation, du travail et de l'emploi afin d'obtenir le statut d'entreprise d'insertion. La décision sera ensuite étudiée selon le projet social et les garanties de viabilité de l'entreprise. La convention sera établie pour un an en principe, pouvant aller jusqu'à 3 ans.
2: Comment se traduit l'accompagnement du salarié ?
3: Dès que le salarié entre dans l'entreprise, un projet personnalisé d'insertion professionnelle va être mis en place suite à un entretien et un module d'orientation professionnelle. Le salarié aura en plus de son contrat de travail un accompagnement social individualisé qui se traduit notamment par des formations, des évaluations, entretiens et des bilans. Le salarié va donc acquérir les compétences et le savoir-faire qui sont exigés dans toute entreprise classique.
2: Et quand est-ce que le contrat prend fin ?
3: le contrat prendra fin à la période initialement prévue ou à la fin de son renouvellement. Le salarié va pouvoir demander la suspension du contrat au cours du contrat, afin notamment d'effectuer une période de mise en situation en milieu professionnel, ou encore pour accomplir une période d'essai dans le cadre d'une offre d'emploi visant une embauche en CDI ou en CDD au moins égale à 6 mois. Si le salarié est embauché après cette période de suspension, donc le contrat sera rompu sans préavis.
1: Merci beaucoup à Amélie Imbert et à Marine Wächter pour toutes ces informations. À très bientôt sur Radio Crésus.
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1: Bienvenue sur Radio Crésus pour ce nouveau Flash Info Conso, aujourd'hui sur les locations de vacances. Alors pour les vacances, vous choisissez de louer un appartement, une maison ou même un bungalow dans un camping, et très souvent le contrat de location se conclut à distance, ce qui favorise la survenance de difficultés. Par exemple, le logement ne correspond pas à la description ou les prestations ne sont pas conformes à ce que vous attendiez. Il peut donc être intéressant de connaître la réglementation pour pouvoir profiter de ces vacances sans soucis et sans complications. Avec nous aujourd'hui, Marilyn Wächter de la Chambre de consommation d'Alsace. Bonjour Marilyn.
2: Bonjour.
1: Voilà Marilyn. Alors, quelles sont les informations à transmettre obligatoirement aux locataires dès la réservation ?
2: Au moment de la réservation, que le loueur d'ailleurs soit un professionnel ou un particulier, il aura l'obligation de transmettre ce qu'on appelle un état descriptif des lieux à son locataire. Alors c'est un document donc qui va contenir un certain nombre d'informations, dont nécessairement le prix de la location. Si cela inclut une commission, elle doit figurer sur le document. Ça va inclure également le nombre et la taille des pièces du bien qui a été loué, les différents éléments ménagers et de confort présents dans le logement et la situation de l'immeuble dans la localité, donc par exemple sa distance par rapport au centre-ville ou par rapport à une plage. Alors cette liste dans l'état descriptif n'est pas forcément complète ou exhaustive. Le locataire peut demander à ce qu'on y rajoute d'autres éléments. Simplement lorsqu'il s'agit de la location dans un camping, d'un bungalow ou d'un mobilhome, là on aura une liste exhaustive qui fait partie d'une réglementation spécifique.
1: Alors, dans le cadre de ces locations de vacances, la remise d'un contrat de location est-elle obligatoire ?
2: Oui, effectivement, le loueur doit remettre obligatoirement un contrat écrit qui sera fait en deux exemplaires pré-imprimés, l'un étant conservé par le bailleur et l'autre transmis au locataire.
1: Alors, pouvez-vous nous apporter des précisions sur le contenu du contrat ?
2: Un contrat de location saisonnière va contenir en gros 8 types d'informations. Donc, parmi ces informations, on va voir la durée de la location, son prix, également le descriptif des charges avec leur coût, le versement d'avance sur le prix si cette avance est prévue. Donc il faut savoir que quand le bailleur est une agence, il ne peut pas demander le versement de plus du quart du prix total de la location à titre d'avance. Si le bailleur est un particulier, en revanche, il est libre de demander le montant qu'il souhaite. Autre information contenue dans le contrat, il va y avoir également le montant du dépôt de garantie. Il va y avoir également la commission d'agence, si on conclut le contrat en passant par une agence immobilière. Il va y avoir également la taxe de séjour. Donc ça, c'est une taxe qui est fixée par les communes et qui est perçue par la commune ensuite, par la municipalité. Et il faut savoir que pour les enfants de moins de 4 ans, ils peuvent être exonérés de cette taxe, et pour les enfants de moins de 10 ans, ils ne payent que la moitié de la taxe de séjour. Et enfin, comme dernière information dans le contrat, on va voir le dossier de diagnostic technique du logement.
1: Et concernant la réservation, est-ce que celle-ci peut être annulée et par qui ?
2: Alors effectivement, une réservation de location saisonnière peut toujours être annulée, que ce soit par le bailleur ou par le locataire. Ce qui va être important de connaître, évidemment, ce sont les conséquences financières de cette annulation. Elles seront variables selon que le locataire aura versé au préalable un acompte ou des arrhes.
1: Alors justement, Marine, pouvez-vous nous parler de ces conséquences d'une annulation lorsque le locataire a versé un acompte ?
2: Quand c'est un acompte qui a été versé, l'annulation va faire naître un droit à indemnité pour la personne qui subit cette annulation. Donc quand ce sera le locataire qui aura annulé, le bailleur, lui, va subir un manque à gagner par rapport à sa location. Il aura donc le droit de conserver l'acompte, mais également de demander à encaisser le solde de la location, sauf s'il aura pu relouer le logement pour la même période. En revanche, lorsque c'est le bailleur qui va annuler, là, ce sera le locataire qui va subir un préjudice, par exemple parce qu'il a déjà engagé des dépenses pour le séjour ou un préjudice moral. Dans ce cas, le locataire va pouvoir demander la restitution de l'acompte qui a été versé. Et s'il parvient à prouver qu'il subit un préjudice supplémentaire, il peut également demander des dommages et intérêts.
1: Et quelles sont les conséquences d'une annulation lorsque le locataire a versé des arrhes ?
2: Dans ce cas, si c'est le locataire qui annule la réservation, il va perdre la somme qui a été versée à titre d'art. En revanche, si c'est le bailleur qui annule la réservation, il devra restituer le double de la somme versée à titre d'art.
1: Alors, durant la location, il est possible d'être face à des mauvaises surprises. Que faire si le logement ne correspond pas au descriptif qui a été remis par le bailleur ?
2: Alors, si le loueur a transmis avant la location des informations qui sont manifestement inexactes sur la situation du logement, sa consistance, son état, les éléments de confort ou tout autre élément important de la location, il peut être passible d'une amende qui est quand même assez importante puisqu'elle s'élève à 37 500 euros et on peut la sortir d'une peine de 2 ans d'emprisonnement quand le bailleur est un professionnel. Donc quand on est confronté à ce type de problème, il faut essayer de réunir un maximum d'éléments, donc de preuves, un descriptif des lieux, prendre des photos, essayer de réunir des témoignages écrits. Si on ne peut pas rester dans le logement loué parce qu'il est tellement différent du descriptif qui a été apporté au départ, il y aura à ce moment-là une possibilité de refuser de payer le solde et de ne pas prendre la location.
1: Et que faire si la location présente des vices qui n'avaient pas été signalés et qui en empêchent l'usage normal et paisible ?
2: Alors si une fois sur place, effectivement, on se rend compte qu'il y a un certain nombre de nuisances, par exemple la présence d'un aéroport, des travaux à proximité, il faudra absolument faire constater ces troubles dans un premier temps. Donc soit par l'agence immobilière qui peut être le bailleur, soit par un huissier de justice. Une fois qu'on a obtenu la constatation de ce trouble, le locataire pourra choisir soit de ne pas occuper les lieux et de demander le remboursement des sommes qui ont été versées jusqu'ici, soit de poursuivre la location, mais en négociant une diminution du prix, donc en ne versant pas la totalité du solde qui reste.
1: Voilà, merci beaucoup Marilyn pour l'ensemble de ces informations. Vous étiez sur Radio Crésus. À très bientôt.
2: Merci, au revoir.
1: Au revoir.
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1: Bonjour à tous et bienvenue pour ce nouveau Flash Info de la radio web Crésus. À l'antenne, Régis Alter, directeur adjoint de Crésus Alsace, et avec nous Marilyn Wächter, responsable du service juridique de la Chambre de consommation d'Alsace. Alors pour cette thématique d'aujourd'hui, le crédit renouvelable. Le crédit renouvelable est une des deux formes du crédit à la consommation. On l'oppose généralement au crédit amortissable. Madame Christine Lagarde, en présentant sa réforme du crédit à la consommation en 2010, disait « Tout comme il y a du bon et du mauvais cholestérol, il y a du bon et du mauvais crédit, je veux supprimer le mauvais ». Ainsi, la réforme entrée en vigueur le 1er mai 2011 tente-t-elle de faire du crédit renouvelable un crédit subsidiaire au crédit amortissable ?
2: Alors, qu'est-ce qu'un crédit renouvelable ?
1: Alors, un crédit renouvelable, c'est un prêt mis à disposition pour un certain montant, 1000, 5000, qui peut aller jusqu'à 21 500 euros. L'emprunteur utilise le montant qu'il souhaite, aux dates de son choix et dans la limite du plafond du crédit. Et bien sûr, il rembourse chaque mois son crédit. Le taux d'intérêt de ces crédits est souvent proche du taux de l'usure. Le taux de l'usure, c'est le taux légal maximum que peut réclamer le prêteur à son client. Par exemple, en matière de crédit renouvelable, on est proche des 20%.
2: Et quelle est la différence entre ce crédit renouvelable et un crédit amortissable ?
1: Alors, un crédit amortissable, c'est un crédit dont on connaît parfaitement à l'avance la durée et le montant des mensualités. Ce crédit est formalisé par un tableau d'amortissement et c'est un crédit très clair pour le consommateur qui en maîtrise bien le coût. Le crédit renouvelable est beaucoup plus difficile à maîtriser puisque à chaque nouvelle utilisation, les données changent. La durée de remboursement s'allonge et son coût augmente considérablement.
2: On entend souvent parler de crédit renouvelable et de crédit revolving. Est-ce que c'est la même chose ?
1: Alors, avant la réforme du crédit, on pouvait entendre parler effectivement de crédit revolving, de crédit permanent ou encore de réserve d'argent. Ces termes désignaient en fait une même et unique forme de crédit, le crédit renouvelable. Aujourd'hui, la loi n'autorise à présenter cette forme de crédit que sous une seule et même dénomination, le crédit renouvelable, à l'exclusion de tout autre. Ceci pour éviter toute confusion dans l'esprit du consommateur.
2: Alors, pour quel type de besoin est-ce qu'on peut utiliser un crédit renouvelable ?
1: Alors, il faut savoir que le crédit renouvelable est vraiment adapté lorsque l'on sait que l'on va le rembourser très rapidement. Et son taux d'intérêt très élevé doit normalement être un frein à une utilisation sur plusieurs mois, d'autant plus que la somme empruntée est importante. Vous pouvez par exemple anticiper un achat pour en le finançant par un crédit renouvelable, tout en sachant que dans 3 mois par exemple, vous aurez une prime. Vous rembourserez alors immédiatement votre crédit.
2: Comment est-ce qu'un consommateur peut faire pour comparer le coût des différents crédits renouvelables sur le marché ?
1: Alors aujourd'hui, les règles de publicité en matière de crédit renouvelable obligent à montrer un exemple représentatif de crédit sur la base d'une somme empruntée de 500, 2000 ou de 3000 euros. Cela permet de comparer rapidement le coût et le montant des mensualités des deux crédits proposés. Et par exemple, le taux annuel effectif global est également un élément de comparaison.
2: Et qui peut me proposer un crédit renouvelable ?
1: Alors, qui peut proposer un crédit renouvelable ? Les établissements de crédit, bien sûr, une banque, mais aussi tout commerçant peut proposer ce type de crédit.
2: Est-ce qu'il y a une obligation, quand on fait un achat, de se voir proposer un choix entre le crédit renouvelable et un crédit amortissable ?
1: Oui, mais seulement pour les crédits à la consommation de plus de 1000 euros. Et cela est aussi valable pour la vente à distance. Donc dans ces deux situations, la proposition de crédit renouvelable doit toujours s'accompagner de la possibilité de conclure un crédit amortissable.
2: Y a-t-il un nombre maximal de mensualités pour le remboursement d'un crédit renouvelable ?
1: Alors pas vraiment. Il faut savoir que la loi Lagarde prévoit effectivement un remboursement en 36 mois maximum pour les crédits renouvelables de moins de 3000 euros et un remboursement en 60 mois maximum pour les crédits renouvelables de plus de 3000 euros. Il faut savoir que ce délai recommence à zéro à chaque nouvelle utilisation du crédit, donc cela fait du crédit renouvelable toujours un crédit permanent. Voilà, nous en terminons sur ces informations Flash Info. Merci Marilyn Wächter, à très bientôt.
2: Merci, à bientôt.
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2: Aujourd'hui, un grand nombre de sociétés utilisent le téléphone pour vendre leurs produits. Si vous êtes démarché par téléphone, sachez que vous bénéficiez d'une protection particulière. Explication, Marilyn Wächter, responsable juridique à la Chambre de consommation d'Alsace.
3: La vente par téléphone est assimilée à un type spécifique de démarchage, appelé démarchage téléphonique, qui procure une protection particulière sur un certain nombre de points. Donc, d'une part, lorsque vous êtes démarché, il faut savoir qu'entre commerçant et particulier, l'accord verbal n'a aucune valeur particulière. Le commerçant, pour pouvoir considérer que vous êtes engagé dans le cadre de la vente, devra renvoyer une confirmation de l'offre faite par téléphone. Il devra vous la renvoyer écrite et vous ne pourrez être engagé qu'en contresignant cette proposition et en la retournant au commerçant. Une fois que cette opération a été faite, vous bénéficiez en plus d'un délai de rétractation de 7 jours qui part du jour de la signature du document. Donc effectivement, avoir à l'esprit que l'accord verbal seul n'est pas valable, contrairement à ce que certains commerçants essayent de laisser croire. Si malgré tout vous vous retrouvez confronté à un vendeur qui ne tient pas compte de cette réglementation et qui vous envoie tout de même la marchandise spécifiée, à ce moment-là, il faut simplement lui faire parvenir un courrier pour lui dire que vous n'avez pas souhaité recevoir cette marchandise, qu'aucun contrat n'existe entre vous et lui, et que vous tenez le matériel à sa disposition, mais ça n'est pas à vous, en tant que client, de supporter les frais de retour du matériel.
2: Pour de plus amples renseignements, vous pouvez contacter la Chambre de consommation d'Alsace au 03 88 15 42 42.
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1: Bonjour et bienvenue sur Radio Crésus pour ce nouveau Flash Info Conso. Avec nous aujourd'hui Régis Alter, directeur adjoint de Crésus Alsace.
2: Bonjour.
1: Et Marilyn Wechter, responsable du service juridique de la Chambre de Consommation. Donc aujourd'hui, ce Flash Info Conso a vocation à rappeler certaines règles applicables entre la banque et son client en cas de découvert bancaire. Plus précisément, en matière de durée du découvert bancaire. Donc bien souvent, les personnes qui sont accompagnées par le réseau Crésus présentent un compte bancaire avec un solde débiteur. En d'autres termes, elles ont dépensé plus qu'elles n'avaient d'argent sur leur compte bancaire. Donc, quels sont les articles du Code de la consommation qui s'appliquent dans ce cas entre la banque et son client ?
2: Alors, pour répondre à votre question, Marilyn, il faut rechercher s'il existe une autorisation de découvert entre le banquier et son client.
1: Pouvez-vous nous donner une définition de ce qu'est l'autorisation de découvert ?
2: Alors bien évidemment, et cela est d'autant plus facile que nous retrouvons cette définition à la lecture de l'article L311-1 du Code de la consommation. L'autorisation de découvert est un contrat de crédit en vertu duquel le prêteur, c'est-à-dire la banque, autorise expressément l'emprunteur, c'est-à-dire le client, à disposer de fonds qui dépassent le solde du compte de ce client.
1: J'ai entendu dire que selon la durée autorisée des découverts, on n'appliquait pas les mêmes règles juridiques. Est-ce vrai ?
2: Oui, tout à fait. Alors il faut distinguer trois durées différentes de découvert autorisé. Le premier cas est celui où le découvert négocié doit être remboursé par le client dans le mois. Pour ce découvert-ci, c'est principalement la convention de compte entre le banquier et son client qui fixe les règles et notamment les conditions tarifaires. Il faut savoir que depuis le 1er mai 2011, le banquier a l'obligation de mentionner le TAEG du découvert sur le relevé de compte.
1: Et quel est le deuxième cas ?
2: Le deuxième cas est celui où le découvert est autorisé pour une durée supérieure à un mois, mais sans pour autant excéder trois mois. Ici, les obligations formelles du banquier sont plus fortes. Par exemple, il y aura une rédaction d'un contrat spécifique pour ce découvert.
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1: Bonjour à tous pour ce nouveau Flash Info Conso de Radio Crésus. Avec nous, Marilyn Wechter de la Chambre de consommation d'Alsace et Régis Alter de Crésus Alsace. Alors, la thématique d'aujourd'hui, revendre son or pour faire face à des difficultés financières présentes ou naissantes. Il est vrai que la situation de crise économique, la baisse des ressources des ménages et l'augmentation des charges obligent à trouver de l'argent frais pour maintenir son niveau de vie. Et nous voyons aujourd'hui de multiples publicités qui invitent les particuliers à vendre leur or. Qui peut acheter moins d'or ? Quelles sont les règles qui s'appliquent à la vente de cet or, de ce métal précieux ? Autant de questions auxquelles nous allons répondre aujourd'hui.
2: À qui puis-je m'adresser pour vendre mon or ?
1: Alors, si vous souhaitez vendre votre or, que ce soit des lingots ou plus simplement des bijoux ou tout autre objet en or, il ne faut pas croire que vos choix sont limités. En effet, vous avez la possibilité d'aller voir une banque qui propose ce type de transaction ou bien une agence qui est spécialisée dans l'achat d'or.
2: Quelle est la différence entre une banque et une agence spécialisée dans l'achat d'or ?
1: Alors, il faut savoir que les banques achètent de l'or qui sera ensuite revendu en bourse. Et il s'agit bien souvent de pièces d'or qui sont rachetées par la banque, mais toutes les pièces ne sont pas admises sur les marchés boursiers et peuvent être refusées. Dans ce cas, vous en serez pour vos frais, qui sont généralement des frais d'expédition. Si vous vous rendez dans une agence spécialisée, vous pouvez faire estimer la valeur de votre bijou avant même de vous engager dans la vente de votre métal. Et l'estimation peut être payante ou gratuite, et il faudra bien se renseigner à ce sujet avant de faire estimer votre bien.
2: Si je comprends bien, il faut privilégier les agences.
1: Alors, ce n'est pas nécessairement vrai. Je dirais qu'il faut être vigilant dans la démarche de la vente. Certaines personnes pensent tirer un meilleur prix de leur or et n'hésitent pas, par exemple, à expédier par voie postale des bijoux ou pièces à une société en ligne en espérant avoir le juste prix de la vente. Malheureusement, on se rend compte que le prix proposé est bien inférieur à celui attendu et il devient vraiment difficile de récupérer son bijou alors que le modique prix de vente a été payé par virement ou chèque. Si vous êtes vraiment décidé à vendre votre or, il est certainement plus prudent de s'orienter vers une agence de proximité très proche de votre domicile, par exemple.
2: Et si je viens d'hériter du dentier en or de mon grand-père, puis-je le mettre en vente ?
1: Tout à fait, et peu importe l'objet à vendre, à condition qu'il soit en or. Donc nous connaissons bien sûr tous les lingots et les pièces, comme les Napoléons par exemple, mais vous pouvez tout aussi bien mettre en vente des bijoux, les dents ou encore tout autre objet qui comporte de l'or.
2: Et comment puis-je savoir si je vends mon or au juste prix ?
1: Là aussi, il faut savoir que le prix de l'or dépend de son cours qui varie quotidiennement. Il n'est pas toujours possible, c'est vrai, de connaître ce cours et il est utile de vérifier si le professionnel qui va acheter mon or indique ce cours. Donc ça sera un bon critère d'évaluation. Et dans le doute, il ne faut pas hésiter à faire jouer la concurrence et aller voir un autre professionnel.
2: Au niveau fiscal, serais-je taxé si je vends mon or ?
1: Alors, il existe, concernant la vente de l'or, un régime fiscal spécifique qui s'applique par ailleurs aux métaux précieux. Et il existe deux régimes de taxation présents pour ces métaux.
2: Vous pouvez nous en dire plus ?
1: Alors, sur ces deux régimes, il y a d'abord le premier, c'est la taxe forfaitaire de 8% qui s'applique au montant brut de la vente. Et il y a par ailleurs un régime général sur les plus-values avec un impôt dégressif de 28% sur le montant de la plus-value issue de la revente d'or, avec une possibilité de décote de 10% sur la troisième année, voire une exonération totale après 12 ans de détention de son or qu'on revend. Donc c'était vraiment au vendeur de choisir quel régime fiscal est le plus favorable pour lui et quel est le régime fiscal finalement le moins coûteux.
2: Et si je veux vendre mon or à l'étranger, est-ce que c'est possible ?
1: Oui, c'est tout à fait possible, mais il faut s'assurer de déclarer cette exportation au service des douanes et vérifier si les frais liés au transport et à l'assurance de cet or ne vont pas réduire finalement le bénéfice de la vente.
2: Merci pour toutes ces précisions et informations utiles. À bientôt pour un nouveau Flash Info Conso.
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